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4: Bonjour, je m'appelle Thomas, j'ai 8 ans et je veux vous raconter une blague. Quelle est la plante qu'on n'arrose jamais?
3: Le cactus?
4: La plante des pieds. Merci.
1: Elle est rigolote, celle-là.
3: Et la prochaine va à toute allure.
5: Bonjour, salut l'info. Je m'appelle Adèle, j'ai 8 ans, j'habite à Puteaux et voici ma blague. Tu fais une course de voiture. Tu doubles le deuxième. En quelle position es-tu?
3: Je sens que je vais tomber dans le panneau.
5: Bah, deuxième. Au revoir, salut l'info. Bisous.
2: Trop bien cette blague.
3: Et hop, suivante.
6: Bonjour, je m'appelle Roméo, j'ai 8 ans et j'habite à Saint-Même. J'ai une blague pour vous. Alors voilà, c'est Toto, il enterre son poisson rouge et son voisin lui dit « Ah bah c'est un très gros trou pour un poisson rouge, Toto. » Et Toto répond « Oui, mais c'est parce que j'enterre aussi votre chat qui a mangé mon poisson rouge. »
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3: Bonjour, je m'appelle Iris, j'ai 5 ans. Je voudrais savoir pourquoi les animaux ne peuvent pas manger les mêmes trucs que les humains. Au revoir.
2: Pourquoi les animaux ne peuvent pas manger les mêmes trucs que les humains? Iris, super question, mais alors très vaste, hein, parce que tu sais que les animaux, il y en a beaucoup, beaucoup sur Terre. Donc, on va se focaliser sur les chimpanzés avec la primatologue Sabrina Krief. Pourquoi ce choix? Parce que les chimpanzés sont très proches de nous, avec presque 99% d'ADN en commun. Et pourtant, donc, on ne mange pas la même chose. Alors, pourquoi?
4: En fait, on pourrait se dire qu'ils ont à disposition pratiquement la même chose que nous, on pourrait avoir dans notre assiette. La grande différence, c'est que nous, nous pouvons cuire nos aliments grâce au feu. L'homme a modifié la texture, donc les aliments sont plus mous, par exemple, et deviennent plus digestes et aussi moins toxiques. Donc, par exemple, une pomme de terre crue, ça, nous, on ne peut pas la consommer. Aussi, nos dents, du coup, se sont modifiées. Notre tube digestif, notre estomac, donc tout notre système digestif s'est adapté à notre alimentation. Il existe des animaux qui mangent des aliments que nous ne pouvons pas manger. Donc en fait, chaque espèce animale est adaptée à son régime alimentaire et va pouvoir tirer profit de certaines plantes. Pour lui, certaines ne vont pas être toxiques, comme par exemple le bambou pour les pandas, alors que pour nous, ce serait impossible de manger de tels aliments.
2: Et ça, c'est le produit de l'évolution.
4: Ça s'est passé au cours de l'évolution et puis même au sein, par exemple, du grand groupe que représentent les primates, on voit certaines convergences, certaines ressemblances. Il y a certains singes qui ont des estomacs avec plusieurs poches, comme les vaches. Et donc, ils ne vont pas vraiment ruminer, mais malgré tout, ils vont avoir des longs temps de repos pendant lesquels ils vont digérer. Et eux, à ce moment-là, ne vont consommer surtout que des feuilles et très peu de fruits. À l'inverse, les chimpanzés vont préférer les fruits, mais ils vont quand même consommer parfois des écorces. Et donc, pour ça, ils ont besoin de dents puissantes, ils ont besoin de mâchoires fortes pour ensuite pouvoir bien mastiquer très longtemps. Seulement, le temps qui va être passé à l'alimentation chez les primates va souvent être très long comparé au temps que nous passons à table.
2: Ah oui, se nourrir leur prend des heures et des heures.
4: Oui, ils passent non seulement plus de temps à chercher leur nourriture, mais aussi à mastiquer cette nourriture. Grâce à la cuisson, les aliments ont été rendus beaucoup plus digestes, beaucoup plus mous, et cette texture facilite la digestion.
2: Et est-ce que, Sabrina Krief, les chimpanzés mangent tous la même chose? Après tout, nous, les humains, on a plein de régimes différents pour une même espèce.
4: Tous les chimpanzés ne mangent pas la même chose. Non seulement on voit des différences au sein du groupe, mais surtout entre les groupes. On appelle ça en fait une culture, puisque même s'ils ont à disposition les mêmes aliments, qu'ils ont les mêmes gènes, puisqu'ils vivent dans le même environnement, dans le même parc par exemple, eh bien on va voir qu'il y a des différences. Et donc certains groupes vont manger les fruits d'un arbre que d'autres ne consommeront pas.
2: Et voilà, chacun son menu.
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1: Juillet 1798. Sous un soleil de plomb, le jeune général Bonaparte débarque en Égypte. Évidemment, le bonhomme n'a pas traversé la Méditerranée pour se la couler douce, au chaud sous les palmiers. Accompagné par 40 000 soldats et 170 scientifiques, il espère conquérir le pays, percer tous ses secrets et découvrir de somptueux trésors. Des statues, des sarcophages ou bien encore des momies de très grands pharaons. Très vite, la situation tourne vinaigre. Attaqués par les Anglais, les Français perdent tous leurs bateaux. Pétard, ils sont faits comme des rats. Que faire? Coincés en Égypte, certains s'installent dans une très ancienne forteresse, près du delta du Nil, non loin de la ville de Rachid, que les Français appellent Rosette. Mais oh, zut! Le fort est en très mauvais état, il faut faire des travaux. Bon, allez, c'est parti. Les soldats creusent, ils déplacent des pierres. Quel beau camp d'enfer! Soudain, au milieu de la poussière, le lieutenant Bouchard s'arrête. Il vient d'apercevoir une pierre étrange, un bloc noir d'environ un mètre, abîmé sur le côté droit. La face est recouverte de signes bizarres, des inscriptions visiblement en trois écritures différentes. Mon Dieu, mais qu'est-ce donc? Le lieutenant se penche. En bas, il distingue du grec ancien et tout en haut, de mystérieux symboles, des sortes de petits dessins qui représentent des objets, des animaux ou bien encore des humains. Par Anubis. Oh, ce sont des hiéroglyphes!

0: Nous sommes en juillet 1799. Immédiatement, la pierre est confiée à des savants de l'expédition.
1: Vous lisez comme moi, professeur.
2: Oui.
0: Répond un fameux archéologue, les yeux tout pleins de feu.
2: Il s'agit d'une décision officielle du pharaon Ptolémée V, qui date de 197 avant Jésus-Christ. Ces trois écritures disent peut-être la même chose. Avec un peu de chance, ce sont des traductions. Et le grec, contrairement aux hiéroglyphes, nous connaissons sa signification.
1: C'est la clé. Cette pierre nous permettra de déchiffrer cette mystérieuse écriture dont nous avons perdu la signification depuis 1600 ans.
0: L'excitation est à son comble. Pendant ce temps, la situation des Français vire à la catastrophe. Les Anglais gagnent la partie, ils récupèrent la pierre de Rosette comme trésor de guerre. Et c'est ainsi que la mystérieuse stèle prend

L'enfant, paraît-il, est du genre extraordinaire. Vif, intelligent, il s'intéresse à tout, particulièrement aux langues étrangères. À 12 ans, il traduit à la perfection le grec et le latin. À 13, il apprend tout seul l'arabe, l'hébreu et des langues extrêmement anciennes comme l'araméen et le copte. Pourquoi te parler tout à coup de ce jeune homme au teint frais et aux magnifiques cheveux bruns? Oui, c'est exact. L'homme qui arrivera à percer les secrets de l'écriture des pharaons, c'est lui. Es-tu prêt? Nous embarquons pour une folle aventure qui nous conduira au cœur du plus grand mystère de l'Égypte ancienne. Voici l'Odyssée de Jean-François Champollion, le génial déchiffreur des hiéroglyphes.

0: Nous sommes en 1805. Champollion a 15 ans, il vit dans la ville de Grenoble avec son grand frère, Jacques-Joseph. L'aîné s'occupe du cadet, il le surveille, comme le lait sur le feu.
1: Dans le cerveau de cet enfant, ça bouillonne. Ce petit, c'est de la dynamite.
0: À cette époque, l'Europe entière est prise d'une véritable égyptomania. Partout, on se passionne pour cette ancienne civilisation qui a laissé au monde les sphinx, les temples, les pyramides et cette bien mystérieuse écriture que personne pour l'instant n'arrive à comprendre. Jacques-Joseph suit la question de près. Un grand savant lui a d'ailleurs demandé d'écrire un article sur la fameuse pierre découverte dans la ville de Rosette. À ses côtés, Jean-François découvre l'Égypte de l'Antiquité. Il passe des heures à rêver, les yeux ouverts. Il aperçoit les felouks descendre le Nil. Il voit le dieu soleil Ray frapper le sol de ses puissants rayons. Il imagine les pyramides de Gizeh. Mais rien, absolument rien, ne l'éblouit autant que cette mystérieuse pierre de Rosette. Le jeune Champollion frissonne. Tout au fond de lui, il le sent, il le sait. Les secrets de cette grande civilisation disparue, il les consacrera sa vie entière. Les deux frères vivent désormais à Paris. Jean-François a 17 ans, il consacre tout son temps à l'Égypte ancienne. Il étudie sa religion, sa géographie. Pour se familiariser avec les hiéroglyphes, il copie des papyrus à la grande bibliothèque impériale. Il jubile ! Enfin, il s'attaque à la pierre de Rosette. Pour travailler, il dispose de deux copies, hélas, en bien mauvais état.
2: Qu'importe, allez, ça fera l'affaire.
0: Des heures durant, il observe les copies de la pierre. Ses yeux passent du grec ancien au hiéroglyphe, puis des hiéroglyphes au grec ancien, il compte chaque signe.
2: Bon sang, que peuvent-ils bien signifier? Comment fonctionne cette écriture? Quelle est son origine? D'où vient-elle?
0: Champollion travaille nuit et jour. Il oublie parfois de boire, de manger. Tantôt, son visage s'éclaire, car il croit tenir une piste. Tantôt, il sombre dans le désespoir. Parfois, il s'arrête, découragé. Mais il ne peut pas s'en empêcher. Toujours, il recommence. Chaque semaine, il suit une nouvelle piste.
2: Et si le chinois et les hiéroglyphes avaient un lien?
0: Pour le vérifier, Champollion n'hésite pas, il apprend le chinois.
2: Non, rien à voir.
0: Les années passent, la pierre résiste. Le temps presse. Champollion n'est pas le seul à s'acharner sur la pierre de Rosette. À Londres, un certain Thomas Young espère lui aussi percer tous ses secrets. Dame, il fait de grandes avancées! Champollion ne se laisse pas abattre.
2: Pas de panique, mon vieux, pas de panique. Voyons, qu'est-ce que je sais?
0: D'autres avant lui ont tenté de déchiffrer les hiéroglyphes. Ils s'y sont cassés les dents, mais ils ont tout de même permis quelques avancées. Grâce à l'abbé Barthélemy, un savant des années 1750, on sait que les hiéroglyphes, entourés d'un cadre ovale, appelés cartouches, sont des noms de pharaons. Facilement repérable, c'est un excellent indice. Pour avancer, Champollion possède également une deuxième clé. Il connaît le copte sur le bout des doigts.
2: Le copte est une langue égyptienne très ancienne, apparue juste après les hiéroglyphes. Il doit bien y avoir des ponts entre les deux.
0: Champollion réfléchit, son cerveau bout, les idées fusent.

0: Parce que les hiéroglyphes ressemblent à des petits dessins. Nous sommes persuadés qu'ils représentent des idées, mais s'ils représentaient également des sons, comme les lettres d'un alphabet.
1: Des sons? Oh! Tiens, tiens, voilà qui est intéressant. Champollion se concentre sur ces trois pistes. Pour compléter ses recherches, il se fait envoyer des copies de cartouches de pharaons comme Ramsès, Cléopâtre ou Toutmès. Il les compare ensuite à ce qu'il trouve dans le texte de la pierre de Rosette. Petit à petit, le chemin s'éclaire. Champollion commence à repérer certains signes, certains sons. Il comprend que la main représente le T, le lion, le L, la bouche, le R. Enfin, dans un cartouche, il reconnaît les sons. Mess, puis rat. Champollion se met à lire.
2: Mess, rat. Mess.
0: Ramasse? Mais ramasser quoi? Mais non, bien sûr! Ramsès, le grand pharaon!
1: Nous sommes en septembre 1822. Après 1600 ans de silence, les hiéroglyphes enfin se mettent à parler. Champollion a la tête qui tourne, son cœur bat, ses yeux brillent. Mais enfin, il le sait. C'est une chose d'arriver à déchiffrer quelques noms de pharaons. C'en est une autre de comprendre tout un système d'écriture. Sa méthode fonctionne-t-elle vraiment? Et s'il s'était trompé? Pour le savoir, il faudrait vérifier, comparer avec d'autres textes. Où trouve-t-on le plus de hiéroglyphes? Mais pardi, en Égypte!

0: Hé, hey, minute papillon. D'autres aventures attendent notre Champollion. À Paris, en 1826, le Louvre ouvre un tout nouveau musée, le musée égyptien. Son premier directeur? Mais oui, c'est notre camarade. C'est un matin d'été, la lumière, chaude, vive, inonde le musée. Champollion se promène dans les salles de son département.
1: Ah, mon vieux, tu as du pain sur la planche.
0: C'est en effet la première fois que le public français va découvrir les statues, les amulettes et les sarcophages égyptiens. Alors, comment les présenter? Oh, je sais, comme des légumes, des fruits, des poissons sur un marché. Non, peut-être pas.
1: Mes objets sont des œuvres d'art. Et ils ne sont pas seulement beaux à regarder. Chacun raconte la civilisation égyptienne. Les visiteurs doivent découvrir et apprendre. Bon sang, tout ça est passionnant.
0: Champollion se retrousse les manches. Allez, c'est parti.
1: Alors, ça là...
0: Il classe les objets de façon thématique.
1: Ça là, ok, et ça là, ici, oui. Et voilà, ainsi, youpi! Le public apprendra les rites mortuaires, la religion, l'importance du fleuve Nil.
0: Puis, il rédige un livret explicatif pour renseigner les visiteurs. Il invente le musée moderne, tel qu'on le connaît aujourd'hui. Champollion a 36 ans. De temps en temps, il ferme les yeux. Non, pas pour dormir. Il rêve. Il s'imagine descendre le Nil, dans une felouque poussée par un petit vent frais qui se glisse là, délicatement, entre les papyrus et les hippopotames. Le 18 août 1828, pour la première fois de sa vie, Champollion pose enfin le pied sur la terre égyptienne. Il est à la tête d'une grande expédition envoyée dans la vallée du Nil. Le soleil tape fort. Il fait parfois près de 50 degrés. Champollion se tue au travail. Dans chaque temple qu'il visite, à Karnak, à Abu Simbel, il observe les inscriptions, puis il les dessine pour ne pas en perdre une seule miette. Il étudie, il compare, il vérifie. Il est inquiet, excité, il frémit, son cœur bat. Bon sang, a-t-il vu juste avec son système? Après de longs mois de recherche, soudain, un étrange sourire apparaît sur son visage. Nous sommes en 1829. Champollion marche sur les bords du Nil. Sous les rayons du dieu soleil Ré, son visage brille comme une magnifique pomme d'or. À travers ses yeux noirs apparaissent des hiéroglyphes, des temples et mille autres merveilles. Des larmes coulent sur ses joues. Il le sait désormais. Oh oui, il en est absolument certain. Il a réussi.

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Les hiéroglyphes ne sont pas la seule écriture utilisée par les Égyptiens de l'Antiquité. Conçus pour les inscriptions monumentales sur les temples et les tombes, ils ne sont pas très pratiques à utiliser dans la vie courante. Pour aller un peu plus vite, lorsqu'ils rédigent des textes sur des papyrus, par exemple, les scribes utilisent une autre écriture, simplifiée, qu'on appelle hiératique.

0: y a plein de choses. Si on les enlève, bah, la Terre, elle ne tourne pas rond.
1: Et les animaux dans les eaux, c'est une bonne idée ou pas?
2: Bah, dans un zoo, tu trouves plus d'animaux sauvages, quoi, comme les loups. Par exemple, dans la nature, tu pars chez nous, genre un ours polaire, est-ce que t'en trouves dans un zoo? Oui, dans la forêt? Non.
3: Faudrait enlever les animaux du zoo parce qu'ils se sentent seuls, s'ils sont seuls dans leur cage.
1: Et puis surtout, c'est pas chez eux.
0: Après, des fois, il y a des espèces protégées, elles doivent forcément être au zoo, parce que sinon, et si elles meurent, bah, elles pourront plus jamais se reproduire et l'espèce va disparaître. Si elles meurent, l'environnement de la planète, il marche plus. Par exemple, si on n'a plus d'oiseaux, il y aura beaucoup trop de vers de terre et tout et tout. Et en plus, les oiseaux souvent, ils se font manger par les chats. Et des fois, enfin voilà. Il y a plein de choses. Si on les enlève, bah, la terre, elle ne tourne pas rond.
4: En fait, bah, si on détruit toute la nature, si on n'a plus quoi manger, quoi se nourrir, bah, on vivra plus, nous les humains.
1: Pourquoi on se retrouve avec des espèces qui deviennent quasiment mortelles? Qu'est-ce qui a provoqué ça?
0: Bah alors, de un, c'est les hommes et leurs prédateurs. De un, les prédateurs, ça les tue, donc ça c'est le naturel, donc encore ça va. Mais si on rajoute nous aussi les tuer, là c'est plus naturel et ça va plus. La Terre, elle est pas faite pour ça.
1: Donc le problème c'est quoi?
0: Bah c'est que nous on les chasse trop, ou des fois il y a des gens, ils font de la contrebande de tortues, de panthères des neiges et tout et tout. Enfin, c'est qu'on n'a pas le droit, mais ils continuent encore, et aussi pour vendre juste leur carapace ou quoi, et ils les tuent pour rien.
1: Donc il y a un truc de dingue, c'est qu'en fait on va tuer une espèce, puis d'un coup on va se dire bon bah il en reste deux, il faut qu'on la protège et on la met dans un zoo.
0: Oui, c'est complètement débile, mais c'est de la faute des braconniers. Faudrait chasser les braconniers.

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1: Bonjour, je m'appelle Inès, j'ai 8 ans et j'habite à Talence. J'aimerais vous raconter une blague. Quel est le sport le plus dangereux ? La boxe, parce que tu te prends une pêche de ma poire et tu tombes dans les pommes. Au revoir et merci beaucoup.
0: Elle est trop bien cette blague, je vais la raconter à mes potes.
2: Bonjour, j'ai une blague à vous raconter. Je m'appelle Raphaël, j'ai 10 ans et j'habite à Courbevoie. Savez-vous comment on appelle des magiciens qui font des tours à l'aide de yaourts ?
3: Des magiciens avec des yaourts. Je ne vois pas du tout.
2: On les appelle les fromages blancs. Au revoir.
0: Je la connaissais pas celle-là et je valide.
4: Bonjour, je m'appelle Suzy, j'ai 8 ans et j'habite Flers. J'ai une blague pour vous. Quel est l'arbre qui travaille le plus ? Le bouleau.
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Il était une fois dans le monde dingo de la musique classique, l'histoire des variations Goldberg de Jean-Sébastien Bach. En 1933, du côté de Saint-Leu-la-Forêt, dans le Val-d'Oise, une femme, immense claveciniste du nom de Wanda Landowska, donne l'intégrale des variations Goldberg de Jean-Sébastien Bach dans son auditorium. C'est une date marquante, car à l'époque, les variations Goldberg n'étaient pas connues. Elles servaient plutôt d'exercice pour les clavecinistes et les pianistes. Personne n'avait eu l'idée de jouer ces variations en public. Mais Wanda Landowska, elle, était persuadée que cette œuvre était une des plus grandes partitions jamais composées. 8 ans après le concert de Saint-Leu-la-Forêt, Wanda Landowska est aux États-Unis à New York. Ses amis et agents artistiques lui conseillent de jouer au public un programme avec des œuvres variées et populaires. Eh bien non. Je vais donner un très grand concert. Il faut que cela le soit, dit-elle. Je jouerai seulement les variations Goldberg et l'on s'en souviendra.

0: Vous venez de l'entendre, ces variations Goldberg étaient interprétées ici au clavecin. D'ailleurs, le titre original, Nicolas, n'est pas Variation Goldberg.
1: Oui, c'est vrai, Robot Dingo. Le titre original est Aria avec quelques variations pour clavecin à deux claviers. C'est-à-dire un grand clavecin avec deux claviers, l'un au-dessus de l'autre. Et pourtant, aujourd'hui, on entend davantage ces variations jouées au piano, ce qui demande une sacrée technique aux pianistes. Ils doivent ruser, croiser les mains sans arrêt, c'est du boulot.
0: Mais pourquoi s'embêter à les jouer au piano ?
1: Bien parce qu'elles sont devenues légendaires au piano grâce à un pianiste charismatique.
0: Vous voulez dire Glenn Gould ? Mais oui, c'est un record de vente de disques dans le domaine du classique. Madonna n'a qu'à bien se tenir.

0: Mais Nicolas, pourquoi appelle-t-on ces variations « Variations Goldberg » ?
1: La légende dit que Bach a composé cette œuvre pour calmer les insomnies du comte von Kaiserling. Le comte aurait commandé ses variations à Bach au tout début des années 1740. Et celle-ci aurait été jouée pour la première fois par un des élèves de Bach et petit protégé du comte, le claveciniste Johann Gottlieb Goldberg.
0: Goldberg, c'est lui qui a donné son nom aux variations. Goldberg.
1: Vous avez tout compris, Robodingo. La légende, toujours, dit que le comte était si heureux de ses partitions qu'il aurait offert à Bach une magnifique coupe en or, remplie de 100 louis d'or, pour le remercier pour cette œuvre qu'il appelait « Mes variations ».
0: Mais l'histoire ne dit pas s'il dormait mieux la nuit. Mais nous ne sommes pas si sûrs que cette histoire est vraie. Nicolas, les variations Goldberg pourraient très bien avoir été composées simplement comme ça, parce que Bach avait envie de les écrire.
1: Oui, et les utiliser comme des exercices pour faire travailler ses élèves, car Bach en a formé des musiciens, qui eux-mêmes ont formé d'autres musiciens, et c'est grâce à cette transmission de génération en génération que la musique de Bach est arrivée jusqu'à nous.
0: Oui, et il faut bien préciser que Bach a essentiellement travaillé à la cour et au sein des églises.
1: Et que sa musique en son temps n'était pas très connue, alors qu'aujourd'hui, il est pour tous les interprètes et tous les compositeurs le père de la musique. Et ses variations Goldberg sont considérées comme un chef-d'œuvre. Prenons l'aria, par exemple, c'est-à-dire l'air à partir duquel vont se décliner toutes les variations. Écoutez la simplicité de la mélodie. Lente, lumineuse, émouvante, c'est une sarabande, une danse toute douce.

0: Et c'est cette mélodie qui va être variée 30 fois. Bach écrit 30 variations en reprenant la même base et les notes du thème que l'on vient d'entendre.
1: Mais elles peuvent être très différentes.
0: Bah oui, comme la première variation, beaucoup plus vive. Écoutez-la comme un duo entre la main droite qui fait les notes les plus aiguës et la main gauche qui fait les notes les plus graves. Vous allez voir, elles se répondent et elles se croisent.

0: Vous avez entendu ce duo ? Eh bien, d'autres variations, comme la troisième, elles sont construites comme des canons.
1: Ah oui, comme quand on chante une mélodie et que cette même mélodie est reprise un tout petit peu plus tard par une autre personne.
0: Oui, bien là, c'est la même chose. Et la troisième variation que l'on va entendre est un canon.

0: On ne peut malheureusement pas écouter les 30 variations pendant cette émission, mais vous pouvez le faire chez vous, évidemment. Et le pianiste Alexandre Tarot, que l'on écoute, dit que les 30 variations sont comme 30 portraits d'hommes et de femmes. Alors on peut s'imaginer 30 portraits d'hommes et de femmes d'une même famille, qui se succèdent et qui reviennent à leurs origines, leurs racines, l'aria de départ qui conclut ces variations Goldberg.
1: Ah oui, on l'écoute, c'est trop beau.

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2: La scutigère.
3: Mais de quoi il parle ? La scutigère est une espèce de mille pattes, de 2 à 3 cm de long, montée sur 15 paires de longues pattes. On la reconnaît à sa démarche qui évoque les mouvements de rame d'une galère. Première révélation sur la scutigère.
2: La scutigère est un véritable bouclier sur pattes.
3: Que très bas si je faiblis.
2: Le nom scutigère provient du latin scotum qui signifie bouclier et géro qui veut dire porter. Cela fait référence à sa carapace dure. Et la forme plate et élancée de son corps lui permet de se faufiler dans des espaces très étroits pour trouver une protection.
3: Oh, j'ai horreur des mille pattes! Ça sert à rien en plus! Deuxième révélation sur la scutigère.
2: La scutigère permet de maintenir notre bien-être à l'intérieur des maisons.
3: Berce-moi dans tes bras et dis-moi que je suis un koala! Qu'est-ce que tu racontes?
2: La scutigère apprécie les endroits humides. C'est pourquoi elle se retrouve souvent dans les éviers et les baignoires. Principalement nocturne, elle se déplace à la recherche de proies qu'elle capture et paralyse. À noter que son venin est sans danger pour les humains.
3: Et donc?
2: Elle se nourrit d'araignées et d'insectes, notamment les redoutées punaises de lit, blattes, mouches et autres moustiques, et contribue ainsi à la régulation des populations d'arthropodes. La scutigère est donc un véritable allié, auxiliaire de confort pour nous. Alors, protégeons-la.
3: T'as compris, Thierry? Alors arrête d'en avoir peur! Non! Et enfin, troisième révélation sur la scutigère.
2: La scutigère court plus vite que l'homme le plus rapide du monde.
3: Attention au radar tout de même! Ah mais voilà, je l'avais dit! Tu t'es fait flasher à combien?
2: La scutigère atteint des vitesses dépassant les 40 cm par seconde. Cette vitesse lui permet d'échapper rapidement aux prédateurs, mais aussi de chasser efficacement ses proies, notamment dans les recoins sombres de nos maisons. Pour mettre cela en perspective, cette vitesse correspond à un humain courant à environ 45 km/h. Soit plus vite que Usain Bolt.
3: Ah, oh la vache, elle est passée tellement vite qu'elle m'a enrhumée, dis donc. Bon, en résumé, on retient quoi?
1: Ben oui, ça c'est vrai, on retient quoi?
2: 1. La scutigère est un véritable bouclier sur pattes. 2. La scutigère permet de maintenir notre bien-être à l'intérieur des maisons. 3. La scutigère court plus vite que l'homme le plus rapide du monde.
3: Et alors du coup, il te reste combien de points, Satterlipopette?
1: Merci. Merci. Merci. Merci. Bisous.

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5: Bonjour, je m'appelle Isée, j'ai 4 ans et demi et je voudrais savoir, est-ce que les avions, quand ils atterrissent et quand ils décollent, ils ont besoin de la même distance? Merci de me répondre, au revoir.
4: Et c'est un plaisir de te répondre, Isée. Dis donc, tu te poses ce genre de questions à 4 ans et demi, ça sent un peu la future scientifique. Catherine Monoury, vous qui êtes pilote, vous êtes championne de voltige, présidente de l'Aéroclub de France. Alors, faut-il la même distance pour atterrir et pour décoller?
6: Alors, c'est extrêmement variable, Isée. Bien sûr, la piste, elle fait la même longueur, hein, elle ne change pas. Mais l'avion, en fonction de son poids, de sa capacité, par exemple, le Rafale, il peut se suffire de 450 mètres, c'est-à-dire c'est trois fois rien.
4: 450 mètres pour les avions de chasse.
6: Moi, quand je pose mon avion, qui est un avion extrêmement puissant, je décolle plus rapidement que je ne me pose. J'arrive avec quelque chose qui a des ailes très simples, donc arrive vite. Donc il faut que devant moi, j'ai un minimum de 700 mètres, 600-700 mètres pour être sûr d'avoir arrêté. Par contre, je peux être en l'air en 300 mètres. Mais la plupart des avions, c'est le contraire. Ils vont avoir besoin de moins de pistes pour se poser parce qu'ils sont légers, parce qu'ils se sont débarrassés du carburant. Et donc, quand ils arrivent, ils vont pouvoir se poser. Mais un avion plein de passagers, plein de carburant qui est très lourd...
4: Ah, il va avoir besoin de pistes pour décoller, quoi.
6: Chaque décollage, on calcule la distance de piste nécessaire en fonction de la température, de l'altitude, du poids de l'avion. Chaque décollage est différent. En moyenne, plus vous êtes lourd, plus vous avez besoin de pistes. Plus vous êtes léger, plus vous pouvez le faire sur une piste plus courte. Mais la plupart des avions ont besoin quand même de pas mal de pistes.
4: Mais donc ça veut dire, si je vous suis bien, qu'il y a quand même besoin de plus de pistes au décollage qu'à l'atterrissage.
6: En moyenne, oui. Pas pour des avions comme les nôtres qui sont tout à fait particuliers et qui sont vraiment des avions sportifs qu'on promène, qu'on fait un peu ce qu'on veut avec et puis qui ont une puissance terrible. Mais la plupart des avions qui n'ont pas cette puissance, qui mettent les réacteurs en marche et on voit, quand vous êtes dans le cockpit, vous voyez la vitesse de l'aiguille qui monte, le monte et la distance à laquelle on peut le tirer qui s'appelle V1. On va arriver à, mettons, je ne sais pas moi, 130 nœuds V1, on soulève le nez, vitesse de rotation et là, l'avion va partir quoi qu'il arrive parce que ça veut dire qu'à cette vitesse-là, il vaut mieux le mettre en l'air que de continuer parce qu'on n'arriverait pas à l'arrêter avant la fin de la piste. Donc quand l'avion arrive à une certaine vitesse, de toute façon, il faut le mettre en l'air parce que vous avez une masse terrible qui sera difficile de freiner.
4: Et est-ce qu'on voit parfois dans les films les décollages ou les atterrissages d'urgence sur des terrains pas du tout adaptés? Dans la réalité, ça se finit toujours en catastrophe, ça, non?
6: Ah ben, un atterrissage d'urgence, vous allez essayer parce que si vous n'avez que ça. Et on a vu des choses extraordinaires, je pense à ce vol fantastique dont Sully, le fameux Sully, Captain Sully, qui a sauvé ses passagers en les posant sur l'Hudson, c'est sûr que c'est pas une piste, hein. Et il s'en est quand même très bien sorti. Mais décoller sur une piste pas prévue pour, non, ça se fera pas.
4: Et la longueur minimale de la piste, alors c'est quoi, vous savez?
6: Les plus petites pistes utilisables pour nous font 550-600 mètres, mais moi quand je sais que je dois poser sur 550 mètres, il faut se préparer. Par contre, c'est pas compliqué pour décoller.
4: Et en France, la piste d'atterrissage la plus longue, c'est quoi?
6: Je crois que la piste la plus longue en France, ça doit être Istres, la base de Istres. Châteauroux doit suivre derrière. Il y a quelques très grandes pistes, mais la plus grande, c'est sans doute Istres.
4: Et c'est même la plus grande d'Europe, 5000 mètres, 5 km, une base de l'armée de l'air. Salut les matelots!

0: On s'écouterait pas une petite bestiole sur mon petit France Inter?
1: Quelle bestiole as-tu choisie? Je n'entends rien. À peine le vent léger qui souffle dans les hautes herbes de ce vaste terrain bordé d'arbres. Non, vraiment rien. La bestiole doit être bien petite ou alors elle est très discrète. Oh, oh! Quelque chose émet des grattements sous mes pieds. Comme si une bestiole essayait de s'extraire de la terre. À la fin du printemps, au milieu des champs, c'est probablement un hanneton.
2: La

0: J'y suis presque. Encore un petit effort.
1: Oui, c'est bien un hanneton. Il est en train de sortir de son trou en se tortillant. Ah, ça y est, il est parvenu à se dégager. Il tente de faire bouger les coques rigides attachées à son dos, ses élytres qui protègent ses ailes. Il a du mal. Ses membranes sont encore un peu engluées entre elles.
0: C'est pas facile de déployer ses fichues ailes.

0: se décoince. Oh, ça fait du bien. Je me sens désengourdie. Mes élytres sont ouverts, mes ailes sont libérées. Je suis un hanneton libre.
1: Oh, le hanneton est parti tellement vite que son élan l'a emporté dans une cabriole maladroite. Il culbute à deux pas de moi. À vue de nez, ce gros insecte au corps ovale mesure 3 cm de long. Sa tête bien noire est surmontée de courtes antennes qui se terminent par des lamelles. On les qualifie de massues. Ce hanneton possède 6 lamelles. C'est donc une femelle, une hannetonne quoi. Le mâle en a une de plus.
0: Bon, je réussis à décoller. Oh, bon sang. Je vais bien finir par y arriver. Une petite pause et je recommence.
1: Avant de devenir cet insecte adulte, le hanneton a passé 3 ans enfoui dans la terre sous forme d'une larve, grosse comme un petit doigt. Une fois chargé à bloc de tubercules et de racines, cette sorte de ver blanchâtre se transforme en nymphe et renaît dans un corps totalement nouveau, un coléoptère assez trapu de la même famille que les scarabées. Devenu adulte, le hanneton attend le printemps suivant pour sortir à l'air libre. C'est d'ailleurs pour ça qu'au Canada, on l'appelle le June Bug. Bug en anglais signifie insecte et June, juin.
0: Bon, mais c'est pas tout. Moi, j'ai une faim de loup. J'ai rien grignoté depuis des mois. Ça gargouille dans le fond de mon abdomen. Il faut que je me ravitaille.
1: La bestiole déploie ses élytres avec peine. En dessous, ses ailes se mettent à vrombir par petites saccades. Elle a du mal à prendre son envol.
0: Oh, mes ailes sont encore toutes humides de ma vie au fond de la terre. Oh. Allez, décrippez-vous mes élytres, sinon je vais rester clouée au sol.
1: Son vol est lourd, bruyant et plutôt maladroit. Le hanneton est tout sauf un as de la voltige.
0: C'est pas facile de se diriger, surtout la première fois. Il faut que j'apprenne à équilibrer la force de mes ailes pour me diriger.
1: Le hanneton s'élève vers le ciel, redescend en piqué comme s'il chutait, se rétablit in extremis en réactivant son battement d'ailes. Vire à gauche, puis à droite. Difficile de comprendre où il veut aller.
0: Ah mince, je me suis coincée. Mais c'est quoi cette filasse dans laquelle je me suis agrippée là?
1: Tu t'es prise dans mes cheveux.
0: Mais j'arrive pas à me dépêtrer.
1: Ne bouge pas, je te décroche délicatement et te renvoie dans les airs.
0: Ah, enfin libre. Allez, ah, c'est perdu de temps. Il ne me reste qu'un mois de vie. Oh, j'ai faim.
1: Le hanneton n'est pas seul à s'élancer en direction de la forêt. Des centaines d'autres hannetons, sortis presque au même moment dans le champ herbeux, forment une sorte d'escadrille.
0: Voilà de quoi me régaler. Restera en vue. Je fonce vers la forêt en face de moi. Ouais, c'est une forêt de chênes et de hêtres. Oh, ça tombe bien, ce sont mes feuilles favorites. Je vais me mettre à l'abri pour ne pas me faire repérer et me remplir la panse sans crainte d'être dérangée.
1: Le hanneton s'accroche sous une large feuille grâce aux fins crochets qui sont placés le long de ses pattes. Bien installé, il se goinfre pour emmagasiner le plus d'énergie et de force possible. Le hanneton est un insecte phylophage broyeur. Ça signifie qu'il se nourrit essentiellement de feuilles d'arbres. Mais pendant qu'il se nourrit, il est vulnérable. Alors pour se protéger des oiseaux prédateurs, il se cache sous le feuillage des arbres.
0: Que c'est bon! C'est autre chose que ces satanées racines fades et insipides que j'ai boulottées sous terre. Enfin du goût! Mon premier vrai repas en plein air! Eh hey, mais le temps passe à toute vitesse! C'est déjà la tombée du jour! Le moment de jouer le deuxième acte de ma vie. Après la restauration, la reproduction.

0: s'agit pas de mourir. Ma mission est de la plus haute importance et rien ne va m'empêcher de l'accomplir. Je n'ai pas le temps de compter les lamelles pour vérifier qui est un mâle et qui est une femelle. Ça va trop vite. J'y vais au hasard. Et ça multipliera mes chances de rencontrer le bon hanneton dans ce tourbillon. C'est parti, mon kiki!
1: La femelle hanneton fonce à toute allure dans la mêlée à la recherche d'un mâle reproducteur. Son vol n'est pas simplifié par la cohue qui règne dans les airs.
0: Laissez-moi passer! Urgence reproduction! Taïo! Taïo! Il y a trop de bestioles ici! Je ne sais pas où donner de la tête! Je suis complètement déboussolée! Si je ne trouve pas rapidement un mâle, je ne vais pas pouvoir m'accoupler et ma descendance ne sera pas assurée. Et ça, c'est contraire aux lois essentielles qui régissent la destinée des hannetons. Allez, courage les hannetons. La survie de ton espèce en dépend.
1: Oula ! Un escadron de volatiles rapplique au-dessus des arbres. Une flopée de grives et de merles fonce droit sur le nuage de hannetons, avec l'espoir de faire un repas gargantuesque. La panique chez les coléoptères qui se mettent à voler dans tous les sens pour échapper aux prédateurs. Une débandade dans la bousculade.
0: Au secours! À l'aide! Je suis poursuivie par une grive qui cherche à me croquer. Je ne fais pas le poids. Je suis beaucoup moins rapide qu'elle.
1: Fonce! Fonce! La grive est derrière toi! Oh! Au moment où la grive ouvre son bec pour gober la femelle hanneton, un autre hanneton tout aussi affolé fonce tête baissée vers elle et la percute.
0: Mais il m'a complètement sonné ce hanneton. Il faudrait peut-être regarder où tu vas avant de traverser, espèce de chauffard. Oh, oh non, il se fait becquer à ma place par la grive. Merci hanneton. Je retire ce que j'ai dit. Bon bah, le retourne. Je repars en tête d'un géniteur encore libre. Taïo! Taïo!
1: Salut, Hanneton! Ah bah, elle est déjà partie.
0: Taïo! Taïo!
1: Au cours de cette aventure, nous avons entendu que le nom du hanneton en anglais est June Bug. Que signifie-t-il ? Né dans une bogue, sorti de la cuisse de Junon, insecte qui apparaît en juin. Bravo ! June Bug désigne le hanneton en anglais, littéralement « insecte du mois de juin ». Cette aventure n'était pas piquée des hannetons, mais surtout, c'était bestiolement génial.
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4: Bonjour, je m'appelle Corentin, j'ai 10 ans et j'habite à Villefranche-sur-Saône. J'ai une blague pour vous. C'est le carnaval à l'école de Toto. Le lendemain, la maîtresse dit à Toto, « Pourquoi étais-tu absent hier ? As-tu un mot de tes parents ?»« Mais si, j'étais là, j'étais juste déguisé en homme invisible. »
0: Trop bien cette blague.
5: Je m'appelle Lina, j'ai 8 ans et j'habite à Bayac. Je vais vous raconter la blague de la tortue. À l'arrêt de bus, un escargot dit à une tortue. Ne t'éloigne pas trop, le bus passe dans 3 heures. Au revoir.
6: Au revoir.
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0: On n'a pas oublié l'étrange aventure survenue aux membres de l'expédition Sanders-Hartmouth. Ils venaient à peine de rentrer d'un voyage d'exploration en Amérique du Sud, d'où ils avaient rapporté la momie du roi Inca Razgar Capac, quand ils ont été retrouvés, l'un après l'autre, plongés dans un sommeil léthargique. Chaque fois, auprès de leur corps, les débris d'une petite ampoule de cristal avaient été découverts. Malgré toutes les précautions prises par la police, le professeur Bergamot, l'américaniste bien connu et dernier membre de l'expédition encore conscient, s'est vu à son tour frappé par ce mal mystérieux lors d'une nuit d'orage où la momie de Razgar Capac a inexplicablement disparu. Or, le lendemain matin, son vieil ami Trifon Tournesol, qui était venu lui rendre visite en compagnie de Tintin et du capitaine Haddock, a été enlevé dans le jardin de sa propriété. Parti à sa recherche, Tintin et le capitaine ont fini par comprendre que le professeur Tournesol avait été transporté à bord du Pachacamac, un cargo à destination du Pérou. Ils ont aussitôt pris l'avion pour tenter de le retrouver là-bas.
1: Messieurs, si j'ai bien compris, votre ami Tournesol a été enlevé et vous avez de sérieuses raisons de croire qu'il se trouve à bord du Pachacamac, qui doit arriver d'un jour à l'autre à Cariao. C'est bien ça?
2: Parfaitement.
1: Eh bien, messieurs, dès que le Pachacamac sera en rade, nous ferons fouiller le navire. Et si réellement votre ami est à bord, il vous sera immédiatement rendu. Il ne nous reste donc... Hé,
3: hey, vous là!
4: Tintin, qu'est-ce qu'il prend?
3: Là-bas, un Indien qui s'enfuit! On nous épie.
1: Vous aurez mal.
3: Non, non, j'ai nettement vu un Indien qui regardait à travers les barreaux du balcon. Il a disparu derrière ces buissons.
1: Ah, aucune importance. Ce que nous disions pouvait être entendu de tout le monde. Pensons donc plus à cet incident et permettez-moi plutôt de vous offrir un verre de cet excellent pisco, la liqueur du pays que nous boirons à la santé de votre ami Tournesol.
5: Bien volontiers.
0: Et quelques minutes plus tard...
5: Ah, quel bonheur. Nous allons revoir ce bon vieux Tournesol. Ah, ce pisco. Ce pisco, c'est le plus beau jour de ma vie. Et puis, tout va bien. Tout va très bien.
6: Mm-hmm. Ah non, ne faites pas cette tête-là, mon ami. Vous avez entendu le chef de la police. Nous allons bientôt revoir Tournesol. Tout va donc très bien.
3: Oui, tout va très bien. N'empêche que vous l'avez vu, nous sommes surveillés.
6: Oh là là, aucune importance.
5: Regardez plutôt autour de vous. Voyez ce pittoresque. Ces Indiens, ces couleurs, ces costumes. C'est le lama. Oh, kili, kili, kili. Oh, le beau petit lama. Oh, il est gentil, le petit lama. Kili, kili, kili, kili.
7: Faut faire attention, seigneur.
5: Eh bien quoi, je vais tout de même pas te le manger, ton lama. Eh, dis, mon brave petit lama, tu n'as pas peur du vieux capitaine Haddock?
7: Quand la main fâchée, seigneur, il est toujours faim aussi. Ah,
5: sale qui l'aime bête de tonnerre de brasse. Est-ce que je crache, moi? Non, mais qui est-ce qui m'a fabriqué des animaux pareils?
3: Allons, capitaine, ne faites pas cette tête-là. Vous le disiez vous-même tout à l'heure, tout va très bien. Puisque nous allons bientôt retrouver M. Tournesol. En attendant, rentrons à notre hôtel. Vous pourrez ainsi vous débarbouiller.
8: Hôtel Cristobal Colón. Bueno.
0: Le lendemain matin...
3: Allô? Oui, c'est moi. Ah, bonjour, seigneur inspecteur supérieur. Comment, le Pachacamac est en vue?
5: Formidable.
3: Très bien. Oui, au bassin numéro 24. Nous arrivons, à tout à l'heure.
0: Et quelques minutes plus tard...
3: Voilà le seigneur inspecteur supérieur et ses hommes, là, au bout du quai. Mais je n'ai pas la berlue. Vous avez vu?
5: Dupont et Dupont. Que vient-il faire ici, ces olibrius?
1: Messieurs, voilà les amis dont vous me parliez tout à l'heure.
3: Bonjour. Par quel hasard extraordinaire?
9: Sur Tintin,
2: Ce n'est pas le hasard qui nous a envoyés.
1: C'est la police de Saint-Nazaire qui les a délégués ici pour nous aider à retrouver votre ami.
2: Et alors, ce Pachacamac, où est-il?
1: Là-bas, à gauche de ces petits remorqueurs à cheminée rouge. Tenez, prenez mes jumelles.
2: Ah oui, je le vois. Et c'est ça, c'est bien ça. Pachacamac. Dire que ce bon tournesol est à bord. Tonnerre de Brest!
3: Qu'y a-t-il, capitaine?
2: Mille sabords, le Pachacamac arbore le pavillon jaune et le triangle jaune et bleu.
3: Ce qui veut dire?
2: Ce qui veut dire qu'il y a une maladie contagieuse à bord.
4: Sapristi! Et nous qui devons aller à bord pour fouiller le navire.
2: Pas question avant que le service sanitaire n'ait accordé l'autorisation.
1: Voilà d'ailleurs justement la palette du service de santé qui se dirige vers le Pachacamac.
3: Eh bien, il n'y a plus qu'à attendre le résultat de la visite.

0: Au fait, capitaine, qu'est-ce que c'est au juste que le guano ?
1: Le guano ?
0: Oui, regardez. Il y a plein de sacs entreposés ici avec le mot guano écrit dessus. Alors, je me demandais...
1: Le guano ? Eh bien... Comment dirais-je ?
0: Mon chapeau !
1: Eh bien, voilà, le guano, c'est cela.
2: Ah, ben, tu trouves ça drôle, toi, hein ? Un chapeau presque neuf, et toi, voilà, ça t'a fait rire. Ah, bien,
3: Capitaine, le Pachacamac hisse d'autres pavillons. Il y en a un jaune et un autre à carreaux jaunes et noirs.
1: Donnez-moi ces jumelles. 1 000 000 000 de 1 000 milliards de 1 000 sabords, le signal de la quarantaine.
3: C'est pour fêter l'anniversaire du commandant ?
1: Mettre un navire en quarantaine, marin d'eau douce, signifie le tenir à l'écart pendant un certain temps afin d'éviter la contagion.
4: Voilà la vedette qui est bien. Eh bien, docteur ! Vous avez entendu ? Je suis désolé pour vous. Il va falloir vous armer de patience.
3: Oui, évidemment. Dites-moi, ce docteur, ce ne serait pas un Indien ?
4: Un Quechua, en effet. Pourquoi ?
3: Oh, pour rien. Une simple question.
5: Quelques instants plus tard...
1: 3 semaines, Mitsabor. 3 semaines avant même de savoir si oui ou non Tournesol est à bord de ce cargo de tonnerre de Brest.
3: Pas question d'attendre 3 semaines. Cette nuit même, nous serons fixés.
1: Comment cette nuit même ?
3: Parce que cette nuit, j'irai à bord du Pachacamac.
1: Cette nuit ? Vous ? Et la peste, malheureux ! La peste, hein ? Vous l'oubliez ?
3: Capitaine, je parie ce que vous voulez que tout le monde à bord du Pachacamac se porte comme vous et moi.
1: Mais ça perd l'hypopète, le docteur a pourtant dit que...
3: Le docteur est un Indien, capitaine. Un Indien Quechua. Ça ne vous dit rien, ça ?
5: Et la nuit venue...
3: N'allons pas plus loin. Vous pourrez nous voir.
1: Non, vous êtes toujours décidé. Je vous ai dit qu'il y avait des requins par ici.
3: Bah, des requins. À cette heure-ci, ils doivent dormir tranquillement, comme tout le monde.
1: Comme vous voudrez.
3: Alors, c'est entendu. Si dans 2 heures je ne suis pas revenu, vous avertissez la police. Oh. Au revoir, capitaine. Sois Milou, sois bien sage.
1: Bonne chance, fiston. Tonnerre de Brest. Quel gaillard tout de même.
3: Voilà la chaîne de l'ancre. Je n'ai plus qu'à la remonter. Ici, sur le bateau. Me voici sur ce fameux Pachacamac. Et maintenant, le plus difficile reste à faire.

0: suite, encore quelqu'un. Pas à hésiter, vite, rentrons dans cette cabine.
1: Tout va bien. Il ne m'a pas vu. Chic. Il croit que c'est un chat. Il est rentré dans sa cabine. Ouf. Sauvé. Sapristi. Il y a quelqu'un dans cette couchette. Vite, filons.
2: Un peu plus à l'ouest.
1: Mais... il n'y a qu'un homme au monde pour parler de la sorte. Et cet homme, c'est... Monsieur Tournesol. Monsieur Tournesol. Monsieur Tournesol. Réveillez-vous. C'est moi, Tintin. De grâce, réveillez-vous. Rien à faire. Il a certainement été drogué. Tiens, mais qu'est-ce que c'est que ça? Que porte-t-il au poignet? Le bracelet de la momie.
3: Eh oui. Le bracelet de Rascal Capac.
1: Mais c'est Chiquito, l'assistant du général Alcazar.
3: Eh oui, Chiquito.
1: Que voulez-vous faire de ce malheureux?
3: Cet homme a commis un sacrilège. Il s'est paré du bracelet sacré de l'Inca. Cet homme doit mourir. Quant à vous, il n'est pas encore décidé de votre sort. En attendant, vous êtes mon prisonnier.
4: Alonso!
1: Zut, encore. Vite, par-dessus bord.
3: Petite canaille. Tu vois, mais elle est plus léchère.
5: Tonnerre de Brest, les bandits, ils massacrent Tintin. Il faut que j'aille l'aider.
6: Iconoclaste, pirate. Encore quelques coups de rame et vous apprendrez à me connaître. Bougre de marchand de guano. Mais ça va. Tu gâtes terre, espèce de cornichon.
7: Capitaine.
5: Oh, voilà Tintin. Vite, embarquez. Pas blessé au moins, fiston.
1: Viens, vas-y les gratinures. Mais filons vite. Tournesol est à bord, capitaine. Je l'ai vu. Ils ont décidé de le mettre à mort parce que, disent-ils, il a commis un sacrilège en passant à son poignet le bracelet de l'Inca.
5: Un sacrilège? Tournesol?
1: À terre, maintenant. Nous cherchons du renfort, vite. Vous irez en ville alerter la police. Moi, je resterai sur la plage pour observer ce qui se passe.
5: Entendu.
8: Et quelques minutes plus tard...
5: Enfin, une cabine téléphonique. Allô, la police? Passez-moi le seigneur inspecteur supérieur, vite!
9: C'est ainsi? Vous êtes malade? Il dort, le seigneur inspecteur supérieur.
5: Je le sais bien qu'il dort, tonnerre de Brest! Ce que je vous demande, c'est de le réveiller! Dites-lui que c'est très très urgent!
9: Urgent ou pas urgent, ça m'est égal. On ne réveille pas le seigneur inspecteur supérieur à 4h du matin!
5: Mais puisque je vous dis que... Allô? Allô? Ah, le bougre de sauvage de tonnerre de Brest! Il a raccroché.
8: Pendant ce temps-là, sur la plage...
1: Et rien ne bouge. Aurait-il l'intention, après ce qui s'est passé? Oh! Ils ont mis une embarcation à la mer. Pourvu que le capitaine revienne vite avec du renfort.
5: Une idée. Je vais téléphoner au Dupont et Dupont. Voyons. 4. 0. 8.
10: Dis donc, c'est le téléphone?
3: Oui,
4: En effet, je crois que c'est le téléphone.
1: Mais alors, tu y vas, toi?
4: Ah non, jamais de la vie. Moi, je dors.
1: Tu ne dors pas puisque tu parles.
4: Tu sais bien que je parle toujours en dormant.
5: Eh bien, mille sabords de tonnerre de Brest. Est-ce pour aujourd'hui ou pour demain?
1: C'est bon. J'y vais. Mais la prochaine fois, tu iras toi-même. Allô?
7: Allô, Dupont! Enfin, c'est pas trop tôt. Ici, le capitaine Haddock.
1: Comment? Oui, ah oui, le capitaine Haddock, je...
7: Le professeur Tournesol est retenu prisonnier sur le bateau. Il est en danger.
1: Comment? Tournesol, c'est...
7: Tintin est en train de le surveiller. Venez vite!
1: Oui. Bien. Bon, nous arrivons immédiatement.
8: Et une demi-heure plus tard...
5: Voilà près de 2 heures que je l'ai quitté. Pourvu qu'il ne lui soit rien arrivé. Voilà notre barque. C'est ici que j'ai laissé Tintin. Mais lui, où est-il? Tintin! Hello, Tintin!
1: Tintin!
10: Tintin!
1: Tintin! Tintin!
5: Bon. Inutile de nous égosiller davantage. Tintin a disparu. Examinons le sol. Nous devons retrouver cette trace au plus vite.
1: Autant chercher une aiguille dans une botte de foin.
5: Je dirais même plus. Autant chercher une aiguille dans une faute de bois.
11: Ici, des traces de pas.
1: Où ça?
5: Et là, d'autres traces. Regardez, il y avait plusieurs hommes. Et des chevaux. Non, des lamas. Voyez ces empreintes, là, dans le sable.
1: Ah oui, en effet.
5: Continuons. Nous sommes sur la bonne piste. Les traces s'arrêtent à cette route, évidemment. Qu'importe, on devine qu'ils ont continué dans la même direction.
1: Pardon, minute. Et si c'était une ruse? S'ils étaient partis dans la direction opposée?
12: Très juste. Aussi, je propose que la moitié d'entre nous aille d'un côté, l'autre moitié de l'autre.
5: Excellente idée, en effet. Nous sommes 3. La moitié de 3, ça fait 1,5.
1: Ça perd les popettes. Y a du vrai dans ce que vous dites? Comment faire?
5: Allez de votre côté, vous deux. Moi, j'irai seul. Et nous verrons qui de nous retrouvera Tintin. Au revoir. Et ouvrez l'œil.
1: Soyez tranquille, nous l'ouvrirons.
12: Je ne dirai même plus. Nous, les...
1: Oh mon... Mais tu aurais pu me prévenir qu'il y avait un panneau.
12: Et toi alors?
8: Et après plusieurs heures de marche...
5: Tiens, voilà un jeune Indien avec son poncho et cette espèce de bonnet phrygien sur la tête. Peut-être a-t-il vu Tintin. Dis donc, fiston. Tu n'aurais pas vu un jeune garçon, un blanc, accompagné d'un petit chien?
13: Oui, oui. Et je le connais très bien.
5: Tintin! Oh, sacré pan! Tu m'as bien attrapé! Parole, je ne t'avais pas reconnu avec ce bonnet. Mais pourquoi ce déguisement?
13: Venez, je vais vous expliquer. Peu après votre départ, ils ont débarqué Tournesol. Des complices qui les attendaient sur la plage ont hissé notre ami sur un lama et l'ont emmené. Moi, je les ai suivis de loin afin de ne pas me faire voir. En traversant le marché de Santa Clara, la petite ville où nous allons arriver, j'ai acheté en hâte ce poncho et ce chapeau, ce qui m'a permis de m'approcher d'eux au moment où, au guichet de la gare, ils prenaient leur billet pour Jauja.
5: Et Tournesol, qu'ont-ils fait de lui?
13: Sans doute avait-il été drogué, car il les suivait docilement, comme un somnambule. Puis le train est parti, sans moi, hélas, car je n'avais plus assez d'argent pour y prendre place. Alors je suis revenu sur mes pas afin de vous rencontrer.
5: Tonnerre de Brest. Allez, bandit, parti avec Tournesol. Mais nous prendrons le train suivant.
13: Bien sûr. Malheureusement, il n'y a qu'un train tous les 2 jours. Mais comment se fait-il que vous soyez arrivé seul? Et la police?
5: Ces messieurs dormaient. Quant aux deux Dupont, ils sont en ce moment même à votre recherche.
1: Allons. Continuons. Il ne devrait plus être très loin.
4: Je dirais même plus. Continuons.
1: Hey.

C'était le Temple du Soleil d'Hergé. Premier épisode. Une coproduction France Culture, Hergé Moulinsart et la Comédie Française. Adaptation, Catel Guillou. Musique originale, Olivier Davio, orchestré par Didier Benetti pour l'Orchestre National de France. Avec Thierry Ancis, le capitaine Haddock. Denis Podalides, le professeur Tournesol. Serge Bagdasarian, Dupont. Bakary Sangaré, l'espion indien. Pierre-Louis Calixte, Chiquito. Christian Heck, Dupont. Sébastien Poudrou, l'officier de police. Noam Morgenstern, Tintin. Didier Sandre, le narrateur. Et Marina Kapp dans le rôle de Milou. Avec les élèves comédiens de la promotion 2017-2018, Juliette Damy, Michael Wakerim, Aude Rouanet, Mathieu Astre, Robin Goupil et Alexandre Chordoret. Et la participation de Maria Villasis, Harrison Arevalo, Denzel Caillé-Gonzalez, Paul Granier et Edward Wolf. Conseillère en prononciation, Amaranta Kuhn.

Bruitage, Sophie Bissens. Conseillère littéraire, Emmanuelle Chevrière. Prise de son, montage et mixage, Bruno Mourland et Mathieu Leroux. Prise de son musicale, montage et mixage, Jean-Louis Deloncle, Mathieu Leroux et Alice Legros. Assistant à la réalisation, Vivien Demeyer. Réalisation, Benjamin Habitant.

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2: Et coucou les petites curieuses et les petits curieux, attention, ça glisse.
3: Bonjour, je m'appelle Bastien, j'ai 8 ans et je voudrais savoir comment le verglas se forme. Merci.
2: Je voudrais savoir comment le verglas se forme. Je répète ta question, Bastien, parce que la qualité du téléphone n'était pas hyper bonne pour tout te dire. Alors, ce verglas qui peut provoquer des chutes, des accidents, bref, qu'on redoute pas mal. Alors, pour comprendre le processus de sa formation, Emmanuel Bocry est là, prévisionniste à Météo France. Dites-nous tout.
4: Bonjour Bastien. Alors, pour la formation de verglas, il y a de nombreuses façons de former du verglas, mais on va prendre les principales. En général, ce qui peut se passer, c'est qu'il va pleuvoir en cours de journée, et en cours de nuit, la température descend, parce qu'il n'y a plus de soleil pour chauffer le sol, et donc, si on n'est pas très loin de 0 degré, on peut arriver en dessous de 0 degré. Et à ce moment-là, en dessous de 0 degré, il se passe quelque chose de classique, l'eau liquide se transforme en glace, et ça fait du verglas. Il peut y avoir une autre façon de faire du verglas qui est moins connue du grand public et pourtant elle est très importante. C'est ce qu'on appelle un phénomène d'eau surfondue.
2: Eau surfondue ?
4: On a tous appris à l'école que l'eau, elle gelait à 0 degré. Eh bien, dans la nature, ce n'est pas tout à fait vrai. Il arrive que de temps en temps, et c'est assez souvent, on ait de l'eau qui soit à moins 1, moins 2, moins 5, moins 10 degrés et qui soit toujours liquide. C'est ce qu'on appelle un état instable, c'est-à-dire que dès que ça va toucher quelque chose, ça va se geler automatiquement. Et donc on imagine bien que si j'ai un sol qui est à 1 ou 2 degrés et qui pleut de l'eau surfondue, cette eau qui est en dessous de 0 degré, quand elle va toucher le sol, paf, ça va devenir de la glace.
2: Mais d'un coup, l'eau surfondue, elle touche le sol et hop, verglas.
4: C'est d'un coup. Et ça, c'est un phénomène que nous, au sol, on le voit pas, on n'y pense pas souvent, alors que les pilotes d'avion sont tout à fait au courant de ça. Ils savent très bien que s'ils rentrent dans un nuage d'eau surfondue, ils vont avoir du gel qui va se faire sur les ailes. Et ça alourdit l'avion, ça déforme l'aile, c'est dangereux pour l'avion. Bastien, il n'y a pas d'inquiétude, les pilotes connaissent le coup, ils ont des systèmes pour enlever la glace automatiquement, il n'y a pas d'inquiétude à avoir. L'eau surfondue, c'est un phénomène que le grand public connaît pas ou mal. Et pourtant, ça se produit tous les jours.
2: Et vous parliez, Emmanuel Bocry, des avions là, pour ce phénomène avec l'eau surfondue qui met du givre sur les ailes. Mais si on reste les pieds sur terre, ça peut faire pareil donc sur la route ?
4: Ah, la route. Sur les routes, il faut faire toujours attention parce que les verglas, c'est dangereux pour les voitures. Et en général, ça se produit plutôt en cours de nuit, en fin de nuit. C'est le moment où il fait le plus froid, en général.
2: Prudence donc, hein, quand on sait qu'il y a un risque. Salut les matelots.

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1: Toi et moi, nous le savons. La présence de l'homme sur cette terre ne date pas d'hier, ni d'avant-hier, ni d'avant-avant-hier, ni d'il y a une semaine, mais plutôt d'il y a des millions d'années. Il y a eu l'Homo habilis, l'Homo erectus, l'homme de Néandertal et enfin l'Homo sapiens, également appelé homme de Cro-Magnon. Depuis tout ce temps, ce vieil ancêtre de la préhistoire, on aurait pu l'oublier. Heureusement, il nous a laissé quelques traces, par-ci, par-là. Des outils, des bijoux, des ossements, et puis des grottes. Des grottes magnifiques, dont les murs sont décorés de sublimes peintures, dont les tons ocres et orangés. Ces endroits, bien sûr, sont cachés. Nous ne disposons d'aucune carte pour les retrouver. Ils restent donc secrets pendant des milliers d'années. Jusqu'à ce que quelqu'un les découvre. C'est le cas, par exemple, de la magnifique grotte de Lascaux. La grotte de Lascaux, tu connais? C'est un trésor de l'humanité. Une caverne souterraine tapissée de superbes peintures de chevaux, de taureaux, de rennes et d'autres animaux fantastiques dessinés par l'homme il y a 18 000 ans. Comment et qui a fait cette fabuleuse découverte? Que contenait la grotte à l'intérieur? Y a-t-on trouvé des surprises comme, oh, je ne sais pas, des hommes de Cro-Magnon endormis en train de ronfler? Prépare-toi. Oui, tu peux enfiler un petit chandail si tu es frileux. Nous partons en mission d'exploration archéologique. Où sommes-nous? Dans la vallée de la Vézère. Quand? Dans les années 1940. Qui dit vallée, dit rivière. La Vézère est un cours d'eau vif et remuant qui parcourt joyeusement la Dordogne, une région ensoleillée et globalement toute verte, dans le sud-ouest de la France. Au milieu des forêts de pins s'élèvent des collines, au sommet des collines poussent des ifs, des lavandes et des genévriers. Nous sommes le 12 septembre 1940, c'est un jeudi, c'est la fin de l'été. D'ailleurs, le soleil tape encore fort à travers les carreaux et ça dérange Marcel Ravida qui a 18 ans, qui se réveille et qui doit plisser les yeux en buvant son café au lait. Marcel est apprenti mécanicien. Aujourd'hui, c'est repos. Il ne travaille pas au garage. Tant mieux, car il a du pain sur la planche. Marcel est préoccupé. Il y a 4 jours, il a fait une étrange découverte. Alors qu'il se promenait avec une bande de copains tout en haut de la colline de Lascaux, son chien Robot a disparu sous la terre pendant plusieurs minutes. Robot est du genre chien fou. Sa passion, sauter dans tous les coins et creuser le sol pour déterrer tout ce qu'il peut. C'est assez drôle, je dois dire. Enfin, surtout au début. Parce qu'au bout d'un moment, ça finit par devenir un petit peu agaçant. Mais pas cette fois. Cette fois, Robot a attiré l'attention de Marcel. Intrigué, il est allé voir.
2: Qu'est-ce que ce chien a encore trouvé, là?
1: S'est demandé le jeune homme. Réponse: un trou. Un simple trou? Non, non, pas si vite. Un trou bizarre, assez étroit et à vue de nez, anormalement profond. Pour mesurer sa taille, Marcel a fait tomber un caillou à l'intérieur. Un long et lointain écho s'est fait entendre. Ça alors, comme s'il n'avait pas de fond. Tiens donc, jusqu'où peut-il aller ce trou? Jusqu'aux entrailles de la terre? Les garçons se sont regardés d'un air malicieux. Et si c'était l'entrée du souterrain du château de Lascaux? D'après la légende, il conduirait tout droit au trésor du comte du Périgord. Tu en as déjà entendu parler? C'est un veau entièrement fait d'or. Sans doute lourd à transporter, mais sacrément beau, original et brillant. Imagine-le posé au milieu de ton salon.

0: Gardez le secret. Trésor ? Pas trésor ? Depuis, Marcel n'arrête pas d'y penser. Il faut absolument y retourner et vérifier. Cette fois, avec de bons outils. C'est ce qu'il compte faire aujourd'hui. Son café terminé, sans même prendre le temps de passer sous la douche, oust, il est dehors. Direction la colline de Lascaux. En chemin, il passe prendre ses copains. La guigne, ils sont tous occupés. Mince, quoi, ce trésor, si trésor il y a, il ne va tout de même pas le découvrir tout seul. Que va-t-il faire? Va-t-il tourner les talons et rentrer bien sagement chez lui? Oh non, oh, ce serait vraiment trop bête. Fort heureusement, pile à ce moment-là, passe une autre bande de copains. Il y a là Georges, Simon et Jacques. Ils ont entre 14 et 16 ans, l'esprit curieux et la rigolade facile, et puis surtout, ils adorent les aventures. Un petit détour pour déterrer le trésor de Lascaux? Un peu mon neveu qu'ils sont partants. Arrivés sur les lieux, pas de temps à perdre. Les garçons se mettent directement au travail. Leur plan, il est très simple. Élargir assez le trou pour pouvoir s'y glisser, puis remonter le souterrain jusqu'au trésor. Ils creusent à l'aide de petits poignards pendant une bonne heure environ. Ils retirent des branches, des cailloux et même les restes d'un âne mort. Enfin, le trou est assez grand. Marcel s'y faufile en premier. Il est suivi de près par ses trois camarades. Ils avancent lentement, à plat ventre, comme une bande de vers de terre. Laisse-moi te dire que ce n'est pas très confort. Les parois sont couvertes de petites stalactites et stalagmites qui râpent les genoux et les coudes. Aïe, ouille, ça blessouille! En plus, ils ne voient pas grand-chose. Où vont-ils exactement? Difficile à dire. Ils sentent seulement qu'ils sont en train, petit à petit, de s'enfoncer sous la terre. Oula! La pente d'ailleurs est de plus en plus raide, jusqu'à devenir pratiquement verticale. Ils sont tombés dans un deuxième tronc.
1: Hey, tout va bien? Rien de cassé, les gars?
0: Demande Marcel.
2: Non, non, tout va bien. Mais purée, où est-ce qu'on est arrivé?
0: Marcel allume sa lampe. La petite bande poursuit son exploration. Ils marchent prudemment, un pas devant l'autre, les yeux rivés au sol, histoire de ne pas trébucher et tomber dans un troisième trou. Soudain, Jacques pousse un cri. Il pointe son index dans les airs au-dessus d'eux.
2: Les copains, regardez!
0: Marcel, Georges et Simon relèvent la tête.
3: Waouh! Mais qu'est-ce que c'est?
0: Le plafond est rempli de peintures rouges, jaunes et noires. On dirait des animaux? Mais de quelle espèce exactement? Les garçons ouvrent grand leurs yeux. Oh! Des taureaux! Ce sont des taureaux! Puis ils tournent la tête à gauche et à droite. Ils pointent leur lampe en direction des murs. Sous le faisceau lumineux, apparaît un magnifique bestiaire. Il y a une vache rouge à la tête noire, un cheval couché sur le dos, des cerfs, des rennes, des bouquetins, des vaches, des bisons et même une licorne. Oui, une licorne, je t'assure! Ou alors, ça y ressemble fortement. C'est une sorte de grand cheval avec deux longues cornes légèrement ondulées. Si ce n'est pas une licorne, dis-moi, comment tu appelles ça, toi? Les garçons sont dingues, ils sont fous. Ils s'échangent des tapes dans le dos, ils se sourient en faisant le signe, poussant l'air. Plus ils avancent, plus les peintures sont nombreuses. Elles sont très grandes, parfois immenses.

Elle recouvre les parois sur plusieurs dizaines de mètres. La petite troupe ne peut quitter des yeux le plafond et les murs. Ils sont émerveillés, fascinés, subjugués. Ils ont l'impression de tourner les pages d'un livre gigantesque et extrêmement précieux. Un grand livre sur une mythologie jamais encore découverte. Cela fait une heure qu'ils sont sous terre, lorsque... Zut! La lampe s'éteint. Il faut remonter à la surface. Parvenus à l'extérieur, ils s'asseyent 5 minutes sur un tronc d'arbre. Personne n'ose prononcer un seul mot. Ils se regardent dans le silence. Ils savent tous qu'ils ont fait une incroyable découverte. Les jours suivants, ils reviennent explorer le reste de la grotte. Elle est très grande. C'est une véritable galerie souterraine avec de longs couloirs et plusieurs salles. Marcel, Jacques, Georges et Simon découvrent d'autres animaux tout aussi beaux, étranges, majestueux et poétiques. Ils sont dessinés de façon réaliste, on les reconnaît très bien, et en même temps, certains traits sont exagérés. Les chevaux, par exemple, ont des ventres anormalement gros. Quant au bois des cerfs, ils sont particulièrement développés. Qui a bien pu peindre ces magnifiques animaux? Et cette grotte, à quoi servait-elle? Jacques a alors une très bonne idée. Il va toquer à la porte de son ancien instituteur, Léon Laval. C'est d'accord, il accepte d'aller jeter un œil. Le 18 septembre 1940, 6 jours après la découverte, l'instituteur est devant le fameux trou où tout a commencé. Le bonhomme a 55 ans et il n'est pas très sportif. La descente est encore plus difficile que pour les garçons. Mais bon, il glisse et il arrive tout en bas. À peine a-t-il posé son regard sur le plafond et sur les murs qu'il pousse des cris de joie et d'admiration. Le premier mot qu'il prononce commence par un M et se termine par un E avec un R au milieu. Je te laisse deviner. En un quart de seconde, il identifie l'auteur de ces magnifiques dessins d'animaux. L'homme préhistorique. Jacques, Georges, Marcel et Simon ont découvert une grotte de la préhistoire. C'est absolument époustouflant. Les garçons sont sans voix, ils sont très fiers, mais cela ne suffit pas à apaiser leur curiosité. Ils ont encore beaucoup de questions. Pour éclaircir tout ça, l'instituteur contacte un grand savant, l'abbé Breuil. À l'époque, on l'appelle le pape de la préhistoire. Sans faire de chichi, il accepte de se déplacer. Après une longue visite de la grotte, il répond aux interrogations de l'instituteur et des adolescents. Il se met à raconter l'homme de Lascaux. L'homme de Lascaux vivait il y a 18 000 ans. Tu ne seras donc pas surpris d'apprendre que le monde à son époque est très différent du nôtre. D'abord, c'est la dernière période glaciaire. Il fait beaucoup plus froid. Ensuite, le niveau de l'océan est très bas par rapport à aujourd'hui. La Manche ou la mer du Nord n'existe pas et l'Angleterre est rattachée au continent européen. Tu imagines? Ça fait de sacrées différences. Par contre, l'homme, lui, nous ressemble. Physiquement, nous sommes identiques. C'est un homo sapiens exactement comme nous. Il est nomade, il vit de la chasse et de la cueillette. Et il peint. C'est un artiste. Il est d'ailleurs extrêmement doué. Il maîtrise parfaitement son coup de pinceau. Comment le sait-on? Eh bien, il n'y a aucune rature, ni pâté, ni tache, ni coulure sur les murs. Pendant des millénaires, Lascaux a gardé ses secrets. Elle a été découverte par hasard grâce au courage de 4 garçons intrépides. Tu imagines? Peut-être que tous les jours, tu marches à côté de trésors de l'histoire, enfouis sous des tonnes de terre ou de béton. Oh, je ne te conseille pas de faire des trous partout, comme Robot le chien fou.
Mais si tu trouves un trou bizarre, creuse un peu, même avec une petite cuillère. On ne sait jamais ce que tu pourrais découvrir. Lorsque Simon, Jacques, Marcel et Georges ont découvert la grotte de Lascaux, ils se sont faufilés dans un étroit couloir recouvert de stalactites et de stalagmites. Dis-moi, est-ce que tu vois ce que c'est? Ce sont de drôles de formations rocheuses, un peu comme des doigts qu'on trouve à l'intérieur des grottes, accrochées au sol et au plafond. Je confonds souvent les deux et cela m'embarrasse énormément. Lorsque cela m'arrive, je pense à cette petite astuce. Les stalactites sont au plafond. Pourquoi? Parce qu'elles tombent avec un T comme dans stalactite. Les stalagmites, elles, se trouvent par terre, sur le sol. Comment j'en suis si sûre? Eh bien, parce qu'elles montent avec un M comme dans stalagmite. Et voilà, le tour est joué.

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1: Qu'est-ce qui n'a pas d'yeux, pas de bouche, pas de pattes et quand on le touche, il s'enfuit? 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
2: Alors, non, j'ai des yeux, mais là, je ne vois pas.
1: C'est un savon.
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4: Bonjour, salut l'info, je m'appelle Andrea, j'ai 8 ans et je suis à Messier. 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Qui entre le guitariste et un avocat fait le mieux se réconcilier? Le guitariste, parce qu'il connaît tous les accords. Bisous!
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2: Les contes de la Maison Ronde. Profession croque-mitaine. Chapitre 6. Ainsi donc, Girolamo passa toutes ses nuits au chevet de Fiordilate. Et, tandis qu'il avait le dos tourné, Fiordilate guérit. Tout à sa joie, elle prit ses enfants et les fit tournoyer dans le ciel, comme on fait habituellement dans ces moments-là. Elle les jeta sur les nuages comme des balles rebondissantes. Et, enfin, ce n'est pas dans l'histoire, c'est moi qui invente, mais c'est une manière de dire « Réjouissons-nous, Fiordilate est

Lorsque Girolamo revint pour la 8e fois auprès de Fiordilatte, alors que le 12e coup de minuit venait de sonner, il fut surpris de ne pas trouver la grand-mère. Les autres soirs, elle s'était tenue devant la porte pour guetter son arrivée. Il regarda par la fenêtre et cogna doucement au carreau. Rien ne bougeait dans la maison. Girolamo entra sans un bruit et le spectacle qui s'offrit à ses yeux faillit briser son cœur, pourtant jeune et vaillant, son merveilleux cœur d'athlète. Sur les 7 couchettes alignées contre le mur, les enfants, du plus petit au plus grand, dormaient à poings fermés. Sur le sofa du couloir, Bépina ronflait comme un ours en hibernation. Dans la chambre du fond, celle où Girolamo avait passé les 7 dernières nuits, se dressait le lit où il avait veillé des heures durant sur Fiordilatte. Et dans ce lit, éclairé par la lune, horreur, misère, catastrophe, reposait tout contre la maman guérie, un mari bienheureux qui la serrait entre ses bras jaloux. Girolamo n'aurait su dire si ce fut le chagrin ou la fin de sa mission qui le rétropulvérisèrent. Des milliers d'étincelles dissolurent son corps, fusèrent droit vers la lune, s'éparpillèrent un instant dans les cieux et se rassemblèrent en jetant un dernier feu pour redonner forme à son corps au cœur de la cour centrale du château Mauvais Air, de la rive Rance, demeure des croque-mitaines. La première chose qu'il dit en ouvrant les yeux, ses beaux yeux pleins de larmes, fut « J'ai connu l'amour ». « Qu'est-ce que c'est ?» demandèrent les croque-mitaines curieux, autant qu'ébahis. « Raconte ! On dirait bien que ça fait mal !» J'ai connu l'amour. C'est très petit et c'est très grand. J'ai connu l'amour.

0: Et Girolamo ajouta « J'ai aussi connu la cuisine des Pouilles ». Un sourire plein de douceur se dessina alors sur son visage. « Je n'en ai perçu que l'arôme, ajouta-t-il, mais cela suffit à vous enivrer pour une vie. »
1: « Raconte aussi la cuisine !»
0: exigèrent Gargountoun et Junjun, qui étaient connus pour leur grand appétit. Alors Girolamo raconta la cuisine et raconta l'amour. L'amour des enfants pour leur mère, l'amour du mari pour sa femme, l'amour de la grand-mère pour sa petite fille. De son amour à lui, il ne dit rien. Simplement, lorsqu'il entreprit de cuisiner pour ses compères et ses commères, il n'eut pas besoin d'ajouter du sel dans l'eau de la cuisson des pâtes, car ses larmes coulant à flots ajoutaient la dose de chlorure de sodium nécessaire à l'obtention d'un goût parfait. Grâce à la délicieuse cuisine de Girolamo et aux histoires qu'il leur raconta, les croque-mitaines de l'immense Rafa Niaoud, à l'ombre del Sacou, en passant par Pogeman, Totoya, Junjun, Baba Yaga, Croc-Jambo, Snook Kuka, Gargountoun, Croc-en-Jambe, Teriel et Baba Ou, sans oublier le faucheur prodigieux, s'endormirent comme des enfants. Eux qui ne dormaient plus depuis si longtemps, ou qui n'avaient jamais dormi, ou ne savaient même pas que l'on pouvait dormir. Ensemble, ils vivent encore au château Mauvais Air de la rive Rance. Certains se lavent, d'autres non. Certains font du sport, d'autres non. Certains mangent bio, d'autres non. Mais au bout du compte, ils ne vivent ni mieux ni plus mal que n'importe quelle grande famille.

0: première fois
1: depuis 20 ans.
0: Depuis 100 ans, depuis que j'ai perdu mes mots.
2: La première fois qu'on me jette.
1: Et que ça sent bon dans nos cahutes.
0: Mais chut, écoutez.
3: Il est gentil.
4: Et c'est un cuisinier expert.
0: C'est un enfant.

C'est une histoire qui finit bien. À un moment, j'ai eu peur qu'elle ne finisse pas bien. J'en aurais été fâchée. À un moment, vraiment, je me suis dit « Hey, ça va mal tourner !» Mais j'avais une botte secrète, au cas où ça aurait mal tourné. J'avais prévu de dire au moment de la conclusion « Mais tout ça n'était qu'un rêve, et en fait, tout va bien, tout le monde est content. » Un truc du genre. Mais heureusement, je n'ai pas eu besoin d'en arriver là. Alors, je garde cette fin de secours dans ma poche au cas où, une autre fois, une autre histoire tournerait mal. Et maintenant, il ne me reste plus qu'à vous souhaiter de faire de beaux rêves. Endormi ou pas. Allez, quoi ? Faites de beaux rêves, s'il vous plaît. Sinon, je viendrai vous manger. 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
2: Et coucou les petites curieuses et les petits curieux. Oh, j'en vois qui scrollent.
3: Bonjour, je m'appelle Joseph, j'ai 7 ans et demi et je me demande pourquoi on a inventé TikTok. Merci.
2: Et je pense, Joseph, que t'es pas le seul à se demander pourquoi on a inventé TikTok. Je pense qu'il y en a, ils auraient préféré que TikTok n'existe pas. C'est Nicolas Arpagian qui te répond tout de suite, expert en cybersécurité. Donc TikTok, vous connaissez très bien. Pourquoi donc et quand on a inventé TikTok?
4: Alors, TikTok est un réseau social. C'est un réseau social qui, en fait, est originaire de Chine. Ça a son importance. Pourquoi? Parce que c'est la première fois qu'on a, venant d'Asie, comme ça, un produit qui s'est popularisé en Occident, mais sans campagne de publicité, sans annonce dans le métro ou par des encarts publicitaires. Et d'ailleurs, les parents, les éducateurs ont souvent découvert TikTok dès lors qu'il était déjà en place et que, effectivement, s'est posé la question de l'algorithme. Pourquoi ? Parce que pour fonctionner, un réseau social a besoin d'une mécanique, d'une espèce de système qui va organiser la manière dont les informations sont portées à votre connaissance. Et donc TikTok a été fait prioritairement de manière commerciale, c'est-à-dire qu'il fallait attirer la nouvelle génération et il y a une vraie concurrence des acteurs économiques. Donc on connaît Meta. Meta, c'est l'entreprise fondée par Mark Zuckerberg qui a aujourd'hui des enseignes comme Instagram, comme WhatsApp, comme Facebook, et donc effectivement qui cherchait et cherche à attirer la génération suivante d'une part.
2: Pour leur vendre des produits en fait.
4: Exactement, puisque
2: c'est pour te vendre des produits qu'on a inventé TikTok.
4: Une partie du financement est liée à l'audience, à la publicité, et donc c'est important d'avoir à l'idée que, évidemment, il y a un modèle économique. Et la particularité de TikTok, c'est qu'également, il y a, de par son origine chinoise, une interrogation quant à l'ordonnancement, la manière dont est organisée l'information telle qu'elle est mise à disposition des utilisateurs, qui sont souvent effectivement des très jeunes personnes.
2: C'est-à-dire qu'on nous influencerait en mettant des informations en avant plutôt
4: exactement.
2: Que d'autres.
4: Exactement, c'est-à-dire
2: des vidéos,
4: par exemple, pour d'autres réseaux sociaux, vous êtes inscrit à des comptes que vous suivez et qui vont composer le déroulé globalement de ce qui vous est présenté sous les yeux, avec des suggestions qui vont s'inspirer de vos choix d'abonnement. Avec TikTok, il en va différemment, c'est l'algorithme lui-même qui va décider de la succession des vidéos qui vous sont proposées. Et donc, évidemment, il va façonner la manière dont vous allez voir le monde, et il va d'autant plus le façonner, des études universitaires très rigoureuses l'ont démontré de manière formelle, que, en plus, selon les zones géographiques, les choix des thèmes mis en avant par TikTok variaient.
2: Et est-ce que c'est vrai que TikTok espionne? Il y avait des soupçons?
4: Alors, la question d'une application sur un téléphone, c'est que pour caractériser ses utilisateurs, elle a besoin de collecter beaucoup d'informations. Quelles sont les interactions, les photos que vous prenez, les gens de votre carnet d'adresse, votre géolocalisation, les messages que vous expédiez. Bref, plus elle peut remonter d'informations, plus elle connaît intimement vos centres d'intérêt. Et donc, la question se posait de savoir s'il n'y avait pas un projet politique de la part de TikTok, qui est donc une application, et de sa maison mère, ByteDance, qui correspondait à des intérêts stratégiques de l'État chinois, qui bénéficiait ainsi d'une entrée sans précédent en termes de couverture dans les smartphones, c'est-à-dire au cœur de l'intimité de beaucoup de gens. Alors, évidemment, des adultes et des enfants, et c'est la raison pour laquelle des restrictions, et c'est comme ça, par exemple, au Parlement européen, à la Commission européenne, dans les administrations françaises, il est interdit d'avoir l'application TikTok sur son téléphone professionnel au regard des fonctionnalités de cette application.
2: Et l'âge légal minimum pour s'inscrire sur un réseau social officiellement, je rappelle que c'est 13 ans. 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

0: On s'écouterait pas une petite bestiole sur mon petit France Inter?
1: Quelle bestiole as-tu choisie?
2: Oula, ça s'agite dans la rivière. C'est la panique chez les poissons, on dirait. S'ils sautent comme ça, c'est qu'il y a un prédateur dans le coin. Et qui dit prédateur de rivière dit brochet.

0: L'eau de la rivière est peu profonde, pas trop froide. Il y a des plantes aquatiques et des arbres couchés sur le fond. Il faut faire attention à ne pas s'agripper aux branches.
1: Hé, hey Denis, fais gaffe! Tu remues la vase avec tes palmes. Ça trouble l'eau.
0: Oh, Brochet, je ne t'avais pas vu.
1: Oh, t'es bigleux. Je mesure pourtant 1 mètre de long.
0: Le Brochet est tout en longueur. Avec son museau pointu et ses nageoires décalées vers l'arrière, il est fin comme une broche à rôtir. Son nom vient de là d'ailleurs. Broche, Brochet. Son corps verdâtre, presque jaune par endroits, est ponctué de taches et de lignes blanches. Il se confond parfaitement avec l'eau de la rivière et des plantes qui y poussent.
1: Normal, j'ai tout intérêt à ce qu'on m'oublie.
0: Pour la chasse à l'affût, c'est mieux.
1: À ce propos, voilà un cardon qui approche. Bouge pas, Denis, fais comme moi.
0: Bouge pas, c'est vite dit. Hein. Je ne suis pas un poisson, moi. Je n'ai pas de vessie natatoire que je gonfle ou dégonfle pour flotter à la profondeur de mon choix.
1: T'as qu'à faire la plonge. Bouge plus. Hein. Ouais, c'est bien, petit poisson. Approche, approche encore.
0: Le gardon s'est trop avancé. Le Brochet lui a foncé dessus et l'a littéralement gobé. On ne voit plus que sa queue. Le reste est passé dans le gosier du Brochet. Comment t'as fait pour aller si vite? Je n'ai rien vu. T'as démarré comme une flèche de harpon.
1: Je suis taillé comme une torpille avec les nageoires que je porte sur mes fesses.
0: Le Brochet bâille et ouvre grand la bouche. Elle est immense. C'est dingue. Il y a des centaines de petites dents à serrer. 500 ou 600 au moins. Tu as même des dents sur le palais, à l'intérieur de la bouche, entre tes mâchoires.
1: Ça, c'est mon petit secret. Un poisson, c'est plein de mucus. Ça glisse quand tu l'attrapes. Mais moi, j'ai un piège fatal. Une fois dans ma bouche, il est bloqué par mes centaines de dents. Impossible de ressortir.
0: C'est quoi tes 3 piercings sur la lèvre du bas?
1: Oh, ça m'en parle pas. Ce sont des hameçons de pêcheurs. Ils passent leur temps à essayer de m'embrouiller pour que je morde à leur ligne. Ah, et parfois, ça fonctionne. J'ai réussi à couper le fil avec mes dents, mais l'hameçon reste planté. Oh là là, c'est la rançon de ma gloire, que veux-tu? Je suis une star pour les pêcheurs. Attends, ça bouge là-bas, entre les nénuphars. Ça nage bizarrement. Pas comme un poisson. Je vais voir. Reste là et ne bouge pas.
0: Ok, je fais la planche. Le mot nénuphar est incroyable. Il est tiré du persan, de l'arabe et plus ancien encore, du dialecte sanskrit. Le nénuphar, c'est une plante aquatique dont les feuilles rondes se couchent à la surface de l'eau.

0: tout fait avec les plumes. Mais des canetons imprudents, oui, ça c'est bon. Parfois une écrevisse aussi. Leur carapace craque bien sous les dents. Oh, j'adore. Et puis, les poissons, bien sûr.
1: Ouais, bref, tu manges tout ce qui passe à ta portée.
2: Oh, ça vibre en surface. Qu'est-ce que c'est?
0: Oh non, j'y crois pas. Oh, vous êtes trop drôles, vous les humains. Vous pensez me rouler avec vos pauvres imitations? J'ai de bons yeux, mais je capte aussi les vibrations dans l'eau à travers ma peau. Je sais faire la différence entre un gardon et une boîte de conserve.
3: Si les pêcheurs adorent taquiner le brochet, c'est parce qu'il se défend fort lorsqu'il est accroché à la ligne. Mais aussi parce que ce n'est pas un prédateur, c'est un super prédateur. Une bestiole qui n'est la proie d'aucune autre bestiole et qui se trouve au sommet de la chaîne alimentaire de la rivière.
0: Ha, j'en connais bien un autre que moi de super prédateur tout en haut de la chaîne alimentaire. Hein? Suivez mon regard.
1: Ah, les humains, c'est pas pareil, hein, ça ne compte pas. On est des omnivores, on mange aussi des légumes, des fruits, des chips.
0: Ouais, c'est ça.
2: Wow ! Bouge pas, Denis.
4: Il y a un avorton là-bas, entre les branches. Il m'intéresse.
5: Attends, c'est un brochet comme toi. Un jeune, en plus. Tu ne vas pas l'attaquer.
0: Je vais me gêner.
5: Mais c'est un poignard, un bébé brochet.
0: Un bébé, ça grandit vite. À 3 ans, il sera plus long qu'une baguette de pain et pourra se reproduire, ce qui m'arrange pas du tout. Attends, bouge pas. Je reviens.
5: Ouah, la fusée! Le petit ne l'a pas vu arriver. Aïe, aïe, aïe! En le poursuivant, notre brochet s'est pris une branche d'aulne. Adieu, le repas!
0: Oh, raté! Je suis dégoûtée!
4: Mais ce petit malin ne perd rien pour attendre. Il ne pourra pas toujours se planquer dans les branchettes.
1: T'es une sacrée bestiole.
0: Peut-être, mais je le paye cher, crois-moi. Tu crois que c'est facile d'être au sommet de la chaîne alimentaire? J'accumule tous les poisons déversés dans la rivière, puisqu'ils se retrouvent dans mes proies. À force, je risque de tomber malade. C'est déjà dur pour un prédateur. Alors imagine pour un super prédateur.
1: T'es un poisson robuste et puissant. Tu ne peux pas aller nager ailleurs où il y a moins de pollution?
0: Oh, mais je suis bien ici. Il y a encore des frayères où les femelles peuvent pondre, ce qui devient plutôt rare.
3: Les frayères sont des herbiers peu profonds où sont déposés les œufs des femelles brochets. Ces milieux, nécessaires à leur reproduction, sont souvent détruits par les humains.
4: Il y a justement un poisson en petite forme qui approche. Ce petit poisson nage comme un pneu. Il est mal en point. Et moi, j'ai encore un petit creux.
1: Quel ogre! Mais c'est vrai qu'il faut beaucoup manger lorsque l'on pèse 10 kilos.
4: Je reviens.
1: Ok, je flotte. Et hop, je suis devenu le roi de la planche, moi.
0: Mais oh, c'est quoi? Oh, les traîtres! Un vif! Je me suis fait avoir par un vif!
3: Un vif, c'est une ruse de pêcheur qui consiste à cacher un hameçon dans un petit poisson vivant pour tromper le brocheur.
5: Coupe! Coupe le fil!
0: Coupe, c'est vite dit. Ils ont mis un bas de ligne en acier. Oh, mais attends, ne coupe pas le métal. C'est qu'ils tirent fort, ces affreux. Je fais pas le poids. Je vais tenter d'emmêler leur ligne dans les nénuphars.
3: Le brochet fonce vers la végétation aquatique, attaché à la ligne du pêcheur par la gueule. Il fait un tour, deux tours, trois tours autour des nénuphars et emmène leur fil dans les végétaux.
0: Bon, maintenant,

0: Faut vite que je me libère de leur bout de ligne en acier tant qu'ils sont emmêlés. Oh, oh, oh, oh, ça fait mal.
1: Le voilà qui s'agite dans tous les sens pour arracher l'hameçon qui lui transperce la lèvre. Courage, Brochet, tu tiens ton quatrième piercing. Il se débat, tire sur le fil, donne des coups de queue et des coups de tête. Ah, ça y est. Aïe, il s'est déchiré la lèvre, mais il est libre. Ça saigne un peu. Bravo, quel courage.
0: Oh, rien à voir avec le courage, Denis. C'est juste une question de survie. Ouf, ouf. Bon, ça m'a un peu fatigué, cette lutte. Je vais aller me reposer dans les branches. Repasse quand tu veux. Ça m'a fait plaisir.
1: À moi aussi. Et soigne bien ta lèvre.
0: T'inquiète, j'en ai vu d'autres. À 15 ans, je suis déjà un vieux loup de rivière.
2: Pendant cette aventure, nous avons entendu le mot nénuphar. Est-ce une crème de soin pour le nez? Une plante aquatique dont les feuilles rondes se couchent à la surface de l'eau? Un petit phare construit sur une île? Bravo! C'était bien cette plante aquatique dont les feuilles rondes se couchent à la surface de l'eau. C'était un peu terrifiant, mais c'était bestiolement génial.
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0: 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Oula, mais ça bouge là-bas!

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2: Bonjour, vous êtes sur la boîte à blagues. Laissez votre message après le...
3: Allez, voilà un moment que vous attendez tous avec impatience, j'imagine. En tout cas, moi oui. À vous les blagues.
4: Bonjour, je m'appelle Héloïse, j'ai 7 ans et j'habite à Bailleul-Pin, à côté de Chartres.
3: Salut Héloïse.
4: Voici ma blague. Comment appelle-t-on une vieille barbe à papa?
3: Je ne sais pas, mais à t'entendre, ça a l'air rigolo.
4: Une barbe à papy. Au revoir.
1: Je la connaissais pas celle-là et je valide.
5: Bonjour, salut l'info, je m'appelle Thelma, j'ai 7 ans. Que peux-tu faire si tu es sur un cheval blanc, poursuivi par un lion rouge et survolé par un aigle violet?
3: Oula, je suis en train de rêver, non?
5: Tu peux descendre du manège. Au revoir.
1: Elle est rigolote, celle-là.
6: Bonjour, salut l'info, je m'appelle Capucine, j'ai 7 ans et j'habite à Figeac dans le Lot. Et j'ai une blague pour vous. Qu'est-ce qui est orange et qui court super vite? Une orange pressée. Au revoir, salut l'info.
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0: Bonjour petits et grands scientifiques de France Musique. Aujourd'hui dans le labo, on s'intéresse à une artiste incroyable du cinéma et de la musique américaine, Marilyn Monroe. Elle aurait eu 100 ans cette année et tout le monde parle encore d'elle. Alors c'est parti SOSO, direction la planète Grande Figure.
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0: Marilyn Monroe, est-ce que ce nom va dire quelque chose aux plus jeunes oreilles qui nous écoutent, SOSO?
3: A fine romance, my good fellow.
0: Peut-être pas, et pourtant, c'est l'une de nos plus grandes icônes.
4: Mais ça veut dire quoi, icône?
0: Eh bien, ça veut dire que tout le monde la connaît. Elle a fasciné le monde entier tout au long de sa carrière de comédienne et de chanteuse. 100 ans après sa naissance, elle fascine toujours. Pour découvrir cette incroyable femme, on va remettre les pendules à l'heure. Enfin, je veux dire, remontons le temps. On part en juin 1926, l'année de naissance de Marilyn Monroe. Marilyn ne s'appelait pas Marilyn à sa naissance. On a choisi ce nom pour elle bien plus tard, quand elle a débuté sa carrière au cinéma. Non, elle s'appelait Norma Jean Mortensen. Et disons que la petite Norma Jean a vraiment connu une enfance difficile. Une mère qui ne pouvait pas s'occuper d'elle, un père aux abonnés absents, Norma Jean a été baladée de famille d'accueil en orphelinat. Pas très drôle tout ça. Tout de même, et c'est important de le dire, Marilyn, enfin Norma Jean, voit sa mère de temps en temps. Une maman qui travaille dans un studio de cinéma et qui est fascinée par les actrices et les acteurs de l'époque et qui rêve que sa fille devienne une immense star. Et peut-être, oui peut-être que c'est cette mère un peu éloignée, un peu absente, qui plante une petite graine magique dans le cerveau de sa fille et qui lui ouvrira le chemin du cinéma. Norma Jean grandit. Elle va à l'école, bien sûr, mais c'est pas simple. On se moque d'elle, elle n'a pas beaucoup d'amis, trop différente, trop indépendante, trop belle. Oui, Norma Jean est belle. Et d'ailleurs, quelques années plus tard, elle devient mannequin.
5: Et toc, les rageux.
0: Alors qu'elle a à peine 20 ans, pour les besoins d'une publicité, on lui demande de se teindre les cheveux en blond. Un blond platine qui ne la quittera jamais, qui fait même partie de tout l'imaginaire qui se déploie lorsque l'on pense à Marilyn.

D'ailleurs, c'est aussi à peu près à cette époque qu'un producteur lui conseille de changer de nom. Et c'est ainsi que Norma Jean devient Marilyn Monroe. Bon, tout ça, c'est bien, mannequin, c'est sympa, mais c'est bel et bien le cinéma que Marilyn vise. Et pour cela, que peut-elle faire ? Eh bien, travailler, travailler encore et encore. Pour beaucoup, Marilyn était une jeune femme légère, une pin-up. Mais Marilyn était surtout une grande traqueuse qui travaillait énormément, notamment avec ses coachs, ses professeurs de théâtre, de comédie qui la préparaient avant de passer devant la caméra. Sa carrière a débuté lentement, mais sûrement. Le film qui la révèle au monde entier est certainement « Les hommes préfèrent les blondes ». Marilyn interprète le rôle de Lorelai, une chanteuse de cabaret, séduisante et malicieuse, qui joue les blondes naïves, mais qui calcule très bien son coup lorsqu'il s'agit d'obtenir ce qu'elle veut. Tout au long de ce film, on voit Marilyn qui crève l'écran par sa présence, mais on voit aussi à quel point elle chante et elle danse magnifiquement bien. Notamment cette célèbre chanson « Diamonds are a girl's best friend ». Les diamants sont les meilleurs amis de la femme. Maybe quite continental, but diamonds are a girl's best friend. Oui, affirmons-le haut et fort, Marilyn est une super musicienne. Une voix capable de monter dans de très beaux aigus. Dotée aussi de jolis graves. Et surtout, surtout, il y a un ton, un charme, un quelque chose d'unique dans sa voix. En réalité, Marilyn Monroe est passionnée de jazz. Elle apprend auprès d'excellents jazzmen. Elle connaît le swing, ce petit balancement bien spécifique. Elle joue avec l'improvisation, avec les instruments, avec les silences même. Et à la maison, elle plonge tête la première dans de nombreux enregistrements. Et notamment dans tous les morceaux interprétés par l'une des plus belles voix au monde, celle d'une Américaine qui vivait à l'époque de Marilyn. Je veux parler d'Ella Fitzgerald. Marilyn adore Ella. Elle peut l'écouter pendant des heures. D'ailleurs, arrêtons-nous un instant sur leur relation. Ella est afro-américaine. Elle est noire. Et dans ces années-là, les années 50 aux États-Unis, les Noirs devaient faire face à la ségrégation, c'est-à-dire une séparation injuste et raciste entre les Noirs et les Blancs. Ella Fitzgerald avait beau être une chanteuse adorée aux États-Unis, elle ne pouvait pas chanter dans toutes les salles de concert à cause de sa couleur de peau, et notamment au Mocambo à Los Angeles. Marilyn, trouvant ça extrêmement injuste, elle appela le patron du club pour lui imposer d'engager Ella. En contrepartie de quoi, elle serait là chaque soir pour attirer le monde et la presse. Et la Fitzgerald dira plus tard « Je dois beaucoup à Marilyn Monroe ». Marilyn n'était pas une chanteuse de jazz, mais le jazz l'a profondément influencée. Et je peux vous dire qu'elle a chanté souvent. De nombreux films dans lesquels elle joue à l'époque sont des comédies musicales. Parmi les plus célèbres, il y a Certains l'aiment chaud, du réalisateur Billy Wilder. Un film dans lequel on entend cette chanson géniale et ce célèbre Poupoupidou. Oh oui, elle le fait beaucoup mieux que moi. Oh, mais dans un autre style, j'adore cette chanson. One Silver Dollar, dans le film Rivière sans retour. Oh, ne dites pas à Marilyn qu'elle est simplement une jolie blonde. Non, non, non. Ne nous le dites pas non plus à SOSO ou à moi. Vous l'avez entendu, vous l'avez compris. C'est une artiste, une grande actrice et une musicienne qui s'est battue toute sa vie pour qu'on oublie un peu son physique et qu'on la prenne au sérieux.

Marilyn Monroe était une amoureuse, une rêveuse, qui a connu beaucoup de joie, mais aussi de nombreuses tragédies. C'était une passionnée de littérature, de poésie, de théâtre, une femme très intelligente. Marilyn est morte jeune. On ne sait pas très bien pourquoi ni comment. Elle avait seulement 36 ans. Et je peux vous dire qu'on n'est pas près de l'oublier. Ah, ça non! Allez, SOSO, je sais que t'adores Marilyn, mais faut filer. Retour au labo. Et à la prochaine, petits et grands scientifiques de France Musique.

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2: Et coucou les petites curieuses et les petits curieux, allez plouf, dans la mer.
3: Bonjour, je m'appelle Lola et j'ai 7 ans. J'aimerais savoir pourquoi les coquilles Saint-Jacques s'appellent comme ça. Merci, au revoir.
2: Et merci à toi Lola, d'où vient donc ce nom des coquilles Saint-Jacques? Eh bien, je suis avec Laurent Chauveau qui n'est pas historien, mais éco-biologiste benthique à Brest. Benthique, ça veut dire tout ce qui est au fond de l'eau, comme les coquilles Saint-Jacques, sur lesquelles vous avez même écrit un livre. Alors pourquoi elle s'appelle comme ça?
4: Elle s'appelle comme ça, et ce qui est très étonnant, c'est qu'elle s'appelle comme ça que depuis le Moyen-Âge. On a d'abord appelé les coquilles Saint-Jacques des peignes.
2: Des quoi? Des peignes?
4: Des peignes. Mmh. En français, hérité du latin pecten, et donc le nom latin de la coquille Saint-Jacques est une espèce de cicatrice du mot latin pecten, qui veut dire peigne, et on a assimilé sa forme à celle d'un peigne à cause de ses stries radiaires, à cause de similitudes de forme entre un peigne et une coquille Saint-Jacques. Et je dis pas que jamais personne n'a utilisé la coquille Saint-Jacques comme peigne. Mais à partir du Moyen-Âge, évidemment, le pèlerinage de Saint-Jacques de Compostelle a fait qu'on a utilisé la coquille Saint-Jacques comme le symbole de Saint-Jacques de Compostelle pour un ensemble de raisons héritées de croyances et de pratiques qui ont précédé le Moyen-Âge. Ouais, on a utilisé cet animal-là comme un véritable symbole de virginité, d'amour et des préceptes de Dieu. Et on l'a attribué à l'apôtre Saint-Jacques à Compostelle, avec deux ou trois légendes brassées autour de cet apôtre revenant, ou ses cendres revenant jusqu'à Saint-Jacques de Compostelle, abritées dans des coquilles Saint-Jacques. Bon, cette coquille Saint-Jacques a pris ce nom brutalement à l'issue du Moyen-Âge, et on conserve depuis le Moyen-Âge cette appellation coquille Saint-Jacques pour des raisons religieuse.
2: Eh ben, jusqu'au fond de l'eau. Sinon donc, c'est Pecten Maximus, et ça permet sur les étals des poissonniers de vérifier que ce sont des vrais de vrais. 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
1: Le vendredi 4 septembre 1909, William Taft, le 27e président des États-Unis, somnole dans son bureau ovale. Le bonhomme sort de table et il a un peu abusé. Soudain, une sonnette le réveille. On lui apporte un télégramme.
2: J'ai l'honneur de vous faire savoir que je reviens après avoir atteint le pôle Nord. Signé Frédéric Cook.
3: Le pôle Nord !
1: S'exclame le président.
3: Ma foi, c'est toujours ça de prix pour le pays.
1: Puis, il se rendort. Quatre jours plus tard, dans le même bureau ovale, le même président reçoit un autre message de la part, cette fois, d'un certain Robert Peary.
4: Et l'honneur de mettre le pôle Nord à votre disposition.
1: Comment ? Encore ? Le pôle Nord géographique, ce point mythique et invisible qu'on a cherché pendant des siècles, qui a coûté la vie à tant d'explorateurs, viendrait d'être découvert. Deux fois ! Oh ! Ça sent l'embrouille. Frédéric Cook et Robert Peary se livrent une bataille sans merci. Qui est l'escroc ? Qui ment au public ? La machine s'emballe. L'affaire électrise le pays et remonte jusqu'au sommet de l'État. Alors, qui de Cook ou de Peary a réellement atteint le pôle Nord ? Et d'ailleurs, est-ce seulement l'un des deux ? Zip ta doudoune et tiens-toi prêt. Risque de glace et de combat. Notre enquête s'annonce aussi folle et rebondissante. Une balle de ping-pong. Pour bien saisir l'étendue de notre affaire, il nous faut remonter quelques années auparavant, en suivant... Plouf, plouf, ce sera toi qui commenceras l'Odyssée. Ah, et ben voilà, en suivant les pas de Frédéric Cook. Nous sommes en 1891, dans la ville de New York. Mr. Cook, jeune médecin de 25 ans, boit du noir. Le pauvre vient de perdre sa femme et sa fille. D'un œil distrait, il feuillette le journal, histoire de se changer les idées. Bingo ! Là, tout en bas de la page 4, à côté des réclames pour le saucisson belge, son regard s'arrête sur une annonce fort intéressante.
2: Robert Peary, explorateur, cherche des volontaires, dont un médecin, pour expédition au Groenland.
1: Son corps est immédiatement parcouru de frissons.
2: À moi le Grand Nord !
1: Quelques mois plus tard, voici notre Cook au Groenland, sur le navire de Robert Peary, chaussé de bottes fourrées extra moumoutes, petit homme, contemplant l'immensité blanche.
5: Attention, ça glisse !
1: Lui lance l'explorateur Robert Peary chaque fois qu'il le croise. Cook ne dit rien, mais il commence à trouver ça lourd.
2: Une fois, je suis tombé une fois, on va pas en tricoter des accordéons, hein.
1: Oui, c'est certain. Peary agace Cook. Mais il le trouve aussi impressionnant. À 36 ans, cela fait 6 ans que le bonhomme explore le royaume de glace de l'Arctique.
2: Ah, la vieille carne à la peau dure.
1: Écrit le jeune médecin dans son journal.
2: Il y a une semaine, il s'est cassé la jambe et le lendemain, je l'ai vu claudiquer en béquille sur la banquise. Direction l'inconnu.
1: Le soir, lorsque Peary se sent d'humeur bavarde, il invite Cook dans sa cabine. Et après quelques verres de whisky, les langues se délient.
4: Par 90 degrés de latitude nord, sur l'axe de rotation de la Terre, le pôle Nord. C'est ça mon rêve. On sait qu'il se trouve au milieu de l'océan Arctique, mais personne n'a encore réussi à l'atteindre. Je serai le premier, Cook. Vous m'entendez ?
1: Les yeux du jeune médecin brillent. Lui aussi a des rêves et de l'ambition. Après ça, bon bah, c'est dommage, mais les deux hommes se brouillent. Et puis, le temps file. Peary poursuit son exploration de l'Arctique. Quant à Cook, il rejoint diverses expéditions qui le conduisent jusqu'à l'extrémité sud de la Terre, en Antarctique. Notre homme a désormais de l'expérience. Il s'y connaît en survie polaire. Alors, pourquoi ne pas tenter l'impossible ? Nous sommes le 19 février 1908. Cook quitte la base d'Anuritouk, au nord-ouest du Groenland. Son but, atteindre le pôle Nord, à 1000 km. Financé par un milliardaire américain, l'explorateur a réuni une équipe de 12 personnes, dont 11 Inuits. Cook s'élance à ski, suivi par 11 traîneaux, tirés par 103 chiens. Je n'ai plus qu'une seule chose à dire. Wouf, wouf ! L'équipe va bon train. Ils traversent le nord du Groenland et dépassent le 80e parallèle jusqu'à atteindre l'océan glacial arctique le 15 mars 1908. Un autre voyage commence, cette fois sur la banquise. Là, Cook décide de poursuivre avec Apilak et Utukusuk, deux guides inuits. Sur ses skis, il sue sang et eau. Il veut être certain d'arriver avant eux.
2: Oh purée, je les vois! Dépêche, Cook, dépêche!
1: Un mois plus tard, le 21 avril 1908, il affirme atteindre le pôle Nord. Il reste trois jours, puis, après un dernier point qui les situe à 89,57 degrés de latitude nord, ils prennent la route du retour. Le brouillard et les tempêtes se succèdent.
2: Oh pétard, on n'est pas gâtés!
1: Affamés, épuisés, ils finissent par retrouver leur camp d'Anoritouk un an plus tard.
2: Un an? Mais à l'aller, on a mis un mois. Oh purée, j'ai trop faim!
1: Cook se rue vers la cabane, dans laquelle ils ont stocké un paquet de vivres avant leur départ. Hélas, elle est...
2: vide!
1: Le voleur n'est autre que Robert Peary. Il a pillé leur réserve quelques mois plus tôt, lors d'une escale.
2: L'expédition Peary est passée par là! Il n'y a plus une seconde à perdre!
1: Cook saute dans un traîneau à chien.
2: Je dois informer les autorités. Le monde doit savoir que je suis le premier!
1: Oui, enfin... Minute, papillon! En avril 1909, à près de 1000 km de là, Peary chemine lui aussi à travers le désert polaire. C'est sa 8e expédition et sa 4e tentative pour atteindre le pôle Nord. Pour lui, il a tout enduré. La faim, le désespoir, la douleur et bien sûr, le froid.
5: Henson, regardez mes pieds!
1: Demande-t-il à son assistant, asseoir dans un igloo.
5: Allez, oh, hey, regardez mes pieds! Eh, vous trouvez pas qu'ils sont petits?
6: Non, je sais pas.
1: Répond Henson, embarrassé.
5: Vas-y, ils sont tout petits! Eh, je vais vous dire pourquoi. Il y a 10 ans, mes orteils ont gelé. Alors on m'en a coupé 8. Et il m'en reste 2. Mais je vous dirai pas lesquels.

0: L'expédition est particulière.
1: Pee-wee n'a pas droit à l'erreur. C'est sa dernière chance. En plus, il a reçu 5 000 $ du journal Le New York Times pour raconter son exploit. Mais nous sommes tout près du but. Le 20 mars dernier, nous avons atteint le 85e degré de latitude nord. Plus que 5.
0: À ce stade, la moitié des traîneaux a été renvoyée. Des 24 membres de l'équipe, il n'en reste plus que 12. Il fait moins 30. Les chiens sont à bout. Mais les ordres de l'explorateur sont clairs.
2: On ne s'arrête pas!
0: Ce dernier, pour l'instant, reste en arrière. Il préserve son énergie pour donner l'assaut final et être le premier à l'arrivée. 87, puis 88 degrés de latitude nord.
1: Personne ne s'est encore aventuré jusque-là. Partout, nous sommes cernés par un chaos de glace. 260 petits kilomètres nous séparent désormais du pôle nord.
0: C'est la dernière étape. Ici, le groupe se sépare encore. Seuls Piri, Hanson et 4 jeunes Inuits, Ukea, Uta, Siglu et Ingingwa, poursuivent le chemin. Le 6 avril 1909, vers 10h du matin, Piri s'arrête. Vite, on calcule. 89 degrés 57. Le lendemain, parvenu selon ses estimations à l'endroit précis du pôle, Piri plante le drapeau américain. Aussitôt, Hanson s'empresse de le rejoindre pour lui serrer la pince.
1: Félicitations! Après 18 ans d'exploration, nous avons réussi!
0: Mais Piri se détourne. L'explorateur, après ça, ne lui adressera plus vraiment la parole. Pourquoi ce brusque changement d'attitude? Comment savoir? Piri, en tout cas, est sur les nerfs. Cook, qu'il croyait disparu, a annoncé sa victoire avant lui. Son rival est célébré partout comme un héros. Piri ne compte pas en rester là. Immédiatement, il envoie un message au New York Times.
3: Cook n'est jamais allé au pôle. Il a escroqué le public. Des témoins racontent que son équipe n'a jamais quitté la Terre de vue. Or, le pôle Nord se situe à 700 km de la Terre la plus proche.
0: Cook ne se laisse pas démonter.
4: Je ne doute pas que Piri ait atteint le pôle Nord. Il l'a simplement atteint un an après moi.
0: Pour faire grimper les ventes, les journaux font monter la pression.
5: Cook against Perry.
0: Un coup de gros titre tapageur.
5: Who is the winner?
0: Et ça marche! Qui a atteint le sommet du monde? La question passionne et fait délirer toute l'Amérique. Piri a de solides soutiens et Cook, quelques casseroles. Il y a quelques années, il a affirmé avoir atteint le sommet du mont McKinley en Alaska, ce qui s'est avéré faux par la suite. Ouh, s'il a menti une fois, comment le croire? On lui demande de fournir des preuves.
4: Et que voulez-vous? Un peu de banquise fondue?
0: Rétorque Cook, désespéré.
4: J'aimerais pouvoir vous donner mes journaux. Ils contiennent tous mes calculs, mais Piri s'est débrouillé pour les faire disparaître.
0: Mamma mia! Quelle annonce! Quoi qu'il en soit, Cook ne peut toujours rien prouver. L'explorateur est donc disqualifié. Reste à savoir si Piri a bien atteint le pôle Nord. Le Congrès américain ouvre une enquête. Des spécialistes interrogent Piri, puis ils examinent son journal.
6: Sapristi, mais il est propre!
0: Et c'est extrêmement louche. Le document n'est-il pas censé avoir été trimballé un peu partout sur la banquise? Sans grande conviction, Piri est déclaré vainqueur. Alors, c'est donc lui, le premier homme qui a atteint le pôle Nord? C'est ce qu'il a cru en tout cas, jusqu'à sa mort. L'affaire, en réalité, ne s'est pas arrêtée là. Les scientifiques et les explorateurs ont continué d'examiner les preuves avancées par Piri. Et ils ont trouvé beaucoup, beaucoup d'incohérences. Selon toute vraisemblance, lui non plus n'aurait pas atteint le pôle Nord. Dans l'affaire Cook contre Piri, aucun des deux n'est vainqueur. Leurs noms sont pourtant restés dans l'histoire, contrairement à l'explorateur Matthew Hanson qui, en raison de sa couleur de peau, a longtemps été mis de côté. Il était pourtant bel et bien là, et il aurait même fait un peu plus, si l'on en croit une récente hypothèse.
1: McCormick. Alun.
0: Dans un rapport, Hanson raconte que le jour où Piri affirme avoir découvert le pôle Nord, il a envoyé un éclaireur avec Ukea, Uta, Siglu et Ingingwa, les 4 Inuits qui les accompagnaient. Ces derniers seraient donc arrivés avant Piri. Pourtant, lui seul connaîtra la gloire. Au moment de terminer cette aventure, je m'interroge. On dit toujours des explorateurs occidentaux qu'ils découvrent. Mais la plupart du temps, Les terres sur les

Et qu'elles s'aventurent ne sont pas inconnues. Des peuples y vivent. L'Arctique, par exemple, est habité depuis des millénaires par les Inuits. Ils ont guidé et transmis leurs connaissances. Sans eux, pas d'expédition polaire. Le pôle Nord, c'est certain, leur appartient.

0: Derrière cet épisode, il y a Juliette Proutot,
1: François Audouin,
0: Marion Lelay,
2: Guillaume Meurice,
0: Basile Bocquer,
1: Frédéric Sigrist
0: et moi, Laure Grand-Besançon. Les premiers occidentaux qui ont réussi à atteindre le pôle Nord sont les explorateurs Amundsen et Nobile. Ils l'ont atteint en 1926 en ballon dirigeable. 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
3: Bonjour, je m'appelle Oscar, j'ai 7 ans, j'habite au Lila et j'aimerais vous raconter une blague. Pourquoi les éléphants n'aiment pas regarder l'ordinateur ? Parce qu'ils n'aiment pas les souris. Au revoir.
2: À toi, Agatha.
4: Deux moutons discutent. Ça te dit un chewing-gum ? C'est bon pour la laine. Au revoir.
2: Trop bien cette blague.
5: Salut, je m'appelle Noah, j'ai 10 ans. Je viens de Saint-Avit, d'un petit village à côté de Toulouse. C'est une mouette, elle a un sandwich. Et elle dit à une autre mouette, viens, fais mouette, mouette. Voilà, ciao.
0: Je la connaissais pas et je valide.
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1: Il est des inventions nées d'un calcul savant et d'autres d'un simple hasard. Le Roquefort, lui, doit sa naissance à une rencontre imprévue et à une grotte providentielle. La légende raconte qu'au Moyen-Âge, non loin du petit village de Roquefort-sur-Soulzon, dans l'Aveyron, un jeune berger assis sur un rocher s'apprête à croquer son repas. Un morceau de pain noir et un fromage frais de brebis. Mais soudain, une bergère passe dans les parages.
2: Du baguenaud dans les pâturages.
1: Ni une ni deux, il laisse son pique-nique à l'abri d'une cavité et s'élance derrière elle. Oui, à l'époque, pas de Tinder. Il fallait vite courir après les profils qui vous intéressent. Ce n'est que plusieurs jours plus tard qu'il revient. Le pain est sec, le fromage zébré de veines bleues. Curieux, le berger y goûte et il en tombe amoureux. Le mythe du célèbre fromage à pâte persillée est né. Depuis, la science a pu tout expliquer. L'air des grottes de Roquefort circule grâce aux fleurines, des fissures naturelles. Frais, humides, ils favorisent le développement du champignon responsable de cette marbrure si reconnaissable sur le fromage. Ou entre les orteils de mon oncle, mais ça c'est un autre problème. Conscients du trésor, les rois eux-mêmes ont su le protéger. En 1411, Charles VI accorde aux habitants de Roquefort le privilège unique d'affiner le fromage dans leur cave.
3: Pas de bon repas sans fromage de Roquefort.
1: Un monopole jalousement défendu, ancêtre direct de l'AOP, obtenu en 1925, première de l'histoire de la gastronomie française. Aujourd'hui, plus d'1,5 million de meules sortent chaque année de ces grottes. Tout cela grâce à une course amoureuse. Du bleu dans l'assiette, du rose dans le cœur, Roquefort forever.

0: marmotte.
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4: Pour faire la colle à cœur brisé, mélanger dans une éprouvette un peu de farine et de lait.
5: Ah non zut, ça c'est la pâte à crêpes ça.
4: Ça y est la recette me revient. Peler des pommes, casser un œuf, mettez au four thermostat neuf. Et vous avez, et vous avez, et vous avez.
5: Ah mince, une tarte tatin.

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6: Bonjour, je m'appelle Lisa, j'ai 5 ans, je voudrais savoir comment on fabrique le jaune.
5: Ça alors Lisa, quelle question à 5 ans, comment on fabrique le jaune? Eh bien tu sais quoi, un monsieur, un historien très connu, Michel Pastoureau, spécialiste des couleurs, qui a écrit plein de livres sur le sujet, dont le jaune, t'explique.
7: Oui Lisa pose ici une curieuse question par rapport à son âge, c'est très bien de s'interroger sur la fabrication de la couleur jaune. Alors, il faut distinguer deux domaines, la peinture et la teinture. Ça n'est pas la même chose. La teinture, c'est donner de la couleur aux étoffes et aux vêtements. Ce ne sont pas toujours les mêmes produits qu'on utilise. Et l'homme a peint bien avant de teindre. On a des peintures dès la préhistoire, dans les grottes, sur les murs, et puis sur des objets mobiliers également, on a des traces de peinture. Peut-être même l'homme a-t-il peint sur son corps avant de peindre sur des cailloux ou sur des murs. Et le jaune est déjà présent dans ces peintures préhistoriques, ça n'est pas le cas de toutes les couleurs. On a du rouge, on a du noir, abondant, on a un peu de jaune, un peu de blanc, pas de vert, pas de bleu dans la palette des peintres du Paléolithique. Et les jaunes, ce sont des terres ocre jaunes, des terres argileuses qui contiennent beaucoup d'oxyde de fer. Au fil du temps, de nouveaux pigments sont utilisés pour peindre en jaune, qu'on tire du sol des minerais comme l'or piment, qui est un produit très dangereux, associant le soufre et l'arsenic. Et puis, il y a des produits à base de métaux, à base de plomb, d'étain, plus tard de chrome, aujourd'hui de zinc. Au XVIIIe siècle arrive en Europe un pigment asiatique, le jaune indien, formé à partir d'urine de vaches sacrées de l'Inde, mélangée à d'autres produits, et la fermentation crée une sorte de pigment jaune.
5: Le pipi de vache sacrée pour peindre en jaune, mais excellent. Et en teinture?
7: Alors en teinture, il y a d'assez nombreuses plantes qui peuvent teindre en jaune. Presque toutes les plantes, d'ailleurs, ont des vertus tinctoriales, et souvent dans la gamme des jaunes ou des jaunes verts. Mais ce sont des teintures qui tiennent mal, qui ne résistent pas à la lumière, ni même aux lessives. Pour bien teindre en jaune, on utilise pendant longtemps trois produits, le safran, et seule une partie de la fleur est utilisée. C'est un produit qui coûte très cher, mais qui donne de très beaux tons de jaune, solides. Ou bien, meilleur marché, la gaude, qui est une grande herbe qui pousse sur de nombreux terrains, le long des chemins, un peu partout en Europe, qui a des petites fleurs jaunes. Et puis le troisième produit, alors très bon marché, lui, c'est le genêt, une plante que l'on rencontre partout, qui sert à beaucoup d'usages. D'ailleurs, on fabrique des balais avec les branches du genêt, mais on en tire aussi une assez belle teinture jaune, surtout à la campagne, dans les milieux paysans, pour la teinture de village, c'était le produit le plus souvent utilisé pendant très longtemps. De nos jours, bien sûr, on a des colorants chimiques de synthèse, on n'utilise plus les produits traditionnels, c'est un peu dommage.
5: Eh oui, mais c'est l'industrie. 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
1: Quelle bestiole as-tu choisie? Je reconnais ce cri. On dirait celui d'une espèce endémique de la forêt sèche de Madagascar, où je me trouve actuellement. L'île de Madagascar, c'est le pays des lémuriens. Oh, je parie que c'en est un. Mais lequel?
2: Le

j'aperçois un corps de primate élancé dans les branches d'un palissandre. Une épaisse fourrure crème, un visage noir et des épaules rousses. C'est le Propithèque couronné. Pas plus grand qu'un chat, il mesure 40 cm, sans compter sa queue démesurée qui est aussi longue que son corps.

0: Il est en train de manger des feuilles d'arbre.
1: C'est bon, les feuilles de palissandre. Mais qu'est-ce que c'est que ça? Un chat cherche à s'en chasser?
0: Zut! Je l'ai alerté en marchant sur une branche. Ah, je me suis pris les pieds dans des racines en voulant m'approcher, ce qui a fait fuir les lémuriens. 6 d'entre eux se carapatent en sautant à la verticale dans les arbres. Quelle agilité! J'ai dû leur faire peur. Celui qui grignotait des feuilles est un peu à la traîne. Il a emmêlé sa longue queue dans les lianes. Il gigote dans tous les sens pour se dégager. Hé, hey, t'en vas pas?
1: Ah, ça y est! J'ai enfin dégagé ma queue de cette satanée liane. Faut vite que je rattrape les femelles.
0: Attends, pourquoi tu t'en vas si vite?
1: Ah, j'ai le vent aux fesses! C'est la saison des amours! Les femelles sont en oestrus, prêtes à faire des bébés, alors faut pas que je les perde de vue! Les femelles se font rares ces temps-ci, et j'ai une mission super importante! Me reproduire!
0: Le Propitec fait un bond prodigieux en poussant sur ses longues pattes arrière. Il atterrit sur l'arbre d'à côté, sans effort. Oh! Le voilà qui revient vers moi. Il saute. Mais il va m'atterrir sur le nez!
1: T'inquiète! Le saut en hauteur et en longueur, c'est mon domaine! Avant de sauter, je calcule mon coup pour ne pas me déséquilibrer et risquer de chuter. Et ça, c'est grâce à mes beaux yeux bleus. Ils sont orientés vers l'avant, comme ceux des humains, ce qui me permet de voir bien en relief. Parce que si je tombe du haut d'un arbre, je te raconte pas la dégringolade. Oh là là!
0: T'es aussi agile qu'un singe?
1: Peut-être, mais je suis pas un singe. Je suis un lémurien. T'entends? Un lémurien.
0: Comme les singes, les lémuriens ont des mains et des pieds dotés de pouces opposables, ce qui leur permet de grimper aux arbres avec facilité et de manipuler des objets. Contrairement aux singes, ils n'ont pas de nez, mais un museau avec une truffe au bout.
1: Oh, c'est bon.
0: Le lémurien a stoppé sa course pour manger les feuilles coriaces et les gousses de tamarinier. Tu n'étais pas pressé de rejoindre les femelles?
1: Si, mais elles se régalent de fleurs sur les arbres d'à côté, alors je les laisse tranquilles pour le moment. Tu sais, les femelles Propitec sont plutôt agressives envers nous, les mâles. C'est elles qui commandent. Alors, je la joue fine, tu vois.
0: Ah ouais, je comprends.
1: Chut, t'as entendu? Tifax! Tifax! Il y a quelque chose qui va pas. Mais je sais pas quoi.
0: J'aperçois une sorte de gros chat marron hyper musclé 2 arbres plus loin.
1: Je vais refaire notre cri d'alarme. Chifac!
0: Chifac, c'est ce cri d'alarme caractéristique qui a donné son nom malgache au Propitec. En malgache, ce lémurien s'appelle Sifaka. Ça fonctionne! Son cri a alerté les femelles qui montent vers la canopée. Oh, mais ce n'est pas un félin qui l'a attaqué, mais un fossa, le plus gros mammifère carnivore de l'île. Le Propitec saute de branche en branche pour lui échapper. On dirait un ressort qui ne s'arrête plus. Le prédateur le suit de près, mais il est vite distancé. Les Propitec disparaissent dans les branches et s'allongent sur une branche.
1: Fossa, t'as fait un faux pas.
0: Les lémuriens continuent leur course de vitesse dans les arbres. Ils s'arrêtent net à l'endroit même où la forêt est traversée par une grande zone sableuse. Comme ils ne peuvent plus aller de branche en branche, ils descendent des arbres et avancent sur le sable à pas chassés.
1: 1, 2, 3, on change de côté. 1, 2, 3.
0: On dirait qu'ils dansent.
1: On danse pas, on marche. Faut bien traverser la zone de sable pour rejoindre les arbres qui sont de l'autre côté. Ils sont en bourgeon. C'est plein de vitamines, miam miam.
0: Vous appelez ça marcher?
1: Oh, ça va, on te moque pas. Notre corps est bâti pour sauter à la verticale, pas pour marcher sur le sol. Forcément, dans les arbres, c'est classe, mais une fois à terre, ben, on saute et puis, boum, on tombe. Alors, on avance comme ça.
0: C'est un style comme un autre.
1: Tu ferais mieux de faire profil bas. Parce que si on est obligé de se déplacer au sol, c'est à cause de vous les humains. À force de couper les arbres, vous fragmentez nos forêts.

0: quantité de nourriture. Les propithèques couronnés n'échappent pas à cette situation. Réfugiés dans certaines forêts du nord-ouest du pays, on ne sait pas exactement combien il en reste, entre 4000 et 36000 d'après les scientifiques.
1: Bon, faut pas que je lambine sur la reproduction. 1, 2, 3. Je vais accomplir mon destin. Je pense que je vais tenter ma chance avec la femelle qui saute juste devant moi. Et 1, et 2, et 3.
0: La femelle qu'il a repérée vient de grimper à un arbre. Il la suit. Elle se retourne pour l'attendre. Ça semble bien engagé. Le lémurien s'approche d'elle et pose ses mains sur son dos.
2: Zut, je ne vois plus rien. Ils sont derrière les feuilles. Bon, de toute façon, ça ne me regarde pas.
0: La reproduction des propithèques couronnés est très mal connue. On sait seulement que les femelles accouchent d'un petit tous les 2 ou 3 ans, ce qui n'est pas beaucoup pour maintenir une espèce.
2: Ah, le revoilà.
1: Mission accomplie. Je n'en dirai pas plus, j'ai ma pudeur. Mais l'avenir des propithèques couronnés est assuré. Enfin, si les humains nous laissent un peu tranquilles, comme le font les sacs à lava.
0: Malheureusement pour toi, tous les humains n'ont pas la même croyance que ce peuple malgache. Un mythe raconte que le premier roi Sakalava a été soigné par un couple de Sifaka qui lui offrit le pouvoir de guérison par les plantes. Un pouvoir transmis aux descendants du roi qui donne le sentiment au Sakalava de faire partie de la famille des Sifaka. Il est donc interdit de leur faire du mal.
1: Il se fait tard. On va s'installer sur les branches au-dessus de la rivière pour la nuit. En plus, il y a une autre femelle qui me fait de l'œil, alors je vais tenter un rapprochement en espérant qu'elle ne m'envoie pas balader. Bon, j'y retourne. Reviens dans 5 mois et demi. Je te présenterai mes petits.
0: Avec plaisir. Bonne nuit, Propithèque. Au cours de cette aventure, nous avons entendu que le nom malgache du propithèque couronné est Sifaka. D'où vient ce nom? D'une herbe qu'il mange? De son cri d'alarme? Du nom de sa forêt? Bravo! Le mot malgache Sifaka vient du cri d'alarme du propithèque qui fait chifak. C'était une aventure amoureuse arboricole et surtout, c'était bestiolement génial.
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0: c'est le cas de dire. Il y a les panaches.
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3: Bonjour, salut l'info, je m'appelle Milo, j'ai 9 ans et j'ai une blague pour vous. Comment s'appelle un chien mordu d'informatique ? Un informaticien.
4: Génial cette blague, je vais la raconter à mes potes.
5: Bonjour, salut l'info, je m'appelle Carmen, j'ai 7 ans et j'habite à Montivilliers. J'ai une blague à vous raconter. Quel est l'animal qui écrit le mieux ? Le serpent, parce qu'il fait des boas.
1: Je la connaissais pas celle-là et je valide.
6: Bonjour, salut l'info, je m'appelle Esteban, j'ai 5 ans, je vis à Marseille. J'aimerais vous raconter une blague que j'ai inventée. Comment dit-on bonjour à un chat ?
0: En levant la patte ?
6: Et non, mauvaise réponse. Salut.
0: Ah, mais ça veut dire que si Salut l'info était présenté par des chats, on devrait alors s'appeler Chalut l'info.
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1: Chers amis, bonjour.
2: Bonjour.
1: Pour Albertville et toute la Savoie, les Jeux Olympiques d'hiver de 1992 ont marqué la mémoire et la ville. Et parmi ce qui reste figurent les équipements sportifs dont tout le monde peut profiter. Et on trouve aussi le Dôme Théâtre, grand espace culturel. La Halle Olympique sportive et culturelle également, mais aussi des équipements dans tous les domaines. La gare TGV, l'hôpital, le lycée, les hébergements et puis beaucoup de bénévoles. Ça, c'est resté vraiment l'idée du bénévolat à travers les nombreuses associations d'Albertville. Et je n'oublie pas les infrastructures routières. 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La plupart des projections sont suivies d'un débat ou d'échanges autour du sujet du film. 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Le jeu des 1000 euros spécial jeunes aujourd'hui avec Merlin Lebourg-Pierson et Emma Genoux. Bonjour Merlin.
3: Bonjour.
1: Comment ça va?
3: Bien.
1: Qu'est-ce que tu fais de beau?
3: Comment ça?
1: Oui, c'est vrai que ma question est bizarre. Qu'est-ce que tu aimes bien dans la vie?
3: Manger, jouer.
1: Manger et jouer. J'adore. Très bon début de jeu. Qu'est-ce que tu manges alors? Qu'est-ce que tu aimes manger?
3: Des frites.
1: D'accord.
3: Des pâtes.
1: Des pâtes. Qu'est-ce que tu n'aimes pas du tout?
3: Le poisson.
1: Le poisson. Pas trop poisson. Plus viande, tu manges de la viande?
3: Oui.
1: Ouais. Donc pâtes, frites, viande. Qu'est-ce que tu fais quand tu joues? Parce que tu nous as dit aussi que tu aimais jouer. À quoi tu joues?
3: Bah, aux jeux vidéo.
1: Quel jeu?
3: Bah, plein de jeux.
1: Ouais, plein de jeux. Et puis?
3: Aussi, bah, je joue aux jeux de société et dans la cour, à l'école.
1: Quel jeu vidéo aimes-tu?
3: Super Mario.
1: Et tu habites à Albertville?
3: Oui.
1: Et tu es en classe de?
3: CM1.
1: Et tu adores cette classe de CM1?
3: Oui.
1: Ça te plaît bien?
3: Oui.
1: Les matières préférées, qu'est-ce que c'est?
3: La géographie, la géométrie, l'histoire, le sport et les arts plastiques.
1: Oh, ça fait pas mal, ça. Hein ouais, ouais. Très bien, Merlin. Bonne chance au jeu des 1000 euros, qui est une forme de jeu de société aussi, d'ailleurs, puisqu'on l'écoute ensemble en famille assez souvent, à la maison, sur la route, en podcast. 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Tous les jours, le jeu des 1000 euros spécial jeunes passe aux alentours de 12h40 et 17h40. 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Merlin, tu joues avec Emma Genoux. Bonjour Emma.
4: Bonjour.
1: Et toi, tu es en classe de seconde.
4: C'est ça.
1: Dans quel lycée es-tu?
4: Ambroise-Croizat à Moutier.
1: Ambroise-Croizat à Moutier. Ambroise-Croizat, vous avez appris un petit peu ce qu'avait fait ce monsieur?
4: C'est celui qui a un peu inventé la sécurité sociale.
1: Oui, c'est ça, c'est ça. Moutier dans le département de Savoie, bien sûr. Et toi, qu'est-ce que tu aimes bien faire alors? Manger et jouer aussi, Emma?
4: Non, moi je préfère l'escalade.
1: En salle ou en plein air?
4: En salle, de manière générale, on va dire. Ouais.
1: Et tu as fait des sorties parfois aussi?
4: Oui, ça nous arrive assez souvent avec notre club.
1: Quel est ce club?
4: Le club alpin français de Moutier.
1: Club alpin français de Moutier. Et toi en classe, quelles sont les matières qui te plaisent, qui te font vibrer, pour lesquelles tu irais travailler des heures et des heures avec plaisir?
4: Les maths et un peu les physiques et les SVT aussi.
1: D'accord, maths, physique, SVT, sciences de la vie et de la terre. Deux profils complémentaires. Deux âges différents. Merlin a 8 ans et demi et toi Emma, quel âge as-tu?
4: 14.
1: 14, bonne chance avec les questions tirées au sort. Première question bleue de ce spécial jeune qui a été envoyée par Nicole Ritter qui habite Saint-Gaudens en Haute-Garonne. En français, par quelle expression signifiant « il y a longtemps de cela, de nombreux contes commencent-ils » Je rappelle la question qui est d'ailleurs tournée de façon très littéraire par notre auditrice questionneuse Nicole. En français, par quelle expression signifiant « il y a longtemps de cela, de nombreux contes commencent-ils »
4: Il était une fois?
1: Il était une fois, c'est la bonne réponse, oui. On poursuit avec une autre question bleue spéciale jeune de Didier Saint-Marc ou Saint-Marc à Vannes. Question envoyée sur franceinter.fr. Quel était le premier prénom de Mozart, le compositeur ? Le premier prénom de Mozart.
3: Molière ?
1: Non, alors Molière, c'était un auteur de pièces de théâtre. Mais là, nous cherchons le premier prénom de Mozart. Mozart, qui était un compositeur autrichien du 18e. Hein, il s'appelle Mozart, puis il avait deux prénoms, en fait. Mais bon, quel est le premier ? Pas de proposition, pas de réponse à cette question à propos de Mozart, ce compositeur. Question qui sera reposée tout à l'heure dans la deuxième partie du jeu. Autre question bleue de Dominique Boulet à Roche-la-Molière dans la Loire. Quel nom est donné à un mandat de 5 ans, par exemple pour le président de la République ?

0: Un mandat de 5 ans, qu'est-ce que c'est? On parle d'un...
1: Quinquennat.
0: Quinquennat, bonne réponse Emma. Maintenant les questions blanches. Question envoyée par Adèle Myris de Dieulefi dans la Drôme. Que veut dire l'expression « je m'en mords les doigts » Qu'est-ce que ça veut dire? Comment pouvez-vous expliquer cette expression « je m'en mords les doigts » Qu'est-ce que ça veut dire?
1: Je m'en fiche.
0: Pas « je m'en fiche ».
1: Ça m'énerve.
0: Ça m'énerve, pas tout à fait. Ah, je m'en mords les doigts.
1: J'ai hâte.
0: Pas j'ai hâte.
1: J'y arrive pas.
0: Bah, je n'y arrive pas.
1: J'en ai marre.
0: Bah, non, pas tout à fait. Ah là là, j'ai dit quelque chose, et puis alors, vous...
1: Je regrette.
0: Je regrette, oui. Je m'en mords les doigts. Oui. Je regrette d'avoir dit ou fait quelque chose. C'est ce que veut dire cette expression. Oui. Maintenant, autre question blanche de Laetitia Bidot.

0: à Quimper, dans le département du Finistère. Quel jeu de plateau adapté à différents pays et différentes villes a été inventé en 1935 par l'Américain Charles Darrow ? Jeu de plateau, désigné donc dans cette question. Quel jeu de plateau adapté à différents pays et différentes villes a été inventé en 1935 par un Américain ?
1: Le Monopoly ?
0: Oui, c'est le Monopoly. Il ne faut pas hésiter à donner des réponses dans la première partie du jeu. On y est encore en 30 secondes. Il n'y a pas de risque. C'est le Monopoly. Et la question rouge, envoyée sur franceinter.fr par Lise Serra de Saint-Étienne. Pourquoi les cuisiniers ont-ils un fusil dans leur tiroir ? Vous demande Lise. Souvent, les cuisiniers ont un fusil dans leur tiroir. Pourquoi ?
1: Les rats ?
0: Non, ce n'est pas pour tuer les rats qui pourraient venir dans les cuisines. Bon, le mot fusil a différents sens. Et là, dans le sens, dans l'acception du terme à propos de la cuisine, ce n'est pas une arme. À quoi sert un fusil en cuisine, disons ?
1: À nettoyer.
0: À nettoyer. Alors, nous avons deux questions, c'est bien ça ?
2: Oui.
0: Deux questions à reposer à Merlin Lebourg-Pierson et à Emma Genoux, nos candidats du spécial jeune d'aujourd'hui. En reprenant d'abord cette question bleue, au nom de Didier Samar à Vannes. Je rappelle que dans la deuxième partie du jeu, c'est le cas pour les adultes, c'est le cas pour les jeunes, les règles sont les mêmes. Dans la deuxième partie du jeu, quand je vous repose les questions, vous n'avez droit qu'à une réponse, c'est une deuxième chance, mais avec une contrainte supplémentaire, ou même deux contraintes supplémentaires, 15 secondes seulement de réflexion et une seule proposition de votre part. Quel était le premier prénom de Mozart ?
1: Jean-Baptiste ?
0: Ce n'était pas Jean-Baptiste. Quelqu'un peut-être va me proposer une réponse. Je vais tendre le micro à une jeune spectatrice. On reste dans le spécial jeune, bien sûr, parce que sans doute que les adultes savent la réponse plus que les jeunes. On va voir. Bonjour, quel est ton prénom ?
3: Bonjour, je m'appelle Chloé.
0: Quel âge as-tu, Chloé ?
3: J'ai 14 ans.
0: Où habites-tu ?
3: J'habite à Villers-Bonneau, en Isère.
0: Très bien, tu es la bienvenue du département voisin de l'Isère. Quelle est ta réponse, Chloé ? Quel est le premier prénom de Mozart ?
3: Wolfgang.
0: Oui, Wolfgang, on prononce Wolfgang, parce que c'était de langue allemande, mais c'est bon. Wolfgang Amadeus Mozart. Mozart. Chloé, tu gagnes un t-shirt France Inter. Didier, qui habite Vannes, Didier Samar, 15 euros pour cette question bleue spéciale jeune. Retour sur cette grande scène de cette salle d'Albertville pour reposer la question rouge à Merlin et à Emma. Question de Lise Serra à Saint-Étienne. Pourquoi les cuisiniers ont-ils un fusil dans leur tiroir ? Autrement dit, vous l'avez compris tout à l'heure, parce qu'il y avait une petite astuce dans la façon de poser la question de la part de Lise. En réalité, je traduis la question différemment, disons que je l'exprime différemment. À quoi sert un fusil dans une cuisine en sachant qu'il ne s'agit pas d'une arme ? Le mot fusil désigne un autre objet qu'une arme. L'arme, on la connaît bien, mais quel est donc le sens du mot fusil ? Pour les cuisiniers, mais chez vous aussi, d'ailleurs, en cuisine, vous pouvez avoir un fusil. C'est très utile, mais pourquoi ?
1: Pour mélanger ?
0: Ce n'est pas un ustensile pour mélanger. Allez, retour en bas. Encore quelques marches à descendre, une nouvelle fois. Bonjour.
4: Bonjour.
0: Quel est ton prénom ?
4: Marie-Lou.
0: Où habites-tu, Marie-Lou ? J'aime bien savoir d'où viennent les spectatrices, spectateurs.
4: À Albertville.
0: Bon, tu n'es pas venue de très loin, alors, Marie-Lou. Quel âge as-tu ?
4: 9 ans.
0: Et quelle est ta réponse, Marie-Lou ?
4: Pour aiguiser les couteaux.
0: Oui, un fusil sert à aiguiser les couteaux. Marie-Lou, t-shirt France Inter. C'est un ustensile qui permet d'aiguiser les couteaux, en particulier les couteaux de cuisine. Voilà, on frotte la lame sur le fusil pour aiguiser le couteau en question. Lise Serra à Saint-Étienne gagne 45 euros pour cette question rouge. On fait le point pour Merlin Lebourg-Pierson et Emma Genoux, qui repartent avec 90 euros, ainsi que le Petit Larousse Illustré 2026, avec la double définition du mot fusil, j'en suis absolument certain. Et également publié par Larousse, un livre sur les grands grandes inventions et sidérantes découvertes. Alors on vous parle aussi bien de Thalès et de son théorème que de Pavlov et de son chien, que des Curie qui ont le record des prix Nobel, le couple Curie. Ou encore on vous dit pourquoi le soleil est souvent rouge quand il se couche. Voilà des sciences, mais de façon très agréable, très ludique dans ce livre. Grandes inventions et sidérantes découvertes, c'est tout à fait pour vous. On a passé un bon moment. Merci d'avoir joué Merlin et Emma. Bonne journée et à demain, si vous le voulez bien.

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5: Bonjour, je m'appelle Joseph et je voudrais savoir pourquoi à l'école les enfants n'apprennent pas tous au même rythme. Merci, au revoir.
4: Merci à toi Joseph pour cette question que tu n'es pas le seul à te poser, tu ne nous donnes pas ton âge, mais c'est valable pour beaucoup d'enfants dans toutes les classes. Pourquoi les enfants n'apprennent pas tous au même rythme à l'école? Jean-Philippe Lachaud, vous êtes chercheur spécialiste du cerveau et de la concentration à l'INSERM.
6: Joseph, c'est une très bonne question. Alors, la réponse, il y en a plusieurs. D'abord, il peut y avoir des différences de rapidité, très légères, d'un enfant à un autre, ça tout à fait. Ça peut arriver, la biologie, c'est toujours une affaire de variété. Il y a des plus grands, des plus petits, il y en a qui courent plus vite, etc. Mais ce n'est pas forcément ce qui va faire la grande différence. La grande différence, ça va être pour beaucoup l'attention. Si on t'explique quelque chose et que tu ne fais pas du tout attention, en fait, tu ne vas rien comprendre parce que tu n'as pas écouté. Donc, ce n'est pas tellement le temps qu'on passe à l'école qui est important, c'est le temps qu'on passe en étant attentif. Si tu me racontes ta journée d'hier et que je t'écoute comme ça sans vraiment faire attention, bon bah je ne vais rien retenir, je n'aurai rien appris de ta journée de la veille. Par contre, si tu m'expliques et que j'essaie de vraiment voir tout ce que tu me décris, tiens, bah, tu as été au foot ou tu t'es baladé dans une forêt, donc je vois la forêt, je te vois dans la forêt, etc. Je comprends tout de ce que tu me dis et en plus, je vais le retenir. C'est la même chose quand on t'explique comment jouer d'un instrument de musique. On te montre, mais si toi, tu es passif et que tu regardes comme ça en pensant à autre chose, tu ne vas pas apprendre. Par contre, si tu regardes et que tu essaies toi-même un petit peu de mimer dans ton corps ce que ça fait, ce que tu ferais si tu faisais ce que fait la personne, là, tu vas être beaucoup plus actif, tu vas être beaucoup plus attentif et tu vas beaucoup mieux apprendre. Donc, l'attitude que tu as en termes de concentration et d'attention va vraiment accélérer l'apprentissage.
4: Donc, ce que vous dites, c'est qu'aller vite, être rapide, ce n'est pas l'essentiel. Vaut mieux être bien attentif, quitte à être plus lent en prenant bien le temps, mais on apprendra mieux.
6: Oui, parce que la rapidité, ce n'est pas tout. Il y a aussi la capacité à faire des liens entre les choses, la capacité à comprendre, par exemple, avec son corps certaines choses, la capacité à se poser pour vraiment réfléchir de façon profonde à une question. Tout ça, ça détermine aussi des éléments importants pour l'intelligence et pour la capacité d'apprentissage.
4: Ce qui veut dire aussi donc, qu'on n'est pas forcément moins intelligent qu'un autre, hein, peut-être juste moins attentif parfois, et ça, bah, tout le monde peut le rectifier, c'est une bonne nouvelle.
6: Bien sûr, exactement, c'est la bonne nouvelle. Tout le monde peut s'entraîner et essayer de devenir plus attentif, de mieux maîtriser sa concentration.
4: Et allez, on s'y met dès maintenant pour apprendre à bien apprendre. Salut les matelots!
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1: Comme les humains, les volcans dorment. Mais, contrairement à nous, lorsqu'ils se réveillent, ils ne poussent pas la porte du café du coin pour demander...
2: Un chocolat chaud et puis un croissant, s'il vous plaît. Et... Pardon pour la fumée.
1: Non, bien évidemment. Lorsqu'un volcan se réveille, le sol tremble comme une feuille. Il se déchire. Le magma monte des entrailles de la terre. La lave coule, elle boue, elle clapote. Et parfois, ça explose. C'est époustouflant spectacle. Maurice et Katia Kraft l'ont vu plus d'une fois. Pourquoi? Ma foi, mais c'est leur métier.

0: Maurice et Katia sont mari et femme et ils étudient les volcans pour savoir pourquoi et quand ils vont exploser. Ils sont volcanologues. Entre les volcans et eux, c'est une folle histoire d'amour. Écoutons-les.
1: La mer déchaînée ou bien couchée de soleil, à côté d'un volcan, c'est nul!
2: Maurice a raison. Une fois que vous avez vu une éruption, vous ne pouvez plus vous en passer.
0: Pour percer les mystères de leur précieux volcan, les Kraft sont prêts à prendre tous les risques. Ils ont marché sur des petits ponts de lave refroidis, au-dessus de coulées de plus de 1200 degrés. Ils ont approché de véritables geysers de feu. Ils ont même pris des bains de soleil à quelques mètres de cratères bouillonnants. Ma parole, mais ils sont complètement fous! Sans doute, mais pas que. Grâce à leurs nouvelles connaissances, ils espèrent sauver la vie de milliers de personnes. Car les volcans, tu le sais, lorsqu'ils explosent, tuent. Enfin, pas dans tous les cas, mais ça peut arriver. Et alors, bonjour la cata!
2: Maurice et moi, on finira par y laisser notre peau!
0: A confié un jour Katia à un ami. A-t-elle raison? Leur folle passion finira-t-elle par les réduire en miettes? Ou plutôt, en cendres? Jusqu'où les Kraft sont-ils prêts à aller? Jusqu'au bout du rouleau de papier? Kraft! Attention! Nous embarquons pour une aventure explosive qui nous conduira au pied des volcans les plus dangereux du monde. Je te préviens, la température risque de grimper de temps en temps. Oh oui, nous allons avoir sacrément chaud aux fesses.

0: Pour Maurice, tout commence dans son enfance. Nous sommes en 1953 sur une île volcanique du sud de l'Italie qui s'appelle Stromboli. Le soleil est en train de se coucher. Maurice, 7 ans à peine, yeux bleus, boucles blondes, shorts et sandalettes rouges, grimpe avec sa famille le long des pentes du volcan. Le petit a l'estomac lourd. À midi, il a repris 3 fois de la pizza margherita. Alors, il se traîne, c'est dur, il en a marre. Il marche, il monte, il sursaute, son cœur bat. Le volcan ne se tient pas tranquille. Il gronde, il frémit, il tremblote. Arrivé au sommet, soudain, en contrebas, dans une sorte de cuvette, Maurice la voit. La lave bouillonnante. Jaune, rouge, en train de jaillir de 5 petits cônes volcaniques. Le petit s'arrête de respirer. Il regarde, oh, fasciné.
1: Oh, on dirait une pizza!
0: Maurice est changé à jamais. Katia, elle aussi, a croisé la route d'un grand volcan italien dans sa jeunesse. Et pas n'importe lequel. L'Etna. Elle a 18 ans. Le vent lui fouette le visage. La fumée qui sort du sommet remplit l'atmosphère d'une odeur étrange et qui ressemble un peu à de l'œuf pourri. Face à cette immense montagne cracheuse de lave, Katia se sent libre. Elle est bien, mieux que partout ailleurs. Depuis ce jour fatidique, les volcans l'attirent comme les papillons avec du pâté. Non, attends, non. Ce n'est pas ça. Attends. Avec du comté? Non, zut, oh, non, toujours pas. Oh, alors, avec la lumière, peut-être? Lorsque Katia et Maurice se rencontrent à l'université quelques années plus tard, ils tombent immédiatement amoureux. Une nuit, ils passent un pacte fou.
2: Notre vie, nous la consacrerons entièrement au volcan. Ce sera notre raison d'être. Rien d'autre n'aura d'importance.
3: Oui, Maurice, je te suis à 100%. Même pas question de les étudier dans les livres, il faut qu'on aille les voir de près. Je veux sentir les volcans respirer, bouger, crépiter. Je veux vivre avec eux. Ils seront comme nos enfants.
0: Youhou ! Les grandes aventures commencent ! Après une première expédition en Islande, le couple décide de mettre le cap sur l'Indonésie. Rien d'étonnant à cela. Sur ces îles sublimes, situées au sud-est de l'Asie, des volcans. On en trouve en pagaille. Et des sacrément dangereux en plus. Ils sont instables, imprévisibles, colériques. Le 13 mai 1971, les Kraft atterrissent sur l'île de Java. Ils sont accompagnés par une bande de jeunes scientifiques. Tous font partie de l'équipe de volcanologie que Maurice et Katia ont créée il y a quelques années, l'équipe Vulcain. À peine arrivés, ils se mettent au travail. Leur mission, étudier chaque volcan d'Indonésie afin de déterminer ce qui présente un risque pour la population. C'est une sacrée responsabilité. Des vies humaines sont en jeu, que diable! Pour Maurice et Katia, approcher d'un volcan est un plaisir suprême. Une expérience déroutante qui ressemble au bonheur. Le sol bouge, il tremble, il est très chaud. Soudain, la température augmente, brutalement. Le corps se dessèche, la soif arrive, la peau tire. On dirait qu'elle va se fendre, se déchirer. Rencontrer un volcan, oui. C'est véritablement basculé dans un autre monde. En l'espace de 7 mois, les Kraft et leur équipe étudient 39 volcans de l'archipel indonésien. Sur le Semeru, sur le Papandayan, sur toutes ces montagnes cracheuses de lave, on aperçoit ces 2 silhouettes, Maurice et Katia Kraft, bonnet rouge sur la tête, rapide, concentré, le geste assuré.

0: On dirait que quelque chose ne va pas. Et en effet, un petit vent se faufile entre les branches cassées. Il est chargé d'un gaz extrêmement toxique. Les scientifiques tous, ils ont du mal à respirer. Qu'importe, Katia et Maurice font signe de continuer. Ils veulent atteindre le lac. Le lac? Eh oui, un lac immense, turquoise, étincelant, mais extrêmement dangereux. Un lac d'acide pur. Il est 12h40. L'équipe continue sa progression. Un brouillard verdâtre et poisseux vient de se lever. On ne voit pas à 5 mètres devant soi. Les gaz sont de plus en plus forts. Ils piquent les yeux et la gorge. Bonjour l'expédition. Enfin, le lac apparaît. Vite, les scientifiques se mettent au travail. Ils commencent leur relevé. Le paysage est impressionnant. Ici, tout est dévoré par l'acide. Le moindre petit caillou a été attaqué, troué, grignoté. Tout autour du lac, des jets de gaz crachent des vapeurs jaunes, oranges, toxiques. C'est beau, c'est vrai, mais entre nous, ça ressemble tout de même beaucoup à la maison de vacances de Satan. Maurice, depuis quelques minutes, se tient un peu à l'écart, debout, face au lac. Mais que se passe-t-il? S'est-il éloigné, tu sais, pour... tu sais quoi, faire un petit... prout. Oh non, c'est bien pire. Ses yeux brillent, il a une idée folle, je parie.
1: Katia, je vais naviguer sur ce lac d'acide. Jusqu'à présent, personne n'a tenté l'expérience. Je veux voir ce que ça donne.
2: Maurice, mais ça va pas la tête.
0: Maurice, ne l'écoute pas. Son idée, il y tient, il la mettra à exécution. Mais comment? Il se trouve qu'il a apporté dans ses bagages un petit bateau gonflable en caoutchouc rouge. Oh, ma parole, mais ce n'est pas du tout le bon matériel. Le caoutchouc dans l'acide, ça fond. C'est de la folie pure. Le voilà qui gonfle son bateau, plus heureux que jamais. Katia le regarde, extrêmement inquiète. Elle voudrait le faire changer d'avis. Elle sait que c'est impossible. Elle tente tout de même sa chance. Avec beaucoup de précautions, elle plonge un morceau de calcaire dans l'eau du lac. L'acide le dissout immédiatement.
2: Tu vois, Maurice?
0: Lui dit-elle.
2: Cette pierre, c'est toi!
0: Hélas, rien ne peut dissuader Maurice. Ça y est, le bateau est prêt. Mamma mia, que va-t-il se passer? Maurice embarque avec un camarade qui a accepté de l'assister. Les deux hommes pagaient pour s'éloigner du rivage. Katia photographie cet instant historique. Bon, c'est bien beau tout ça, mais entre nous, hein, à quoi ça sert? Je te rassure, derrière les paillettes de l'exploit, il y a bien un intérêt scientifique. Une fois sur le lac, Maurice pourra prélever des échantillons qui seront ensuite analysés dans un laboratoire à Paris. Et oui, un lac d'acide pur, tout de même! C'est intéressant de connaître sa composition chimique exacte. Le bateau avance. Régulièrement, il disparaît derrière un épais brouillard de gaz, ce qui n'est pas très rassurant.
2: Bon sang! Mais où sont-ils?
0: S'exclame plusieurs fois Katia entre ses dents. Elle est sacrément tendue, son cœur bat la chamade. À bord, les navigateurs effectuent les relevés. Soudain, Maurice regarde ses mains. L'acide commence à attaquer ses doigts. Ils sont tout fripés, comme ces chats horribles, tu sais. Oh non! Les vilains chats sans poils! Vite, pas une seconde à perdre, il faut revenir. Mais, problème, le vent s'est levé. Il empêche le canot de revenir au rivage. Oh non, oh, c'est la catastrophe! Combien de temps le caoutchouc du bateau résistera-t-il avant de se faire entièrement grignoter par l'acide? Maurice et son camarade pagaient comme des fous contre le vent. Est-ce que ça marche? Non, pas vraiment. Pas grave, il continue. Une heure et demie plus tard, enfin, il regagne la rive. Maurice a réussi! Les exploits de nos deux scientifiques ne passent pas inaperçus. De retour en France, Maurice et Katia sont interrogés par les journalistes.
3: Vous rentrez d'expédition, racontez-nous comment ça se passe. Pour dormir, par exemple, comment faites-vous?
4: Eh bien, on plante nos tentes sur le volcan en activité, tout simplement. On dort à côté des coulées de lave. Le sol est chaud, c'est agréable. Par contre, du

0: gaz s'échappe un petit peu partout, ça mange la tente qui se retrouve en lambeaux. C'est absolument génial.
1: Vous osez approcher les volcans de très très près. C'est tout de même très dangereux, non?
2: On croit ça, oui, et ça peut l'être, hein, si l'on est imprudent, bien sûr. Mais autrement, c'est pas plus dangereux que de se promener sur une route française un week-end, hein. En fait, il faut savoir partir à temps. Un bon volcanologue, c'est celui qui sait quand partir.
3: Et c'est bien ça, le problème. Maurice et Katia, sauront-ils s'arrêter un jour? Sauront-ils partir à temps?

0: 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L'Etna, le volcan italien que Katia a découvert à l'âge de 18 ans, est un volcan très actif. Et c'est surtout le volcan en activité le plus haut d'Europe. Il culmine à 3357 mètres. Il est si haut qu'il est en hiver recouvert de neige. Ses pentes abritent même deux stations de ski.
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2: Bonjour, je m'appelle Camille, j'ai 6 ans, j'habite à Saint-Gars-en-Mélantois. Voici ma blague d'Halloween. Quel est le nom préféré des vampires ? 109. Au revoir.
3: Ah, du 109, la boisson préférée des vampires.
4: Je m'appelle Lucie, j'ai 8 ans, j'habite à Lézin. Voici ma blague. Quel est le repas préféré de Dracula ? Un croque-monsieur.
3: Eh bien, ce vampire croque la vie à pleines dents.
5: Bonjour, je m'appelle Lou, j'ai 8 ans, j'habite à Saint-Gars-en-Mélantois. Voici ma blague d'Halloween. Qu'est-ce qui a 4 dents et 120 jambes ? Une réunion de vieilles sorcières.
0: 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Thank you.

0: Je suis Olma, la machine de la connaissance. Je vis dans la banque de la vie, avec mon gardien Mathieu et sa fidèle Philippine.
1: Tue-toi, Philippine.
0: Nous sommes embarqués dans une aventure
1: où la science est notre seule chance. Marianne Métois est revenue ce matin à la Banque de la Vie. Elle nous avait parlé du centre de la Terre, vous vous souvenez ? Et Olma a de nouvelles questions à lui poser pour augmenter sa mémoire vive et produire de l'énergie qui sert à alimenter la réserve de graines. De mon côté, mes amis, je suis toujours très intrigué par ce curieux jeu de pistes qui continue. Je ne pense même qu'à ça. J'ai l'impression que lorsque je l'aurai résolu, je percerai le secret du niveau moins 16. Mais je n'en suis même pas sûr. Ne jamais garder la lampe dans sa poche. Qu'est-ce que c'est que cette nouvelle énigme ?
2: Mais qu'est-ce qu'elle a ? Elle a l'air bien essoufflée, Philippine.
1: Eh bien, c'est qu'elle est contente de vous revoir, Marianne.
2: Tiens, j'ai une devinette pour vous. Vous savez ce que c'est le point commun entre Philippine et Albert Einstein ?
1: Ils aiment tous les deux les doggy-doggy extra carottes céleri ?
2: C'est vrai, mais je pensais pas à ça.
0: Ils sont tous les deux allemands.
1: Bon, qu'est-ce que tu racontes ? Elle n'est pas allemande, Philippine.
2: Mais non, regardez votre poster. Ils tirent tous les deux la langue.
1: Ah. Eh bien, on va l'appeler Philippine Einstein, tiens. Hein ? C'est un bon chien, ça.
0: Marianne, en novembre dernier, quelque chose de bizarre s'est produit au Svalbard. Tout a tremblé pendant quelques secondes. Même moi, qui flotte dans l'air, j'ai pu voir les murs bouger. Pourquoi est-ce que la Terre a tremblé ?
2: Alors, c'est vrai, la Terre peut trembler. Des fois, c'est parce que le métro passe sous tes pieds ou qu'un camion passe dans la rue, mais j'imagine que là, c'était pas le cas. En fait, probablement, il y a eu un tremblement de terre. Et ce tremblement de terre a eu lieu sous la mer, à quelques kilomètres de l'île du Svalbard, sur ce qu'on appelle une dorsale. En fait, c'est une limite entre deux plaques tectoniques qui s'écartent l'une de l'autre et du coup qui se déchirent. C'est principalement là qu'on va trouver les tremblements de terre.
1: Mais est-ce que les séismes, Marianne, peuvent se produire partout sur la planète ?
2: Alors, généralement, les séismes se produisent majoritairement aux limites des deux plaques tectoniques. Ces plaques bougent et sont limitées par des failles. Ces failles sont en général bloquées et ne glissent pas. Elles accumulent en fait de l'énergie parce que les plaques continuent à se déplacer. Au bout d'un certain temps, quand l'énergie est trop importante et que la pression est trop forte sur la faille, les deux plaques vont coulisser brusquement. Et c'est ça qui va produire le tremblement de terre, qui va libérer toute l'énergie stockée en quelques secondes à quelques minutes.
0: Et comment mesure-t-on la force du séisme ?
2: Alors ça dépend ce qu'on entend par force du séisme. Mais si on veut mesurer l'énergie qui est libérée pendant un séisme, alors on va calculer la magnitude. On calcule une magnitude à partir des enregistrements faits par les sismomètres, des ondes sismiques qui sont libérées par le tremblement de terre. Et cette échelle de magnitude, elle va de magnitude de l'ordre de 0 à des magnitudes très importantes. Par exemple, en 1960, au Chili, il y a eu le plus grand tremblement de terre jamais enregistré, qui fait une magnitude 9,5. Et ça, ça correspond à 1000 fois la quantité d'énergie consommée en une année par l'homme qui est libérée en quelques secondes à quelques minutes. Donc c'est gigantesque. À l'opposé, on a des instruments qui sont tellement sensibles maintenant qu'on peut même entendre les petits chuchotements de la Terre, les tout petits séismes qui ont des magnitudes négatives.
1: Mais est-ce qu'elle chuchote beaucoup, la Terre ?
2: Ouais, elle chuchote tout le temps. Elle est vraiment très active. Alors ça dépend bien sûr de là où on se place. Mais ici, par exemple, au Svalbard, ça chuchote tout le temps.
1: Mais comment, Marianne, on les entend chuchoter, les séismes ?
2: En fait, on met des instruments à la surface de la Terre, qu'on appelle des sismomètres, et ils vont enregistrer le passage des ondes sismiques qui vont faire bouger le sol. C'est ça qu'on enregistre et qui nous donne des informations sur la force du séisme.
0: Et plus le séisme est important, plus il fait de gros dégâts.
2: Alors, c'est pas si simple que ça. Parce qu'en fait, c'est pas parce qu'un séisme libère beaucoup d'énergie que vous allez forcément le sentir très fortement à la surface de la Terre. Pour savoir si un séisme fait de gros dégâts, il faut, par exemple, avoir d'autres paramètres en jeu, comme la profondeur du tremblement de terre. Plus un séisme va être profond, et moins vous allez le sentir fort. En fait, c'est parce que les ondes sismiques vont s'atténuer avec la distance, comme le son qui s'atténue dans l'air. Donc, si le séisme est très important avec une très forte magnitude, mais qu'il a lieu très profondément dans la profondeur de la Terre, vous n'allez pas le ressentir beaucoup. Donc en 2019, par exemple, en France métropolitaine, en Ardèche, il y a eu un séisme de magnitude 5, donc ce n'est pas un très gros séisme, mais il a eu lieu à 1 km de profondeur seulement sous la surface. Donc il a été très fortement ressenti, il a détruit des maisons, il a réveillé les gens, il a détruit des infrastructures. Donc là, la profondeur est très importante. Il n'aurait pas fait les mêmes dégâts s'il avait été à plusieurs kilomètres de profondeur. Un autre paramètre important, c'est le type de sol sur lequel vous êtes. Si vous êtes sur un sol qui est très compact, très robuste, comme par exemple du granit, vous allez moins sentir le passage des ondes sismiques que si vous êtes sur des sédiments qui ne sont pas très consolidés. Et puis, enfin, ça dépend de la qualité des constructions. Si vous avez des maisons qui sont très bien construites, elles ne vont pas tomber lors du passage des ondes sismiques. Mais si vous avez des constructions plus sensibles, alors elles vont tomber. Donc il n'y a pas que la magnitude qui rentre en compte pour calculer les dégâts associés à un séisme.
1: Ah, mais attendez, mais qu'est-ce que je suis bête, mais bien sûr. Marianne, vous pouvez me tenir la chaise, s'il vous plaît?
2: Oui, mais qu'est-ce qui se passe?
0: Qu'est-ce qui te prend, Mathieu?
1: Mais il faut que je vérifie quelque chose, sous la fiche d'Einstein.
0: Mais qu'est-ce que tu fais?
3: Une seconde, Alma. Je décroche ça.
1: Oh, j'en étais sûr. C'est le nouvel indice. Ne jamais garder la lampe dans sa poche. C'était Einstein, évidemment.
2: Qu'est-ce que c'est que cette enveloppe?
1: Mets-toi dans les profondeurs.
2: Mets-toi. Comme mon nom de famille?
1: Oui, M-E-T-O-I-S. Bizarre.
2: Qu'est-ce que ça peut bien vouloir dire?
1: Aucune idée, mais je pense qu'on va vite le savoir.
0: Marianne, je voudrais qu'on reprenne. Est-ce qu'aujourd'hui, avec la science, on peut prévoir les séismes pour éviter les catastrophes?
2: Alors, ce qui est sûr, c'est qu'on ne peut pas éviter les tremblements de terre, parce qu'on ne peut pas empêcher les plaques de bouger. Ce qui est sûr aussi, c'est qu'à l'heure actuelle, on n'est pas capable de prévoir les tremblements de terre, parce qu'on ne sait pas quand est-ce qu'ils vont arriver. On est capable de savoir quelle est la magnitude à laquelle on s'attend dans une zone donnée. En fait, ce qu'on est capable de faire aujourd'hui, c'est de donner des probabilités d'arrivée d'un tremblement de terre dans une région donnée. C'est déjà bien. Et par exemple, on sait qu'après un grand tremblement de terre, il va y avoir d'autres tremblements de terre. Ce sont des lois générales qu'on peut appliquer aux tremblements de terre et on appelle ça des répliques.
1: Donc on peut juste les surveiller?
2: Oui, ce qu'on sait faire à l'heure actuelle, c'est surveiller les failles actives. Déjà les identifier et ensuite déployer des instruments autour de ces failles pour savoir comment elles se déforment. Est-ce qu'il y a beaucoup de petits tremblements de terre? Est-ce que l'énergie qui s'accumule est en train d'atteindre le seuil critique qui va déclencher le tremblement de terre ou pas? Donc par exemple, on déploie des réseaux de sismomètres ou de balises GPS qui nous permettent de comprendre comment la Terre se déforme.
0: Marianne, comment fait-on pour se protéger pendant un tremblement de terre?
2: Alors, pour se protéger des tremblements de terre, il y a plusieurs choses à faire. La première chose à faire, si vous ressentez la terre bouger fortement, c'est de se mettre par terre, d'aller très rapidement sous un meuble solide, par exemple une table solide, et de rester là. Ça, c'est les consignes qu'on apprend à tous les enfants qui habitent dans des zones à risque. Je pense que les enfants qui habitent dans les dom-toms en Guadeloupe ou en Martinique sont familiers de ce genre d'exercice. Mais au Chili, en Californie, au Japon, tous les enfants apprennent ça à l'école. En France métropolitaine, on n'est pas forcément habitué parce que le risque sismique est relativement bas. Mais pourtant, comme on l'a vu en 2019, parfois ça arrive. Donc il vaut mieux savoir ce qu'il faut faire pendant un tremblement de terre. Les autres choses importantes à faire pour se protéger des tremblements de terre, c'est de construire des bâtiments qui soient résistants. On appelle ça des bâtiments parasismiques. Le but d'un bâtiment parasismique, c'est pas forcément de résister à tous les tremblements de terre, mais c'est de tomber de la façon la moins dangereuse possible, on va dire. Et puis enfin, la meilleure façon de se protéger des tremblements de terre, c'est d'éviter les zones à risque et d'éviter, par exemple, de construire des installations sensibles, comme des usines chimiques ou des centrales nucléaires, dans des zones où le risque sismique est important.
1: Donc, la prochaine fois que ça arrivera ici, au Svalbard, Olma et Philippine, on ira se cacher sous la table.
2: Et maintenant, Olma, j'ai une question à te poser. Comment fais-tu pour convertir tout ce que tu as appris en électricité ?
0: Oh, c'est très simple. Je suis reliée à tout le système électrique de la Banque de la Vie. Alors j'ordonne de convertir mes connaissances.
2: Tiens, tes nanoneurones commencent à s'agiter.
0: Oui, les connaissances passent dans chacun d'entre eux et elles les font vibrer.
2: Ils font de la lumière maintenant.
0: C'est l'électricité que je suis en train de créer. Et maintenant, je la transfère au circuit de la Banque de la Vie.
2: Waouh, tu es magique, Olma.
1: Mais il y a quand même quelque chose qui me chiffonne.
0: Quoi donc, Mathieu ?
1: Le poster d'Einstein, c'est moi qui l'ai affiché.
0: Oui, et alors ?
1: Et alors, s'il y avait un indice derrière, c'est que quelqu'un l'a placé là, alors même que j'étais déjà dans la Banque de la Vie.
0: Ça veut dire que quelqu'un est entré sans qu'on le sache.
1: Ou que quelqu'un vit ici, avec nous. 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
2: Et coucou les petites curieuses et les petits curieux, allez à la queue leu-leu.
3: Bonjour, je m'appelle Alix, j'ai 7 ans et je voudrais savoir combien y a-t-il de fourmis dans une fourmilière ? Merci.
2: Eh bien Alix, c'est une myrmécologue qui va te dire. Myrmécologue, je ne sais pas si tu connais, c'est spécialiste des fourmis et c'est vous, Audrey Dussutour. Combien de fourmis dans une fourmilière ?
4: Alors bonjour Alix, alors tout va dépendre de l'espèce de fourmi. Donc selon l'espèce, on peut avoir 20 fourmis dans une colonie. Et on peut avoir jusqu'à plusieurs millions d'individus dans une colonie. Donc par exemple, les fourmis coupeuses de feuilles en Amérique du Sud, qui s'appellent les Atta, elles sont 5 millions dans la colonie. Elles ont toutes été produites par la même reine, la même mère. Et elles occupent, en fait, la fourmilière va occuper la taille d'un appartement T4 à peu près.
2: Donc pour se rendre compte, les enfants, c'est à peu près allez, 8 fois la taille de votre chambre. 8 chambres, c'est super grand.
4: Mais c'est pas elle qui détient le record. Ah. Ensuite, on a la fourmi légère. Légionnaire africaine, qui la mère, elle va engendrer 20 millions d'individus. Donc 20 millions, et elles vivent dans des nids de fortune, elles construisent rien, elles vivent dans des carcasses d'antilopes, par exemple. Elles déménagent tout le temps. Et ensuite, on va avoir des colonies microscopiques qui vont avoir juste 20 individus. Et on a des colonies de fourmis aussi qui vont tenir dans un petit gland de chêne. Donc on va avoir 100 individus, blottis les uns contre les autres dans un petit gland de chêne. Donc on a une grande variabilité sur le nombre de fourmis qu'on va trouver dans une colonie.
2: Et alors, est-ce que leur taille à elles, la taille des fourmis, est différente suivant la taille des colonies ? Genre, est-ce que ce sont des mini-fourmis dans les mini-colonies ou pas forcément ?
4: Oui, tout à fait. La fourmi coupeuse de feuilles, alors elle a une particularité. Les filles sont donc toutes génétiquement identiques, mais elles n'ont pas la même taille. Parce que pendant qu'elles se développent, l'état larvaire, quand elles sont des bébés, si elles sont beaucoup nourries, elles vont devenir des soldates et elles vont atteindre une taille de 1,5 cm. Par contre, si elles sont peu nourries, elles seront de toute petite taille, elles seront à peine 2 mm. Et elles seront des jardinières, qu'on appelle, parce que les fourmis coupeuses de feuilles, elles cultivent des jardins de champignons à l'intérieur de leur colonie. Alors que celles qui vivent dans un petit gland de chêne qui s'appelle des thémnothorax, elles font toutes 1,5 mm. Donc c'est vraiment de toutes petites fourmis.
2: Waouh, 1,5 mm, c'est minus. Et à l'autre bout, chez les fourmis légionnaires qui mangent tout sur leur passage, la reine peut faire jusqu'à 6 cm. Et croyez-moi, vaut mieux pas les croiser. Salut les matelots!

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2: Bonjour, je suis Maïr Guven et je vais vous raconter l'histoire de Zazou et la fin des vacances.
1: C'est O-L-I.

0: C'est l'hiver. Et Zazou, la perruche verte, plane au-dessus de son pays, le petit jardin. Ce matin, elle s'inquiète encore en observant les alentours. Il n'y a pas grand monde dans les rues. Les humains se terrent dans leurs appartements. D'ordinaire, il y en a toujours un pour venir manger un sandwich, un croissant, une pomme, une banane. Et les perruches en profitent pour en piquer des morceaux. Là, il n'y a rien à becquer. Résigné, Zazou coupe court à son vol de reconnaissance et atterrit sur une branche du grand feuillu. C'est un très très grand arbre qu'un jour, à une époque où les parents des parents des parents des parents de Zazou n'étaient pas nés, quelqu'un a nommé Platane. Alors que Zazou reprend son souffle, les regards pleins d'espoir des autres perruches du grand feuillu se tournent vers elle. Zazou fait bonne mine pour ne pas leur transmettre son inquiétude. Elle se souvient d'un conseil de la doyenne, la chef des perruches vertes. « Les sentiments sont contagieux, Zazou !» Soudain, Salomé, une autre perruche, lui sifflote à l'oreille. « Alors ?» Zazou répond discrètement. « Rien !» D'un coup de bec, Salomé trace alors un 14e trait sur sa branche. Mis à part le jardinier, aucun humain n'est entré dans le parc depuis 2 semaines. Les premiers jours, les perruches ont fouillé partout pour trouver des restes. Des bouts de pain rassis, des glandes, quelques châtaignes. Mais très vite, l'immense et illustre famille de rats, les Ricardo, s'est organisée pour tout rafler. Alors la doyenne, la chef des perruches, a très officiellement chargé Zazou de résoudre la crise alimentaire. La jeune perruche prend sa mission très à cœur, et alors qu'elle réfléchit à toutes les possibilités, sa voisine Salomé se met à siffloter à tue-tête.
1: « Salomé, tu fais quoi ?»« J'appelle la solution. La doyenne nous a dit que chercher, c'est appeler la solution. Et tu crois qu'elle va venir en sifflant ?»
0: À ce moment, le rat Giorgio, de l'illustre famille Ricardo, s'arrête au pied de l'arbre et leur lance. « Eh oh ! Tu t'es cassé le bec avec une graine ou quoi ?»«
1: On cherche une solution pour trouver à manger. Les humains ne viennent plus au parc, »
0: répond Salomé.
1: Bon, aujourd'hui, je suis bien luné. Et la preuve, je vais vous livrer un tuyau qu'il ne faut répéter à personne.
0: Notre chef, le rat Luciano, pense que c'est peut-être les vacances.
1: C'est quoi les vacances ?
0: Réagit Salomé. Les vacances, c'est quand les humains en ont marre. Ils partent ailleurs ou ils restent chez eux.
1: Il faut qu'on arrête les vacances alors,
0: propose Zazou. Le rat Giorgio n'a pas l'air convaincu. On peut essayer, mais je vois pas comment faire. Le mieux, c'est encore d'aller jusqu'à la poubelle de la boulangerie.
1: En dehors du petit jardin, vous avez pas peur ?
0: Crient en cœur Salomé et Zazou. Bon, vous savez les filles, à part les voitures et les balais du concierge, on ne craint pas grand-chose.
1: Et c'est où la boulangerie ?
0: Le rat Giorgio pointe son museau vers la maison de laquelle les humains ressortent avec des baguettes sous le bras. À ce moment-là, Briscard le renard s'échappe d'un buisson et fonce vers le rat qui tente de réagir. Mais trop tard, le voilà attrapé.
1: Au secours ! Au secours !
0: Hurle le rat Giorgio. Salomé lance des sifflements de panique.
1: Zazou ! Qu'est-ce qu'on fait ?
0: Sans répondre, Zazou s'envole en piqué vers le renard. Elle verrouille la cible, ouvre la soute à bombe et lâche une fiente majestueuse qui s'écrase pile entre les deux yeux de Briscard le renard, obligé de lâcher le rat Giorgio qui disparaît alors dans un buisson.
2: « Je meurs de faim !» hurle Briscard. « Je vous ai laissé tranquille jusqu'à maintenant, mais vous allez me le payer !»
0: Le renard s'avance pas à pas et escalade le grand feuillu jusqu'à la première branche. Salomé panique. Elle se met à siffler l'alarme générale. Partout sur les branches, les perruches s'envolent. Mais les plus âgés et la doyenne n'ont pas assez de force. Zazou s'élance alors et se pose avec autorité face au renard en plantant ses yeux dans les siens.
1: « Stop ! Stop ! J'ai une proposition que tu ne pourras pas refuser !» On va se servir là où est la nourriture, à la boulangerie. Et il y en aura pour tout le monde. Toi, nous et les rats de l'illustre famille Ricardo.
2: À la boulangerie ? T'es folle ! On risque de nous repérer. J'ai pas du tout envie de terminer en fourrure pour humains,
0: rétorque Briscard le renard.
1: Tu as peut-être un autre plan ? Non ! Alors en route ! C'est notre dernière chance !
2: Maintenant ? S'étonne Briscard le renard.
1: « Mais on n'a pas de stratégie !» s'inquiète Salomé. « On en trouvera une en chemin !» conclut Zazou.
0: Les deux perruches se posent sur le dos de Briscard et les trois compères se dirigent alors vers la boulangerie. Le plan est simple. Pendant que Zazou et Salomé distrairont le boulanger, le renard entrera dans la maison et chapardera un sac de pain. L'opération Tempête de Farine est lancée. Tin, tin, tin, tin. À peine sortis du parc, Zazou et Salomé s'envolent et se posent sur l'auvent de la boulangerie.

0: On s'en moque. T'as pas entendu? Il va fermer.
1: S'alarme Zazou. Salomé sifflote à s'en faire tomber le bec. Zazou pousse à son tour des sons stridents. Les perruches redoublent d'efforts. Et c'est alors que la porte s'ouvre. Le boulanger sort. Il lève la tête, les regarde et leur sourit, tout ahuri. Pendant que les perruches font diversion avec leur sifflement, Briscard le renard s'engouffre dans la boulangerie, puis ressort avec un sac de pain. Mais contrairement à ce qui était prévu, il ne rentre pas au parc, il disparaît quelque part dans la rue.
0: « C'était ça le plan ?» demande Salomé tout en sifflotant. « Non, il nous a enfumés !»
1: répond Zazou.
0: « Continue à siffler, je reviens !»
1: Alors que Salomé continue de distraire le boulanger, Zazou s'envole et pénètre à son tour dans la boulangerie. Il y a des baguettes, des flûtes aux olives, des croissants, des pains au chocolat, des pains au raisin, des pains suisses, des financiers. Et face à toute cette nourriture, Zazou a soudain la tête qui tourne. Les effluves la font vaciller et elle s'évanouit. Alors que Salomé continue de siffloter de toutes ses forces, le boulanger se lasse, retourne dans sa boutique et ferme la porte. Qu'est-ce que Zazou va devenir? C'est la panique! Salomé prend son courage à deux mains, s'agrippe au rebord et se renverse tête à l'envers pour observer. À travers la vitrine, elle voit le boulanger ramasser Zazou, lui caresser la joue et avec une pipette, lui donner d'abord de l'eau, puis quelques miettes à manger.
2: « Qu'est-ce que tu regardes, toi, dehors ?»
1: Salomé sursaute et tombe de l'auvent. Quand elle se relève de l'autre côté de la vitre, un grand perroquet agrippé au dossier d'une chaise lui fait face.
2: « Oui, c'est moi qui te parle. Tu crois que je n'ai pas compris votre plan ?»«
0: On meurt de faim à cause des vacances. L'illustre famille de Rang Ricardo a tout mangé dans le parc et Briscard le renard vient de nous voler. »«
2: Il vous a volé ce que vous vouliez voler. Donc il ne vous a rien volé. » Pourquoi vous n'avez pas tout simplement demandé à Monsieur Amidou?
0: Mais c'est qui?
2: Le boulanger, c'est mon ami. Au premier coup d'œil, il a compris que ta copine mourait de faim. Combien vous êtes dans le parc? Je vais arranger ça.
0: Je sais pas compter, mais on occupe tout le grand feuillu, là-bas, le très très grand arbre.
1: Le perroquet se tourne, il caquette des trucs à Monsieur Amidou dans la langue des humains, qui lui répond avec un sourire et un hochement de tête. Zazou la perruche se réveille alors. Monsieur Amidou lui caresse la joue, et de l'autre côté de la vitre, Salomé est ravie.
0: « Zazou, on est sauvés! On est sauvés !»
1: Quelques minutes plus tard, les deux perruches quittent la boulangerie, chacune un morceau de pain dans le bec, qu'elles offrent immédiatement à la doyenne. Pendant ce temps, Monsieur Amidou et son perroquet sur l'épaule déposent un grand sac de pain au pied de l'arbre. « Bonjour, mesdames. Bon appétit. » Et bonnes vacances, hein, surtout. Et voilà, l'histoire est finie. Et maintenant, au lit.
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2: Bonjour, je m'appelle Gwen, j'ai 9 ans. Je veux vous raconter une blague. Il y a deux garçons dans une librairie. Il y en a un qui dit... Tu connais Astérix et Obélix ?
3: Rix, Astérix. Et lui, c'est Obélix.
4: Et le petit chien, là, c'est Idéfix.
2: Et l'autre répond... Oui, chez moi, c'est une Idéfix.
5: Salut l'info, je m'appelle Maëlle et j'ai 12 ans. Aujourd'hui, nous nous retrouvons pour une nouvelle blague. Qu'est-ce qui pleure quand on lui tourne la tête ?
6: Je sais pas, un robinet ?
5: Exactement. Salut l'info.
7: Bonjour, je m'appelle Léon, j'ai 11 ans, voici ma blague. Vous savez pourquoi Mickey Mouse ? Parce que Mario Bros.
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Bienvenue à bord de la Disco Mobile, une voiture mélodique dans laquelle vous et moi, j'aimerais qu'on parte à l'aventure, à la découverte d'artistes qui sont devenus des légendes de la musique. Vous êtes prêts? Alors attention, transformation! Eh oui, aujourd'hui c'est moi qui prends le volant. Alors attachez vos ceintures, je vais vous raconter mon histoire. Aujourd'hui, je suis Donna Summer. Je m'appelle LaDonna Adrienne Gaines et je suis née le 31 décembre 1948 à Boston. J'ai été élevée dans une famille chrétienne. Alors avec mes parents, on allait beaucoup à l'église. Un jour, une choriste est tombée malade et on m'a demandé comme ça de la remplacer au pied levé. J'avais peur, mais je l'ai fait. Et je sais même pas comment ma voix est sortie de moi. C'était magique. Quand j'ai fini de chanter, j'ai levé les yeux et tout le monde pleurait d'émotion. J'avais 8 ans. Et de ce jour-là, j'ai plus jamais cessé de chanter. À 19 ans, j'ai même arrêté l'école pour faire de la musique. À l'époque, je faisais du rock psychédélique avec un groupe qui s'appelait Crow. Ça nous arrivait de jouer à New York et c'est là-bas que j'ai décroché une audition pour la plus célèbre comédie musicale du moment, Air. Et vous savez quoi? J'obtiens l'un des rôles principaux féminins. Je vais jouer Dionne. Mais alors, que je m'y attends pas du tout, c'est pour la version allemande. Mes parents sont pas vraiment d'accord pour que je parte, mais j'arrive à les persuader et me voilà dans l'avion, direction Deutschland.

L'Allemagne aura été fondamentale pour moi. D'abord, je découvre une espèce de liberté incroyable. En fait, ici, il y a très peu de femmes comme moi. Je veux dire, des métisses. Alors, tout le monde s'intéresse à moi. Pour gagner un peu d'argent, je suis mannequin, je tourne dans des spots à la télé et je chante. C'est ici aussi que je me marie avec Helmut. Et puis, il y a une autre rencontre qui va changer ma vie. Enfin, deux. Giorgio Moroder et Pete Bellotti. Deux producteurs de musique qui cherchent une chanteuse. Et c'est le coup de foudre. Ils veulent faire de moi une star. Bon alors, attention, hein. D'abord, il faut que je change de nom. Alors, je transforme le Sommer de mon mari Helmut en Summer. Et c'est comme ça que je deviens Donna Summer. Ça veut dire été en anglais. On est au milieu des années 70. Le monde a traversé des crises politiques, des crises sociales. Ah, tout le monde en a marre. Chacun veut sortir, faire la fête, être joyeux, oublier ses problèmes et surtout danser. Et le seul endroit où on peut faire tout ça, c'est en discothèque. À ce moment-là, il y a un nouveau genre musical qui commence à naître, la disco. Un style sur lequel on peut danser facilement et qui bat chaque temps de la mesure. Un jour, Giorgio et Pete composent une musique pour moi. Et quand je l'entends, je m'envole. Je commence à chanter quelques mots et puis, bah, je sais pas pourquoi, je m'amuse à faire des bruits un peu sexy.

qui est complètement fou, c'est qu'au départ, je voulais pas la chanter, cette chanson. Mais Giorgio a insisté. Il était sûr qu'on tenait un tube. Et finalement, on a carrément créé une chanson de 16 minutes 50. En très peu de temps, elle est passée dans les discothèques du monde entier. Bon, à la radio, elle n'était diffusée qu'à partir de minuit. Je deviens une star. Mais je compte pas m'arrêter là, hein. Non, non. Avec Giorgio et Pete, on veut aller encore plus loin. On veut créer un nouveau son et faire évoluer la disco. Alors on teste, on expérimente avec des synthétiseurs, des boîtes à rythme. On fait une espèce de mélange de pop, de new wave, de rock et de disco avec beaucoup d'énergie, beaucoup de fougue. On crée ce qui deviendra plus tard la musique électro. On fait de l'eurodisco.

0: summer.
1: And the winner is Donna Summer.
2: Donna Summer.
3: Donna Summer.
4: I knew it. Donna Summer.
5: J'étais devenue la reine du disco. Chaque année, pendant 10 ans, c'était moi qui étais en tête du classement des ventes de musique dance aux USA. Et puis, j'ai ressenti une lassitude. J'en avais marre qu'on me prenne pour une simple chanteuse ultra sexy, ultra sensuelle. C'était super réducteur pour moi. Je savais que je pouvais faire autre chose, quelque chose de plus musclé, de plus rock, de plus fier. Et là, j'assois le monde entier avec cette chanson.

Toute cette folie, ah, c'était pas vraiment moi. C'est un peu comme si j'avais toujours joué un rôle. J'ai eu besoin de m'éloigner de tout ça et de me recentrer. Je me consacre alors à la foi évangélique, à ma famille et ma nouvelle passion, la peinture. Vous savez, on m'a adorée, mais aussi détestée. Un jour, on a dit de moi que j'étais homophobe, que je n'aimais pas les personnes gays. J'ai essayé de me défendre, mais personne ne m'a jamais cru. Ça m'a fait beaucoup de mal. Mais ça, c'est une histoire que j'emporte avec moi. Je suis morte en 2012, j'avais 63 ans. J'ai fait danser les foules du monde entier, j'ai excité tous les esprits et chauffé tous les corps. Je suis la disco queen, je suis la reine de l'amour, la petite afro-américaine devenue diva. Je suis la sensualité incarnée, je suis Donna Summer.

j'ai oublié de vous dire, mon père était boucher, ma mère institutrice. J'avais un frère et 5 sœurs. Elles faisaient les chœurs sur mes albums et mes tournées. Oh, j'ai vendu plus de 130 millions de disques à travers le monde. Vous savez quoi? On m'appelle The First Lady of Love, la voix de l'amour. Eh, j'ai remporté 5 Grammy Awards, 2 Golden Globes et 6 American Music Awards. Oh, j'ai mon nom sur le Walk of Fame d'Hollywood Boulevard. Et j'étais aussi une actrice. J'ai notamment joué dans la série Family Matters. J'ai été la tata de Steve Urkel. Oh là là, quand ma grand-mère a entendu ma chanson « Love to love you, baby », elle m'a dit « Je n'aurai plus jamais le courage d'aller à l'église après ça. Dans ce titre, je gémis 22 fois !» La Disco Mobile, un podcast à retrouver sur FIP.fr et l'appli Radio France. J'aime

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3: Et coucou les petites curieuses et les petits curieux, oh là là, c'est l'invasion.
4: Bonjour, je m'appelle Abel, j'ai 5 ans. J'aimerais savoir pourquoi on fait du plastique et puis pourtant qu'on en utilise encore, alors que pourtant ça peut polluer la planète. Merci, au revoir.
3: Abel, je sens un peu ton désarroi dans ta question. Je suis avec Nathalie Gontard, qui est spécialiste du plastique. Elle va pouvoir t'expliquer ou peut-être te rassurer, je ne sais pas. Vous êtes chercheuse à l'INRAE à Montpellier. Alors la question d'Abel, en gros, c'est pourquoi en fait on continue à utiliser du plastique, à en fabriquer, alors que, dit-il, ça pollue la planète ?
5: Eh oui, Abel, c'est une très très belle question, très intelligente, et je crois que les adultes ont du mal à se la poser aussi clairement que toi. Alors, tu vois, ce que tu nous dis, ça signifie... En fait, ça me fait penser à ce qu'on appelle le principe de précaution. C'est un grand mot hein, qui est entré dans la Constitution en 2005, donc ça fait très longtemps, et qui nous dit que, de façon très sage, qu'on doit démontrer qu'une substance n'est pas dangereuse pour qu'elle soit autorisée à être utilisée et répandue de façon massive sur Terre. Or, cette innocuité, c'est-à-dire cette non-dangerosité des plastiques, n'a toujours pas été démontrée. Et pourtant, nous continuons à en produire toujours plus.
3: Donc on n'applique pas le principe de précaution.
5: C'est ça. D'où ce désarroi dans ta question, Abel, et je la comprends tout à fait. En fait, au début, le plastique, il servait à nous faire vivre mieux, parce que les objets en plastique étaient légers, pratiques, peu coûteux, disponibles partout. Et puis on s'est mis à l'utiliser pour l'utiliser. C'est-à-dire que le plastique a créé de nouveaux besoins, comme par exemple la fast fashion, qui se nourrit de fibres synthétiques.
3: Donc ça, c'est la mode, les vêtements qui ne coûtent pas cher du tout.
5: Et qu'on jette assez rapidement, ouais, c'est ça. Et puis, on a continué. C'est-à-dire que même lorsqu'on parle de transition, tu sais, pour améliorer justement l'état de la planète, qu'elle soit numérique ou écologique, eh ben, ces technologies de transition, elles se développent à grand renfort de plastique, sans le dire. Dans nos maisons aussi, pour les rendre écologiques, eh bien, on utilise de grandes quantités de menuiserie en PVC, polyvinyle chlorure.
3: Ah, autour des fenêtres, par exemple.
5: C'est ça, de murs et de toits qui sont isolés avec du polystyrène expansé. Des sols qui sont en polyuréthane, etc. Les énergies vertes, c'est pareil, hein, les éoliennes, elles contiennent beaucoup de plastique, on utilise beaucoup de panneaux et de voiles en plastique, etc. Donc bref, si actuellement notre progrès cherche à se débarrasser des gaz à effet de serre, eh bien, il reste encore solidement ancré dans l'utilisation massive de ces plastiques.
3: Comment on s'en sort alors, Nathalie Gontard ?
5: Eh bien, il faudrait que l'on arrive à prendre conscience que le plastique, il crée ce que l'on appelle une empreinte plastique. C'est-à-dire qu'il va se fragmenter et il va créer des particules de plastique qui vont rester dans notre environnement et dans nos corps pour des siècles et des millénaires. Et donc, il faut la prendre en compte dans tous nos efforts et on ne peut pas l'ignorer.
3: Mais on en est encore loin, malheureusement, avec l'industrie du plastique et les pétroliers qui le produisent, qui font tout pour qu'on continue à en utiliser. Et oui, salut les matelots.
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1: Waouh! Mais qui est cet homme? Est-ce un Baghdadi? Je ne l'ai jamais vu ici. Serait-ce un prétendant pour la princesse?

0: Cher auditeur, chère auditrice, un grand bonjour à toi. Ingrid au micro, bienvenue dans ce nouvel épisode de Salut l'Info.
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0: Et nous allons commenter l'actualité avec une fidèle de l'émission.
2: Bonjour, je m'appelle Jeanne, j'ai 10 ans, bientôt 11, je vais à Paris dans le 11e et j'ai hâte de commenter l'actualité avec Ingrid sur Salut l'Info.
0: Dans ce numéro, on te parle de la Coupe du Monde de football et du rôle des journalistes sportifs qui nous la font vivre au quotidien. On te parle de la justice et de la protection des enfants suite au meurtre d'une collégienne en France et aussi de l'inauguration de l'église la plus haute du monde.
3: Allez, c'est parti !
0: Et on commence avec un sujet difficile, malheureusement. Dans l'actualité, on parle beaucoup de Liana, cette collégienne qui a été tuée début juin dans le Gers, dans le sud-ouest de la France. La justice soupçonne un monsieur qu'elle connaissait, qui l'a fait monter dans sa voiture à la sortie de l'école, d'avoir commis ce crime.
2: Oui, j'en ai déjà entendu parler.
0: Le début de l'enquête a montré que ce monsieur avait déjà été accusé de violence envers des enfants, de s'être mal comporté, mais qu'il n'avait pourtant pas été arrêté. Le 8 juin, des rassemblements et des marches ont eu lieu un peu partout en France pour soutenir la famille.
4: Nous avons fait une minute de silence pour Liana, pour toutes les victimes de violences sexistes et sexuelles. Maintenant, je vais vous demander autre chose. Je vais vous demander de faire ici, sur le parvis des droits de l'homme, une minute de colère.
0: Même si des crimes comme celui-là sont très rares, trop d'enfants subissent encore des violences. Alors, les associations qui protègent les enfants, des avocats, des familles, expriment leur colère et discutent de ce qu'il faudrait faire pour qu'il n'y en ait plus.
4: Tout le monde doit savoir à quel point nous sommes révoltés, à quel point la colère gronde. Alors tous ensemble, ce soir, sur le parvis, je vous demande de faire une minute de colère.
0: En France, il existe un système de protection de la jeunesse. Il y a des juges des enfants, des éducateurs pour aider les familles en difficulté, des gendarmes pour enquêter, mais il faudrait améliorer le système. Le gouvernement a dit le 9 juin qu'il voulait que les enquêtes sur les personnes soupçonnées de violence envers des enfants soient plus rapides.
2: Bah, c'est mieux pour qu'on puisse mieux repérer les personnes comme ça, pour que ça ne se reproduise pas.
0: Le gouvernement voudrait aussi que les coupables aillent rapidement en prison et soient punis plus sévèrement. De leur côté, les associations de protection des enfants, ainsi que des femmes et des hommes politiques, réclament plus de juges, d'éducateurs, de gendarmes habitués à parler avec les victimes et à bien les écouter. Depuis quelques années, beaucoup de gens se sont rendus compte à quel point lutter contre les violences envers les enfants est important. Ces violences, cela peut être des insultes, des coups ou des violences sexuelles. Tu sais, c'est quand quelqu'un veut toucher les parties intimes d'une autre personne sans son accord. Faire comme ça du mal à un enfant est très grave et interdit par la loi. Dans Salut l'Info, on t'en a déjà parlé. Et on te rappelle que si un jour tu t'inquiètes pour toi ou pour un copain, qu'il arrive quelque chose qui te paraît anormal, il faut tout de suite demander de l'aide à quelqu'un de ta famille ou à ta maîtresse ou ton maître ou à ton médecin. Tu peux aussi appeler le 119, un numéro spécialement fait pour aider les enfants qui se sentent en danger.
1: Il s'est passé quoi cette semaine ?
0: Le 3 juin, les députés de l'Assemblée nationale ont voté un texte de loi destiné à réduire la quantité de cadmium dans certains engrais. Le cadmium, c'est un métal que l'on trouve naturellement dans la nature, mais dangereux pour la santé. Le problème, c'est qu'on le retrouve aussi en grande quantité dans certains engrais utilisés par les agriculteurs pour faire pousser les plantes. Petit à petit, ce métal passe dans les sols, puis dans les plantes comme les céréales, avant d'arriver dans nos assiettes.
2: Je crois qu'il y a dans le pain, dans les pommes de terre, les pâtes, un peu partout dans ce qu'on mange habituellement.
0: En effet, Jeanne, surtout quand on en absorbe souvent. Les scientifiques ont démontré qu'il peut parfois

0: examinée par le Sénat, une autre assemblée qui vote les lois. Si elle est entièrement validée, elle permettra de diminuer la quantité de cadmium dans les sols et par conséquent dans notre alimentation.
1: De quoi on parle maintenant ?
0: De la Sagrada Familia.
2: C'est pas un monument un peu en Espagne ?
0: Bien vu ! Cette église se trouve au cœur de Barcelone, en Espagne. Elle ressemble à un château de sable. Sa construction a débuté en 1882, il y a 144 ans, et sa tour principale vient tout juste d'être terminée.
2: C'est quand même surprenant que ça ait pris autant de temps, mais ça vaut peut-être le coup de voir ça.
0: Oui, avec sa nouvelle tour haute de plus de 172 mètres, la Sagrada Familia est désormais l'église la plus élevée au monde. Alors, ça se fête. Le mercredi 10 juin, une grande messe a été donnée en présence du pape Léon XIV, en personne, pour inaugurer et bénir la tour.
3: Frères et sœurs, d'un cœur reconnaissant, rendons louange à Dieu en inaugurant la nouvelle tour de cette basilique, au centenaire de la mort du vénérable Antoni Gaudi, l'architecte de Dieu.
0: Plusieurs milliers de personnes étaient présentes en ce jour très symbolique, car le 10 juin, c'était aussi les 100 ans de la mort d'Antoni Gaudi, l'architecte qui a imaginé l'église. Pour lui rendre hommage, la marque Lego a sorti le plus gros coffret de son histoire, une Sagrada Familia à construire en 12 060 pièces.
2: Moi j'aime beaucoup les Lego. C'est sympa que les Lego représentent un peu aussi des monuments.
0: On espère que ceux qui l'achèteront mettront moins de 144 ans pour le construire.
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0: Bon, ça ne t'a pas échappé. C'est en ce moment la Coupe du Monde de football et elle va se dérouler jusqu'au 19 juillet. Ce sont les journalistes sportifs qui nous la font vivre en commentant tous les matchs et en interviewant les joueurs. Johanna de Salut l'Info est allée rencontrer l'un des journalistes sportifs de France Info, Julien Froment, qui va suivre l'équipe de France de football pendant tout le mondial pour la radio. Et pour lui, c'est un rêve qui se réalise.
5: C'est un rêve de gamin, sincèrement, quand j'étais petit et que je regardais les Coupes du Monde ou quand je jouais aux jeux vidéo, justement en simulant ces fameuses Coupes du Monde, là je me dis que je vais avoir la chance d'y être et de commenter les matchs pour les auditrices et les auditeurs, et ça franchement c'est vraiment un rêve. Ouais.
6: Et alors justement, quelle va être exactement ta mission là-bas? Qu'est-ce que tu vas devoir faire?
5: Je vais faire un marquage intensif sur l'équipe de France, voilà, je vais être collé au bleu.
7: Quand Kylian Mbappé s'élance, le temps ralentit, Ousmane Dembélé danse, le ballon lui sourit. Marcus Thuram impose sa puissance, rend alcool au moins, il joue avec confiance.
5: Avec mon compère Xavier Monferrand, mais aussi avec Nicolas Perronnet, de la direction des sports de Radio France, on va suivre au jour le jour les aventures de l'équipe de France. Donc on va être basé comme les Bleus à Boston. Les Bleus donc, qui ont trois matchs à jouer. Le premier, ce sera du côté de New York face au Sénégal. Après, un déplacement du côté de Philadelphie face à l'Irak. Et le dernier match, retour à Boston face à la Norvège. Donc voilà, le but, c'est vraiment de les suivre au jour le jour, d'assister aux entraînements, aux conférences de presse qui auront lieu quotidiennement, et puis de raconter aux auditrices et aux auditeurs ce qui se passe du côté de la sélection de Didier Deschamps.
7: Les Bleus sont de retour, on va écrire l'histoire sous vos yeux. Un seul drapeau, une seule voix, toute la France croit en toi. Oh, oh, oh.
6: Alors on a beaucoup entendu dire que cette Coupe du Monde, elle était atypique, c'est-à-dire pas comme d'habitude. Qu'a-t-elle de particulier cette année, Julien?
5: Eh bien, elle va être longue. Très longue cette Coupe du Monde en fait, puisque pour la première fois ça va être un format avec 48 sélections nationales. C'est du jamais vu dans l'histoire de la Coupe du Monde. S'il y a plus d'équipes, il y a plus de matchs, et donc la Coupe du Monde va s'étendre quasiment sur un mois et demi. Si les Bleus vont au bout par exemple, eh bien ils passeront 6 semaines en Amérique.
6: Si je dis que c'est une Coupe du Monde historique, j'exagère pas trop?
5: Non, puisque l'autre particularité au-delà de la durée et du nombre de sélections, c'est la localisation, c'est en Amérique mais au sens large, puisqu'il y a 3 pays qui sont concernés, bien évidemment les États-Unis, mais aussi le Canada et le Mexique, où aura lieu le match d'ouverture de cette Coupe du Monde. Ça aussi, c'est du jamais vu. C'est vrai que cette Coupe du Monde, c'est un peu à l'image des États-Unis. Une Coupe du Monde de la démesure.
6: Alors, on expliquait qu'elle était atypique, cette Coupe du Monde, parce qu'il y a aussi des nouvelles règles.
5: Oui, et une règle qui a déjà fait un peu son chemin, qu'on commence

0: à voir un petit peu par-ci par-là, c'est la pause fraîcheur, parce que c'est vrai que ça soit au Mexique, aux États-Unis ou au Canada, il va faire chaud. Les matchs vont se dérouler souvent en plein milieu d'après-midi. Si on prend le match par exemple d'ouverture de l'équipe de France face au Sénégal le 16 juin, alors ça sera à 21h en France, hein, mais du côté de New York ça sera à 15h. Il peut faire chaud, il peut faire très chaud, et donc la FIFA a instauré cette pause fraîcheur, une à chaque mi-temps. Elle fait ça certes pour l'intérêt des joueurs, mais aussi pour se faire des sous et pour faire des sous aux diffuseurs, parce que sur ces 3 minutes, eh bien, il y aura une minute qui sera commercialisée pour diffuser justement de la publicité.
1: La publicité.
0: Donc voilà, on n'oublie pas quand même du côté de la FIFA que l'important aussi c'est de gagner de l'argent.
1: Alors la Coupe du Monde de football, c'est l'un des événements sportifs les plus regardés au monde, avec des milliards de téléspectateurs. Qu'est-ce qu'elle a de magique en fait cette compétition, Julien ?
0: Bah, elle rassemble le monde, tout simplement, comme son nom l'indique. Et on a le gratin du football mondial, à une ou deux exceptions près. Bien évidemment, on peut regretter, par exemple, que l'Italie n'y soit pas. Mais sinon, la plupart des grandes nations sont présentes. Il y a toutes les stars, Kylian Mbappé, Neymar, Harry Kane. Tout ce qui se fait de mieux, tout simplement, dans le monde du football. Et puis, bien évidemment, il y a les grandes histoires, il y a les petites histoires. C'est ces petites sélections qui vont essayer de faire des exploits. Par exemple, il y a un match assez improbable entre l'Allemagne et Curaçao. On le rappelle, hein, c'est un pays confetti, c'est une île, c'est 170 000 habitants. Et ben, ils vont affronter les Allemands dans cette Coupe du Monde. Et il n'y a que cette compétition qui peut nous offrir des affiches pareilles.
1: Bon, et alors dis-nous quelles sont leurs chances à nos bleus.
0: C'est vraiment une équipe qui est homogène, mais de top niveau mondial. À minima, vraiment à minima, c'est le dernier quart et c'est les demi-finales pour les bleus.

0: la tête de Zizou.
1: Mbappé qui accélère.
2: Et l'espoir, peut-être.
1: Et l'espoir, peut-être, avec Kylian Mbappé. 80e minute.
3: Second poteau Pavard.
1: C'est une pavard.
4: Avec ce corner et le but, ça y est. Le but marqué par Zidane, le deuxième. Le deuxième.
1: Le triplé Kylian Mbappé. Le triplé. Et oui, trois partout.
5: Vous le croyez ça, l'équipe de France est championne du monde en battant le Brésil. 3-0. Je crois qu'après avoir vu ça, on peut mourir tranquille. Enfin, le plus tard possible, mais... on peut. Ah, c'est superbe. Quel pied. Ah, quel pied.

0: Merci Johanna et merci Julien. De grandes émotions, comme on en a vécu en gagnant la Coupe du Monde en 1998 et en 2018, on espère en vivre plein. Alors bonne Coupe du Monde à tous.
1: Non, mais vraiment, j'ose pas le dire.
2: J'ai pas envie d'en parler. Mais si, vas-y, on se dit tout.
0: Et cette semaine, c'est Héloïse qui nous a laissé un message sur notre répondeur.
3: Une de mes amies déménage et ça me tracasse. Gros bisous.
0: À l'école, qui dit fin d'année, dit souvent kermesse, spectacle, boum et compagnie. Mais c'est aussi le moment où il faut dire au revoir à ses amis avant les vacances. Parmi eux, certains vont déménager, comme ton amie Héloïse. L'année prochaine, elle ira dans une nouvelle école et ce qui est sûr, c'est que tu la verras moins. Mais ça ne veut pas dire qu'elle va disparaître de ta vie, loin de là. Il y a plein de moyens de garder contact avec elle. Déjà, cet été, vous pouvez vous envoyer des lettres ou des cartes postales pour vous raconter vos vacances. En septembre aussi, tu pourras lui écrire. Ce sera une super occasion de lui raconter ta rentrée et de lui demander comment s'est passée la sienne, comment elle se sent dans sa nouvelle maison ou encore à quoi ressemble sa chambre. Si tu préfères lui parler, demande à tes parents s'ils peuvent appeler les siens pour vous laisser discuter au téléphone. Et si tu as envie de la voir et qu'elle n'a pas déménagé trop loin, vos familles pourront peut-être même organiser un petit week-end ensemble. En attendant, Héloïse, profite bien de sa compagnie pour ses dernières semaines à l'école. Et à propos de changement, il y a aussi celles et ceux qui entrent en sixième l'année prochaine. On en avait parlé dans On se dit tout il y a quelques semaines et l'une de nos auditrices, Lilia, voudrait aussi leur donner quelques conseils.
4: Coucou, salut Info! Je m'appelle Lilia, j'ai 11 ans et j'habite à Montévrin. J'aimerais passer un petit message pour les filles qui avaient laissé un message à propos du collège l'année prochaine. Moi aussi, je suis passée par là. Je suis rentrée dans un collège différent de mes autres amis et quand je suis rentrée en 6e, je ne connaissais personne. Au début d'année, presque toute la classe s'était mise à la même table à la cantine. Et au fur et à mesure, on a appris à se connaître et on a fait des amis. Mais bon, comme je connais les collégiens, je vous donne une autre astuce. Je connais quelqu'un qui a une amie qui est dans une autre classe. Mais ce n'est pas pour ça qu'elle ne se voit plus. Comme Ingrid l'a dit, vous pourrez vous voir à la récréation et à la cantine. Mais il y a aussi des sorties et des voyages scolaires communs entre les classes. Et vous pourrez vous retrouver là. De toute façon, ce ne sera que temporaire si vous êtes dans une différente classe. Car l'année prochaine, vous changerez à nouveau de classe, en 5e. Et qui sait, si vous ne vous retrouvez pas dans la même classe en 6e, avec un peu de chance, vous vous retrouverez dans la même classe l'année prochaine. Je souhaite une très bonne future année de 6e à tous les CM2. Bisous!
5: Bonjour, vous êtes sur la boîte à blagues. 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
0: Ouvrez grand vos oreilles, la première blague de notre boîte à blagues arrive.
6: Bonjour, je m'appelle Raphaël, j'ai 10 ans, j'habite à Montesson. J'ai une blague à vous raconter. Quel est le con pour une souris ? D'avoir un chat dans la gorge.
0: Bien vu Raphaël. Allez, suivante.
7: Bonjour, salut l'info. Je m'appelle Esmé, j'ai 7 ans et j'habite à Saint-Denis. Et j'aimerais bien vous raconter une charade. Mon premier est un autre mot pour dire bonjour. Mon deuxième est un tissu qui sert à fabriquer des vêtements. Mon troisième est le contraire de vrai. Mon tout est une super émission. Vous ne savez pas ? Pourtant, c'est facile. C'est Salut l'info !
8: Bravo !
0: Ah, génial aussi cette charade. Bravo Esmé !
7: Au revoir Salut l'info ! Je trouve vraiment excellent votre podcast.
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0: On enchaîne.
10: Bonjour, je m'appelle Lucie, j'ai 9 ans, j'habite à Saint-Malo et j'aimerais vous faire une devinette. Je suis grande quand je suis neuve et je suis petite quand je suis vieille. Qui suis-je ? Vous ne savez pas ?
0: Eh ben non.
10: Une bougie.
11: And it seems to me you lived your life like a candle and...
10: Salut, salut, l'info.
0: Merci, Lucie.
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0: à Salut l'Info, on a super hâte d'écouter tes prochaines blagues et devinettes. Tu peux les partager à tout moment sur le répondeur de Salut l'Info au 01 47 79 40 00. N'oublie pas de nous donner ton prénom, âge et la ville où tu habites et le numéro de téléphone de tes parents.
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0: C'est justement le moment de tendre à nouveau le micro à notre auditrice de la semaine, Jeanne. Alors toi, tu habites à Paris et j'aimerais d'abord savoir quel est ton livre préféré.
12: J'adore Harry Potter, je trouve ça incroyable, magique et tout. J'ai lu les 7, je crois, quand j'étais en CE2 ou en CE1 et j'adore.
13: Harry Potter.
0: Qu'est-ce qui te plaît dans l'écriture de J.K. Rowling ?
12: Y a du suspense, il y a de l'action, on ne sait pas forcément ce qui va arriver et les tomes sont assez différents. C'est comme s'il y avait une aventure un peu à chaque tome.
14: Difficile, très difficile. Je vois beaucoup de courage et des qualités intellectuelles aussi. Il y a du talent, oh oui, et un grand désir de faire ses preuves. Alors où vais-je te mettre ?
15: Serpentard.
16: Gryffondor.
0: Quel est ton jeu préféré, Jeanne ?
12: J'adore le Monopoly et le Cluedo. En fait, le Monopoly, j'aime bien parce qu'il y a de l'action, tu dois acheter des maisons, il faut faire des choix, soit on garde un peu d'argent pour faire ça, soit on achète cette maison, voilà. Et le Cluedo, j'aime bien parce que j'aime bien les romans policiers comme Agatha Christie ou des choses comme ça, et j'aime bien un peu mener une enquête pour savoir qui a fait quoi et tout.
0: Qu'est-ce que tu n'aimes pas dans la vie ?
12: Déjà les devoirs. En vrai, ça passe de travailler à l'école, mais les devoirs à la maison, j'aime pas.
0: Est-ce que tu as déjà une idée de ce que tu aimerais faire plus tard ?
12: Oui, je voudrais être actrice et scénariste, écrire des films. Dans mon école, il y a des ateliers cinéma et j'adore écrire des histoires, plus des scénarios de films, puisqu'après je préfère les jouer un peu, je trouve ça amusant.
0: Et on va terminer avec donc ta chanson préférée.
12: En fait j'en ai plein, mais je pense que je vais dire Jour 1 de Louane.
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12: Louane, je trouve que ses chansons, elles sont parfois un peu tristes, parfois elle a joué dans un film que je vous conseille, c'est La Famille Bélier. Et j'aime bien cette chanson parce que c'est en même temps joyeuse, ça raconte un peu une petite histoire, voilà.
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0: Et c'est déjà la fin de cet épisode.
12: Et je trouve ça amusant de pouvoir commenter Salut l'Info, parce que déjà j'écoute Salut l'Info et j'adore. J'écoute sur mon enceinte Merlin et en plus parce que je trouve ça vraiment intéressant ce métier. Voilà.
0: Et on est ravis de t'avoir fait découvrir d'un peu plus près le métier de journaliste. Merci Jeanne de nous avoir si bien accompagnés aujourd'hui. Toute l'équipe d'Astrapi et de France Info te salue ainsi que tous les auditeurs et auditrices de l'émission. Surtout, garde la pêche et le sourire en attendant notre prochain numéro. Bye bye!

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3: Après avoir navigué toute la journée dans la pluie, le vent et le brouillard, le bateau d'Ulysse, qui est en route vers Ithaque, s'approche d'une île déserte. Il fait presque nuit et la lune est cachée dans les nuages.
4: Arrêtons-nous ici, crie Ulysse. Nous irons voir demain à quoi ressemble cette terre inconnue.
3: Le lendemain matin, réveillé par le chant des cigales, Ulysse et ses hommes emportent avec eux un peu de pain et du vin et découvrent un paysage sauvage et mystérieux.
4: Tiens, il y a des petites crottes de biques ici. Oh mais oui, regardez, il y a des chèvres sauvages un peu partout.
3: Tout à coup, le vent fraîchit. De gros nuages noirs s'amoncellent dans le ciel.
4: Il va y avoir un orage, s'écrie Ulysse. Vite, allons nous abriter là-haut, dans cette grotte.
3: Lorsqu'Ulysse et ses compagnons pénètrent dans la grotte, une forte odeur de paille et de fromage leur chatouille les narines. Un grand feu de bois crépite au beau milieu, et juste à côté, il y a d'énormes seaux remplis de lait, ainsi qu'une table immense et un grand bâton.
5: Partons d'ici, Ulysse. Cet endroit est bizarre.
4: Non. Je veux savoir qui habite ici.
3: Soudain, du bruit. Des pas très lourds. Un géant apparaît dans l'entrée. Il n'a qu'un seul œil, bien rond, au milieu du front.
4: Oh, un cyclope !
3: S'écrie Ulysse, et tous se cachent sous la table. Le cyclope ferme la grotte avec une grosse pierre et aperçoit les hommes.
6: Qui êtes-vous ?
4: Nous sommes des marins, répond Ulysse. Nous avons perdu notre chemin et nous sommes rentrés dans ta caverne pour nous abriter. Et toi ? Qui es-tu ?
3: Le géant gratte alors sa grosse barbe noire et dit :
6: Je suis Polyphème le Cyclope, le fils du dieu Poséidon, et vous êtes sur l'île au Cyclope.
3: Et d'un geste rapide, le Cyclope attrape en rigolant deux hommes et les avale tout cru. Puis, il s'en va et referme la grotte avec une énorme pierre.
4: Ce Cyclope n'est sûrement pas un mangeur de pain comme nous. C'est un monstre dégoûtant et un sauvage,
3: dit Ulysse.
4: Il faut sortir d'ici.
3: Lorsque le cyclope revient un moment plus tard, le courageux Ulysse lui dit :
4: Cyclope, nous avons ramené de notre pays un excellent vin. Veux-tu le goûter ?
6: Non, mais oui alors. J'aime beaucoup le vin.
3: Alors, Ulysse et ses compagnons versent une partie de leur outre de vin dans une écuelle en bois et l'offrent au cyclope qui l'avale en une gorgée. Le cyclope en redemande. Il en boit encore une fois, deux fois, trois fois. Il boit si vite et si bien que le cyclope est complètement saoul. Et il s'adresse à Ulysse.
6: Mais toi, petit homme, comment t'appelles-tu ?
3: Ulysse répond :
4: Mon nom est Personne.
6: Personne ? C'est marrant. Alors écoute-moi, Personne. C'est toi que je mangerai en dernier.
3: Et sur ces mots, le cyclope s'écroule sur sa paillasse en ronflant.
4: Allons-y, dit Ulysse. C'est maintenant.
3: Avec quatre de ses compagnons, Ulysse retire une grosse branche d'olivier qui brûle dans le feu. Puis il s'approche doucement du cyclope. Et d'un geste précis, il enfonce la branche dans son œil au milieu du front. Le cyclope se réveille en hurlant.
6: Qu'est-ce que c'est? Je n'y vois plus rien. Je suis sûr que c'est personne qui a fait ça. C'est lui qui m'a crevé l'œil.
3: Le monstre hurle si fort que d'autres énormes cyclopes arrivent devant la grotte et entendent les cris de leur copain Polyphème.
6: C'est la faute à personne.
7: Polyphème a bu trop de vin,
3: se disent les autres cyclopes.
7: Il raconte n'importe quoi. C'est la faute à personne.
3: Et les cyclopes s'en vont en se moquant de lui. Alors que dans la grotte, les moutons affolés courent dans tous les sens, Polyphème déplace la grosse pierre pour faire sortir ses bêtes. Posté à l'entrée, il tâte la laine de chaque mouton pour être sûr qu'Ulysse et ses hommes ne sont pas montés dessus. Mais le rusé Ulysse a trouvé une solution. Il dit à ses hommes de s'accrocher fermement sous les moutons. Et tous parviennent à sortir, sans que les grosses mains sales du cyclope ne les touchent. Enfin, Ulysse, accroché sous un bélier, parvient lui aussi à sortir. Il s'enfuit à toutes jambes avec ses hommes. Une fois en sécurité, les compagnons rament vite, très vite, pour échapper à la colère du cyclope qui jette d'énormes rochers dans la mer.
6: Je vais le dire à mon père. Mon père s'appelle Poséidon, dieu de la mer, et sa colère sera terrible. Il me vengera.
3: Et tandis que le bateau s'éloigne du rivage, Ulysse regarde l'horizon et poursuit son voyage de retour vers Ithaque.

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0: Wow! 2 heures, ça fait super long pour un goûter.

0: Allez, 10 secondes de récup et on repart.
1: Tut.
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3: Et coucou les petites curieuses et les petits curieux, sortez la planche à découper, mais avec un adulte, hein.
4: Bonjour, je m'appelle Ino, j'ai 6 ans et demi et je voudrais savoir pourquoi les oignons font pleurer. Merci, au revoir.
3: Merci Ino, ils font pleurer, ils font piquer les yeux ces oignons quand on les coupe, c'est un petit peu la corvée. Alors Antoine Brézin, vous qui êtes ophtalmologiste, vous êtes chef de service à l'hôpital Cochin à Paris, donc les yeux, bah, c'est votre spécialité. Que pouvez-vous nous dire? Est-ce que vous aimez vous couper les oignons, tiens?
5: Alors, c'est toujours un peu la corvée de couper les oignons parce que justement ça fait pleurer. Qu'est-ce qui fait pleurer? Ce qui fait pleurer, c'est ce qui irrite la cornée, de manière générale. Si vous vous mettez du shampoing dans l'œil, en vous lavant les cheveux le matin, eh bien, vous allez également pleurer. Alors, les oignons, qu'est-ce qui se passe? Quand vous achetez les oignons au marché, vous ne pleurez pas. Mais c'est quand vous les coupez que vous allez pleurer. Et en fait, ce qui se passe, c'est que quand le couteau traverse l'oignon, eh bien, il va couper la substance de l'oignon. Et là, il va se passer quelque chose. Il va y avoir un petit gaz lacrymogène, c'est-à-dire en fait un gaz irritant qui va se dégager de l'oignon, et ce gaz il va venir donc irriter la surface de la cornée, donner mais de manière très très très minime ce qu'on appelle une kératite, donc avec un petit gaz lacrymogène donc qui génère des larmes, et c'est pour ça qu'on pleure. Alors l'industrie chimique a développé ça, puisque vous savez que s'il y a une manifestation, eh bien
3: les gens qui
5: veulent contrôler la manifestation, si elle déborde, eh bien vont utiliser ça comme un moyen d'irriter les manifestants, sans leur faire trop de mal, mais en les faisant pleurer quand même, en créant des conditions désagréables.
3: Et ils sont fabriqués à partir des oignons, les gaz?
5: Non, ils ne sont pas fabriqués à partir des oignons. Enfin, en tout cas, je ne crois pas. Mais l'industrie chimique s'est inspirée de substances lacrymogènes, ce n'est pas celle de l'oignon. Mais il y a des composés chimiques qui sont en commun. En tout cas, dans l'oignon libère des composés qu'on appelle sulfurés, qui irritent la surface de la cornée et nous font pleurer.
3: Bon, alors la question évidemment que tout le monde se pose et qu'on doit vous poser à chaque fois, Antoine Brézin, c'est comment est-ce qu'on peut éviter, éventuellement, si on doit absolument couper les oignons, si Ino, bon, t'as 6 ans et demi, Ino, donc pas tout seul, mais doit couper les oignons et ne veut pas pleurer, ne veut pas avoir les yeux qui piquent, qu'est-ce qu'on fait?
5: Alors, d'abord, on peut demander à quelqu'un d'autre de les couper à sa place, ça c'est une première chose. La deuxième chose, c'est qu'on peut se protéger les yeux avec des lunettes, on peut, il y a plein de recettes. En fait, il faut que vous invitiez un cuisinier, pas un ophtalmologiste. Ce que je crois, c'est que quand l'oignon est mouillé, eh bien, le gaz lacrymogène va avoir moins de probabilité d'atteindre la cornée. Mais évidemment, ça peut aussi altérer le goût, donc je vous laisse trouver le bon compromis, mais pour ça, invitez un cuisinier.
3: Et le geste surtout à pas faire, par contre, c'est de toucher l'oignon et de se frotter les yeux avec après. Alors, ça fait trop mal.
5: Voilà, on peut, parce que toutes ces petites substances irritatives, elles peuvent être sur les doigts aussi et donc se diffuser et en rajouter dans l'irritation de la cornée.
3: Donc si ça arrive, on rince avec de l'eau.
5: Il faut tout simplement attendre. Et puis le fait qu'on larmoie, donc qu'on pleure, va avoir un effet bénéfique parce que ça va laver. En fait, c'est un réflexe qui est sain puisqu'il permet de laver la substance qui irrite.
3: Voilà, donc pleurons avec les oignons.

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1: Quelle bestiole as-tu choisi? J'entends des chevrotements gutturaux. Ça me fait un peu penser à des cris de dinosaures dans les films. Je suis en haute mer, tout au sud de l'océan Indien. Il fait très froid. On dirait qu'un bateau de pêche approche. Sur cette mer agitée, tout près de l'Antarctique, le vent est tellement puissant et les vagues tellement hautes que le bateau tangue très fort. Des dizaines d'oiseaux de mer s'activent autour de lui. Je reconnais des pétrels, des océanites, des lapes chapardeurs. Oh ! Mais je sais ! Ce cri très particulier, c'est celui de l'albatros hurleur.

0: Un albatros sur l'heure me fonce dessus. Il est immense. Il doit faire plus de 3 mètres avec ses ailes déployées.
1: Mais faites place, nom d'un poulpe. Enfin, je peux me poser pour manger.
0: Il a améri à côté de moi. Son corps blanc avec du noir au bout des ailes, comme sur ses grandes plumes du dessus, est assez massif. Parmi les oiseaux qui volent, l'albatros hurleur est celui qui a la plus grande envergure. C'est aussi le plus lourd, 10 kilos en moyenne. Son bec mesure dans les 18 cm, aussi long qu'un piquet de tente. Il est rose et crocheté sur le bout. Oh ! Il file des coups d'aile et de bec aux autres. Il plonge la tête sous l'eau, j'en ressort avec un poisson dans le bec et l'avale.
1: Pratique, ces poissons morts à picorer. L'endroit est bondé, mais c'est buffet à volonté.
0: L'albatros ne se fatigue pas à pêcher. Il se sert parmi les appâts du bateau de pêche. Il plonge à nouveau la tête dans l'eau et en ressort un calmar.
1: Aïe! Encore ce truc!
0: Aïe! Il s'est planté un hameçon dans la bouche. Il secoue la tête pour s'en débarrasser. Mais celui-ci s'enfonce encore plus dans son bec.
1: Mais j'en ai marre de ces pièges en haute mer! Tu parles d'une restauration rapide! Je fais que me planter avec les plateaux repas de ces pêcheurs de mer.
0: Plus il se débat, plus il s'entortille dans le fil de pêche. Oh non, l'albatros se noie. Comme des milliers d'autres congénères, l'albatros hurleur est victime de la pêche à la palangre, la principale menace qui pèse sur lui. Comme tous les oiseaux de mer, il est attiré par les appâts des chalutiers destinés à ferrer les poissons. Mais cette pêche se termine souvent pour lui par une capture ou une noyade. Attends, albatros, je vais t'aider. Garde le bec ouvert. J'attrape d'une main le bec. De l'eau, je saisis l'hameçon en acier planté au fond de la gorge.
1: T'as pas intérêt à tirer dessus comme une brute.
0: C'est pas facile. Il est enfoncé profondément. Ça sent pas très frais, là, dans ta gorge.
1: Hein. Ça sent le poisson.
0: Ah, tu ne refermes pas ton bec sur mes doigts, hein. Attention, je tire. Et voilà.
1: Oh, merci. Oh, ouais. J'arrive toujours pas à m'y faire à ces repas piégés. Chaque fois, je mords à l'hameçon et manque de me noyer. Sur ce, je vous laisse. J'ai rendez-vous avec mon partenaire. J'ai hâte de le retrouver pour concevoir notre descendance.
0: Ton partenaire? Tu es donc une femelle? L'énorme oiseau tend son cou vers l'avant, déploie ses ailes démesurées, prend appui sur ses pattes palmées et se met à courir sur la mer, bousculant les autres oiseaux au passage. Au bout de quelques mètres, l'albatros bat de ses lourdes ailes et s'élève dans le ciel. On dirait un petit avion.
1: Un peu d'air. Maintenant, je dois trouver le vent parfait.
0: Sans vent, l'albatros est trop lourd et trop grand pour s'envoler. Mais dès qu'il y a un souffle d'air, c'est un as du pilotage. Et pas seulement grâce à ses longues ailes. Il possède aussi dans les narines des organes sensibles au mouvement de l'air. Et sous la peau, des petits muscles qui lui permettent d'orienter finement ses plumes. Un peu comme des volets d'avion. Pour se diriger, il joue avec la gravité, les courants ascendants et les changements de vitesse du vent qui souffle au-dessus de la crête des vagues. Comme dans les montagnes russes, l'albatros peut donc onduler au ras de l'océan, même sans battre des ailes, et sur une longue durée. Vous allez où comme ça?
1: Vers le sud!
2: Ça fait un an que je n'ai pas touché terre. J'ai hâte.
0: Moi, le vol en albatros, ça me donne le mal de l'air. On peut faire une pause?
2: Vous rigolez? C'est un vent parfait pour les vols longue distance. Et puis, on est presque arrivé. Île 3 devant.
0: C'est pas trop tôt, hein? Le ciel s'assombrit. Des éclairs s'abattent sur la mer. Les nuages lâchent brusquement des trombes d'eau. Des bourrasques soulèvent des vagues de plus de 12 mètres.
2: Accrochez-vous!
0: La femelle albatros continue de zigzaguer au ras de l'eau. Elle semble à peine déstabilisée par la pluie qui nous tombe dessus. Et la mer déchaînée qui à chaque seconde menace de l'emporter.
2: J'adore ce gros temps.
0: Oh, pas moi. Les albatros sur l'heure sont des baroudeurs de l'extrême. Par gros temps, ils peuvent atteindre 120 km à l'heure. Ils sont aussi capables de planer durant des semaines et parcourir 20 000 km en un mois, d'une traite, sans se poser sur terre. Cette aptitude à voler même dans la tempête les rend si insaisissables qu'ils n'ont pas de prédateurs. En anglais, on les nomme « wandering albatros ». Cela signifie « albatros voyageur » ou « albatros errant ».
2: Archipel des Kerguelen en vue. Préparez-vous pour l'atterrissage, température moins 2 degrés.
0: Bien reçu, commandant. Nous survolons un bloc inhospitalier de roches noires où soufflent des vents violents et froids. Une île des Kerguelen, au nord de l'Antarctique. Heureusement, la tempête se calme.
2: Je sors mes pattes. Je lève le nez.
0: La femelle albatros amorce son atterrissage. Elle tend les pattes vers le sol et bat des ailes pour ralentir sa chute. Mais, encombrée par sa voilure et poussée par le vent, elle s'emmêle les pieds.

0: bonne dame. Oh. Et mes ailes de géante m'empêchent de marcher, mais sinon, ça va.
1: Un congénère légèrement plus grand s'approche maladroitement, ailes ouvertes en poussant des petits cris. L'albatros femelle écarte ses ailes, les déployant dans presque toute leur largeur. L'autre, un mâle, fait de même.
2: Oh, Yabouzi, enfin, je te retrouve, mon partenaire de toujours. Oui, cette odeur de sardines et de baleine avariée. Et cette voix qui piaule doucement à mes oreilles.
1: Une sorte de danse stylisée commence dans l'herbe, tandis que des vents de plus de 100 km/h hurlent. Les deux oiseaux, si élégants dans l'air, se tournent autour lentement, de manière dégingandée. Ils présentent leur cou, croisent leur bec, et au paroxysme de la parade, pointent leur bec en l'air en poussant un cri strident.
2: Toi avec qui j'ai régurgité durant 1 an pour nourrir le petit. Oh,
1: ils se synchronisent vite, comme en miroir. Ça swing et ça trébuche.
2: Oh, tu sais, moi, pas si seule, haute mère, à renouveler mes plumes. Oh, un seul être vous manque. Et on les fait, ces 30 000 bornes, le tour du monde en 40 jours.
1: Bon, je vous laisse. Vous avez des choses à faire. Je prends le large vers des contrées plus chaudes.
2: Moi aussi, mais dans 1 an, quand le vent me portera.
1: Pendant cette aventure, nous avons entendu l'expression « wandering albatros », le nom anglais de l'albatros sur l'heure. Mais que signifie-t-il réellement? Albatros merveilleux? Albatros voyageux? Albatros maladroit. Bravo! Wandering Albatros veut bien dire en français albatros voyageur ou errant. C'était une aventure dans le vent et c'était bestiolement génial.
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0: 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Viens, on rigole. Bonjour, vous êtes sur la boîte à blagues.
1: Laissez votre message après le...
2: Bonjour, je m'appelle Margot, j'ai 8 ans. La maîtresse demande à Toto de conjuguer le verbe marcher au présent. Vas-y Toto. Toto, je marche, tu marches, il marche. La maîtresse

0: impatient de finir. Plus vite, Toto. Toto, nous courons. Vous courez. Il court.
1: Moi, je marche à fond dans ta blague. Allez, une devinette maintenant.
0: Bonjour, je m'appelle Jeanne, j'ai 10 ans et j'habite à Marseille. Je vais vous raconter ma blague. Que fait une vache qui ferme les yeux et qui réfléchit ?
1: Aucune idée.
0: Il est concentré. Au revoir, merci.
2: Je la connaissais pas et je valide.
3: Bonjour, je m'appelle Keltoum, j'ai 10 ans, j'habite à Nanterre et je vais vous raconter une blague. Une basket est amoureuse et l'autre la déteste. L'amoureuse lui dit « Laisse-moi t'enlacer » et l'autre lui dit « Mais lâche-moi les baskets !»
2: Trop bien cette blague.
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1: Je me suis chopé 500.

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0: Le temps des pharaons. Avec ses pyramides gigantesques, construction à la gloire de ces rois d'Égypte dont la grandeur défie le temps. Une mémoire d'un monde si lointain et si proche qui, du fond des millénaires, ne cesse de nous fasciner et conduit aujourd'hui encore des hommes et des femmes à consacrer leur vie à la recherche de ces légendes captivantes, de ces dieux fantastiques et de ces trésors disparus.
1: Ça me fait tellement plaisir de te voir.
2: Moi aussi.
0: Pour la première fois de sa vie, notre héroïne a pris l'avion toute seule afin de rejoindre son père au Caire, la capitale actuelle de l'Égypte. Son père, Paul Brocard, est un éminent archéologue participant à des fouilles dans la célèbre Vallée des Rois, vallée où sont enterrés les pharaons, rois de l'Égypte antique. Après leur retrouvaille à l'aéroport, le père et la fille montent en voiture et quittent la bouillonnante cité du Caire. Direction le désert.
2: Je suis tellement contente de passer ces vacances avec toi. J'ai pensé à ce qu'on va pouvoir faire ensemble. J'ai lu plein de trucs sur le pays. L'Égypte, maintenant, c'est bon, je gère. Évidemment, j'ai trop envie de voir les pyramides, le sphinx.
1: Valentina.
2: On pourra visiter à vélo si tu veux faire un peu d'exercice. Mais je sais pas trop parce que j'imagine que pédaler dans le désert, c'est pas hyper pratique avec...
1: Valentina. Tu sais, c'était pas prévu que tu viennes. Ta mère m'a imposé son remariage et maintenant, elle m'a imposé date de son voyage de noces. Je suis ravi de te voir, ma grande, mais j'ai pas encore fini ma mission et je vais devoir travailler. Tu comprends ?
2: Ouais, ouais.
1: Et on se verra le soir et les week-ends.
0: Malgré la chaleur environnante, l'atmosphère se refroidit dans la voiture. C'est ainsi que le voyage, 7 heures durant, se poursuit jusqu'à la mythique Vallée des Rois, à l'ouest du Nil. Paul habite à proximité, dans le village des archéologues, un groupe d'anciens hôtels et de maisons qui accueillent les égyptologues depuis le 19e siècle.
1: Tu sais, j'ai vu tes notes, c'est pas mal.
2: Merci. Enfin, tu me confirmes que pas mal, c'est un compliment ?
1: Oui. Mais par contre, l'orthographe...
2: Je fais ce que je peux, tu sais bien. C'est toujours difficile pour moi de lire. J'inverse toujours les lettres et les sons.
1: Ta mère t'emmène toujours chez l'orthophoniste ?
2: Oui, tous les mercredis. Je gère, je fais mes exercices. J'ai même amené les lettres que tu m'as offertes. Chaque jour, je me donne un mot compliqué et je l'écris. Comme pharaon. Je mémorise ensuite l'orthographe. Le nombre de consonnes et le nombre de voyelles.
1: Pharaon, ça s'écrit pas avec un F. Ça s'écrit avec PH.
2: Ah.
1: Voilà. Non, mais c'est bien. Si tu continues à faire tes exercices, tu arriveras à lire normalement. Allez, je vais faire ton lit. Demain, on se lève tôt. Faut travailler avant qu'il fasse trop chaud.
2: PH. Pharaon. Mais qu'est-ce que... Elle bouge! Elle bouge!
1: Mais qu'est-ce qui t'arrive?
2: Je...
1: Tu fais une drôle de tête.
2: Les lettres!
1: Allez, il est tard, on va se coucher là. À demain, ma fille.
2: À demain, papa.
0: Depuis plus de 200 ans, les archéologues se succèdent dans la Vallée des Rois à la recherche de sépultures oubliées des pharaons. Parmi eux, en 1922, un certain Howard Carter a fait la merveilleuse découverte de la plus célèbre d'entre elles, la tombe de...
3: Toutankhamon, le 12e pharaon de la 18e dynastie. Il n'a régné que 10 ans, il n'a pas vraiment marqué l'histoire par ses actions, mais il est devenu le pharaon le plus connu parce que l'on a retrouvé un trésor inestimable dans sa tombe.
2: Pourquoi lui ? Où étaient les trésors des autres pharaons ?
3: La plupart ont été volés, parfois il y a très longtemps, alors que la tombe venait d'être refermée. Tu suis Valentina ?
2: Oui, merci Thor. Mais appelle-moi Tina, c'est mon père qui m'appelle Valentina.
3: D'accord, Tina.
2: Et tu sais, tu n'es pas obligée de me faire la visite.
3: Je suis moi-même archéologue, alors puisqu'on doit passer du temps ensemble, autant utiliser mes compétences.
2: Oh, tu es archéologue ? Mais alors pourquoi tu fais du babysitting ?
4: Parce que ton père me l'a demandé. Je suis assistant dans l'équipe. Et il avait besoin de quelqu'un pour s'occuper de toi.
2: Il n'a pas le droit de te demander ça. Parce que j'imagine que tu n'as pas fait 6 ans d'études en archéologie pour t'occuper de gamins.
4: 7 ans d'études.
2: 7 ans ? Ah ouais, quand même !
5: Tu sais que l'homme qui a découvert la tombe de Toutankhamon, Howard Carter, n'avait pas fait d'études ?
2: Ah, non.
5: Je suis Samia, archéologue égyptienne, je travaille avec ton père. Voici mon fils, Mustapha.
2: Mousse, pas Mustapha. Salut. Salut, moi c'est Tina du coup, pas Valentina.
5: Je dois rejoindre ton père. Je peux te laisser Mustapha, Hector ?
3: Ben, en fait...
5: Merci, à tout à l'heure.
4: Bon. Qu'est-ce que vous voulez faire ?
2: Rien. Quelle tannée. Quelle tannée ? C'est quoi cette expression ?
6: Je sais pas, c'est pas comme ça qu'on dit.
2: Bah si, mais ça se dit plus.
6: Tu sais, j'ai appris le français dans les livres, moi. Je parle arabe normalement.
2: Moi, tout ce que je sais dire en arabe, c'est wesh.
6: Alors, on s'en tient en français ? Ou on peut rester sans rien dire si tu préfères ? Ça me va aussi.
2: Ambiance.
0: Pendant ce temps, dans les hauteurs de la vallée, Paul Brocard, le père de Tina, s'active autour d'une curieuse machine appelée géoradar, permettant de sonder le sous-sol et de détecter les tunnels, cavités et autres creux cachés derrière la roche ou sous la surface à l'aide d'un signal sonore caractéristique. Mais depuis plusieurs mois, Paul Brocard et ses collègues n'obtiennent pas beaucoup de résultats.
1: Un peu plus à droite. Allez, allez.
7: Ah, oui.
1: Doucement. Non, non, non, non, non. Revenez.
7: Vous êtes sûr, professeur Brocard, que c'est une bonne idée de chercher par ici ? Nous sommes en hauteur. Nous n'avons jamais trouvé de tombeau dans cette partie de la vallée.
1: Justement, professeur Delmas, c'est pour ça qu'il faut chercher ici. Un peu plus à droite.
7: Oui.
1: Voilà.
2: Hector ?
3: Oui ?
2: Qu'est-ce que vous cherchez dans la vallée ?
3: Ton père ne t'a rien dit ?
2: Bah non, il dit pas grand-chose.
3: Ça fait un an que l'on cherche la tombe de Néfertiti, femme du pharaon Akhenaton, mère de Toutankhamon. C'est une reine mythique, très belle, dont on a retrouvé quelques portraits, mais jamais sa tombe. Alors qu'on a retrouvé celle de son mari et son fils.
6: Et pour l'instant, ils n'ont rien trouvé, heureusement.
2: Pourquoi, heureusement ?
6: Ça fait des années qu'on n'a pas trouvé de tombe de Pharaon. Et la dernière tombe qu'on a retrouvée, c'était...
2: La tombe de Toutankhamon ?
6: Exactement. Et j'ai pas envie qu'il soit victime de la même malédiction.
2: Quelle malédiction ?
6: La malédiction des Pharaons. Pour une fille qui s'intéresse à l'Égypte ancienne, tu sais pas grand-chose. Les archéologues qui sont entrés les premiers dans la tombe de Toutankhamon... sont tous morts dans les mois qui ont suivi.
2: Mais c'est horrible.
6: Exactement. Alors tu comprends pourquoi je préfère qu'ils trouvent rien ?
2: Ah bah... c'est sûr.
0: La vallée des rois ne fascine pas seulement les archéologues passionnés d'histoire. Elle attire aussi quelques individus mal intentionnés. Après sa journée passée en compagnie de Tina et de Mousse, Hector s'isole dans un coin... à l'abri d'oreilles indiscrètes.
8: Allô ? Monsieur Harding ?
9: Oui ?
8: Bonjour, c'est Hector.
9: Vous êtes toujours avec les archéologues ?
8: Ne vous inquiétez pas, monsieur Harding. Je garde un œil sur eux. Je pense qu'après ce chantier, j'irai sur un site de fouilles plus au sud. Je vous en ai déjà parlé. Ils ont trouvé des choses.
9: Quelles choses ?
8: Des statuettes.
9: Je ne veux pas de la terre cuite comme l'autre fois. Cette fois, je veux de l'or.
8: De l'or ? Oui, monsieur Harding, je sais bien. Vous voulez de l'or. C'est bien compris. Comptez sur moi. Au revoir, monsieur Harding.
0: Alors que tout espoir de découverte dans la vallée des rois semblait avoir disparu, le lendemain matin... le géoradar de Paul Brocard s'affole tout à coup.
1: Là, là, là ! Il y a quelque chose. Un grand espace vide derrière cet éboulis. Il faut dégager les rochers, crouler, vite, vite. Allez chercher la grue et des renforts.
5: Entendu, professeur.
1: Oh,
10: Si ce que montre le radar est vrai, un trou aussi gros à cet endroit ne peut être qu'une tombe.
11: Et peut-être la tombe que nous cherchons.
10: Oh, je n'ose y croire. Gardons notre sang-froid. Nous avons eu trop de déceptions.
0: Tandis que les ouvriers s'activent autour d'une grue immense, la nouvelle de cette découverte se répand comme une traînée de poudre dans la vallée. Archéologues, curieux et touristes s'agglutinent à flanc de montagne pour observer les manœuvres de cette grue qui dégage de grosses pierres à l'endroit signalé par le géoradar. Au bout de quelques minutes, l'entrée de ce qui semble être un tunnel creusé dans la falaise apparaît. Paul Brocard, le professeur Delmas et leurs collègues s'y engouffrent avec précaution. À la lueur de leur lampe torche, une trentaine de mètres plus loin, les archéologues pénètrent dans une pièce vide et découvrent sur les murs des hiéroglyphes, des peintures du dieu Osiris et du dieu Horus à tête de faucon.
10: Osiris.
0: Plus aucun doute, il s'agit bien d'une tombe, mais d'une tombe vide. Face à eux, un couloir s'enfonce plus profondément dans la roche et conduit à...
10: Il n'y a plus rien.
0: Un mur.
10: C'est un cul-de-sac.
11: Professeur, il n'aurait pas creusé un tel couloir s'il n'y avait pas quelque chose au bout, ça n'a pas de sens.
5: Là, regardez, il y a un petit trou de ce côté et on dirait qu'il y a même un courant d'air.
10: Il faut aller chercher la machine pour creuser la roche et agrandir le trou.
11: Non, non, non. C'est une porte camouflée. Regardez. Ici, la pierre n'est pas la même que le reste du couloir.
10: Essayons de la pousser.
5: Ça bouge.
11: Continuons, continuons.
0: La porte s'ouvre. Les archéologues découvrent alors une seconde pièce. Elle aussi recouverte de peinture, comme la première, mais au milieu de celle-ci, tout étincelant d'or et de pierres précieuses, trône un sarcophage.
11: Là, là, là. Regardez, sur le sarcophage, il y a un nom écrit en hiéroglyphe. Néfertiti.
10: Le tombeau de Néfertiti.
11: Nous avons enfin réussi.
5: C'est prodigieux.
11: Bon, procédons par ordre. Nous devons d'abord prévenir les autorités de notre découverte et préparer la fouille minutieuse de la tombe.
10: Regarde, vous avez tout à fait raison, mais nous devrions peut-être vérifier que la momie est bien dans le sarcophage pour éviter de s'emballer trop vite.
5: D'autant que la tombe ne contient aucun objet funéraire. La pièce est vide à part le sarcophage.
11: Elle a dû être pillée malheureusement, elle aussi.
10: Jetons juste un œil dans le sarcophage. Nous l'avons bien mérité, vous ne croyez pas?
11: Bon, d'accord, d'accord. Poussons le couvercle, mais délicatement. Un...
10: deux...
11: trois...
12: Réveillez-vous. Allez. Réveillez-vous.
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1: Et coucou les petites curieuses et les petits curieux, buvez des pommes.
2: Bonjour, je m'appelle Jeanne, j'ai 8 ans. Je voudrais savoir comment on fait du jus de pomme, comme ils n'ont pas de jus. Au revoir. Merci.
1: Et c'est vrai que comparé à une orange, il y a vraiment beaucoup moins de jus dans une pomme. Alors Jeanne, c'est une professionnelle de la pomme, Constance Hyest, cidricultrice, qui fait aussi du jus de pomme, qui nous aide à élucider donc ce mystère du fruit.
3: C'est tout à fait effectivement logique d'avoir cette question en tête. Mais en fait, il en fait. C'est juste que pour obtenir un verre de jus d'orange, vous allez avoir besoin de presser seulement 2 oranges, par exemple. Alors qu'un jus de pomme, il va plutôt falloir, pour avoir un verre de jus de pomme, 6 pommes. Donc nous, quand on presse, on va dire qu'il nous faut, pour 1 litre de jus de pomme, il va nous falloir 1,7 kg à 2 kg de pommes pour faire 1 litre. Et ça va dépendre des années aussi. Si vous avez du soleil, vous avez beaucoup de sucre, mais s'il n'a pas plu, comme des années de sécheresse, vous n'allez pas avoir beaucoup de jus. Donc ça va dépendre aussi de l'année et puis toujours de la variété, ça c'est sûr.
1: Alors sur les variétés justement, on a aussi beaucoup de questions sur les noms des pommes. Genre pourquoi certaines s'appellent les Canada par exemple ?
3: Alors Canada, déjà c'est pas une pomme à cidre. La pomme du Canada s'appelle la rainette grise du Canada. C'est une pomme à cuire et contrairement à son nom, ne vient pas du tout du Canada, mais vient d'Angleterre. Voilà, elle est apparue vers 1800. C'est vrai que c'est rare d'avoir des pommes dont le nom ne traduit pas finalement, Canada, on aurait pu penser que ça vient du Canada. Il y a des pommes qui s'appellent, qu'est-ce qu'on va avoir ? Locard vert, parce qu'elle est verte. On va avoir petit jaune, parce qu'elle est jaune. On va avoir petit amer, parce qu'elle est amère.
1: Ouais, logique. Et alors, tant qu'on y est, vous avez d'autres noms marquants ? Alors,
3: dans les pommes à cidre, on a des variétés que le grand public ne connaît pas du tout. Donc, on va avoir des noms tels que tête de brebis. On va avoir peau de chien. On va avoir Noël des champs. Bah tiens, pourquoi elle s'appelle Noël des champs ? C'est parce que c'est une variété qui se récolte tardivement. Et dont on dit qu'elle reste même accrochée à Noël. Ensuite, on va en avoir une qui n'est pas très, très utilisée, mais qui s'appelle marin ont froid. Donc marin qui ont froid, en fait. Hein. Pourquoi ? Parce que les variétés de pommes cidricoles viennent du Moyen-Orient et viennent du Kazakhstan. Les premières pommes à cidre viennent du Moyen-Âge et ont été rapportées du Moyen-Orient. Elles sont passées ensuite par le Proche-Orient, puis par l'Espagne. Elles sont toutes passées par l'Espagne. Et ce sont ensuite nos marins français, donc bretons, et normands, qui les ont ramenés d'Espagne. Et quand ils sont arrivés, donc avec les pommes à cidre, les premières variétés, il y en a une qui s'appelait marin au froid.
1: Et voilà, et hop, un petit cidre, et ça va mieux, mais pas pour les enfants. Hein. Et sans oublier que l'alcool, c'est dangereux pour la santé. Salut les matelots!

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1: Nous sommes au début des années 1800, au bord de la Méditerranée, dans un pays de soleil, de vignes, de bruyères et d'oliviers. Bref, nous sommes en Grèce, quoi. Depuis des siècles, le pays souffre. Son voisin, la Turquie, qui est alors un immense empire qu'on appelle l'Empire Ottoman, occupe son territoire. La barbe ! Les Grecs n'en peuvent plus ! Hélas, le sultan Mahmoud II, à la tête de l'Empire Ottoman, n'est pas prêt de lâcher l'affaire.
2: Ah oui ? Vraiment ? Eh bien, c'est ce qu'on va voir ! Attention ! Chaudement !
1: Cette voix, c'est celle de Laskarina Bouboulina. Femme d'action, femme rebelle, capitaine et pirate sur les bords, Laskarina n'a pas hésité à prendre les armes pour débarrasser son pays de l'envahisseur. Quel courage !
2: Ma foi alors, mais non, c'est pas du courage. Quand ton pays est occupé, y a pas trop le choix. Faut le défendre. Bon allez, c'est pas tout ça, mais comme tu vois, j'ai pas mal de trucs sur le feu. Alors qu'est-ce que vous faites ? Vous me suivez ?
1: Oui, oui, on te suit, Laskarina.
3: Bah alors, qu'est-ce que tu attends ?
4: Tu dis pas ta phrase, là ?
3: Oh purée, il faut tout faire soi-même dans ce podcast.
1: Oh pardon, excuse-moi. C'est à fond, ton énergie, ça m'a coupé la chic. Voici l'odyssée de Laskarina Bouboulina, une femme épatante à qui son pays, la Grèce, doit une fière chandelle. Et aussi, quelques bonnes assiettes de délicieux tzatziki.
2: Avec un peu de vin raisiné, par un galop.
1: Bien sûr, Laskarina. Oula, je sens qu'on va bien s'amuser avec elle.
2: Yahoo ! C'est parti !
1: Notre aventure commence en 1771, un soir d'orage, au cœur de l'Empire Ottoman, dans la ville de Constantinople, plus connue aujourd'hui sous le nom d'Istanbul. Dans la rue, une femme avance péniblement, son ventre est sacrément rond, elle est enceinte de 7 mois. Cette femme arrive de Grèce et elle s'appelle Skevo. Elle se rend au château des 7 tours. C'est là que son mari, il y a quelques mois, a été emprisonné. Pourquoi ? Il s'est rebellé avec d'autres Grecs contre l'occupation ottomane. Lorsque Skevo arrive devant la prison, un éclair déchire le ciel. À l'intérieur, tout est sombre, moche et puis... Oh,
5: ça ne sent vraiment pas la rose.
1: Qu'importe, bientôt, dans quelques minutes, elle pourra enfin revoir son mari et nom de nom, elle fera tout pour le sortir de là. Un gardien, à qui elle a donné quelques pièces d'or, l'a conduit, ni vu ni connu, jusqu'à une cellule. Skevo se précipite à l'intérieur. Son mari est allongé sur le lit, il ne bouge pas, on dirait qu'il dort. Vite, elle le prend dans ses bras, mais il ne réagit pas. Mon Dieu, son corps est glacé. Il est mort. Sous le choc, Skevo pousse un hurlement terrible qui déclenche la naissance de son bébé. La pauvre est en panique.
6: C'est beaucoup trop tôt. Et puis par Dionysos, je ne vais tout de même pas accoucher dans cette prison sordide.
1: Et pourtant, si, Skevo, pas le choix, ma vieille. Le bébé arrive, faut y aller. Respire, on est de tout cœur avec toi. Courage.

Quelques heures plus tard, une petite fille, robuste et vigoureuse, naît. Ce qu'Evo l'appelle l'Ascarina.

0: De retour en Grèce, Skevo s'installe à quelques heures de bateau d'Athènes sur l'île de Spetzai. Elle habite avec sa fille une petite maison blanche de laquelle...
1: Oh, wow!
0: On peut voir la mer. Les années passent. Lascarina grandit. La petite a un sacré caractère. Elle sait ce qu'elle veut.
2: Moi, plus tard, j'aurai mon bateau et je prendrai la mer. Ouais, je vivrai entourée de poissons et de mouettes.
0: Oh purée, c'est vrai que c'est le rêve. Chaque année, elle voit les soldats ottomans débarquer sur son île. Ils arrivent, nombreux, pour récolter leurs impôts et forcer les jeunes hommes à partir avec eux. Ils seront soldats, marins, qu'importe. Arrachés à leur famille, ils serviront le sultan. Lascarina les déteste. C'est à cause d'eux que son père est mort.
2: Bande de rabougris. Un jour, vous regretterez tout le mal que vous faites à la Grèce.
0: Heureusement, dans la vie, il y a aussi l'amour. Lascarina tombe folle amoureuse d'un certain Dimitrios Bouboulis. Oh, ce qu'il est courageux, ce qu'il est drôle. Pourtant, quelques mois plus tard, à 18 ans, c'est un autre jeune homme qu'elle épouse, Yanouzas. Bah oui, elle est comme ça, Lascarina, imprévisible. Lascarina a plusieurs enfants. Elle les aime, mais s'occuper d'eux toute la journée, franchement, ça l'ennuie. C'est une femme d'action, que diable! Son mari, Yanouzas, est une sorte de marchand et de capitaine. Il possède de nombreux bateaux. Dans les îles grecques, eh oui, c'est comme ça qu'on fait des affaires. Et tu sais quoi? Il est temps qu'il partage un peu sa vie aventureuse.
2: J'en peux plus, moi, de rester à la maison pour m'occuper des enfants pendant que toi, tu parcours le monde sur tes navires. Désormais, je pars avec toi.
0: Ce que Lascarina veut, elle l'obtient. C'est une bourrasque force 10. Qui pourrait lui résister? En mer, elle revit. Ah ça, on peut dire qu'elle a le pied marin. Le sel, le vent, les embruns, elle l'adore. Ce qu'elle préfère, ah, ce sont les tempêtes. Lorsque la mer gonfle, lorsque les vagues montent et descendent et que ça valdingue un peu dans tous les sens. Naviguer en Grèce à cette époque peut se révéler très dangereux. Les navires se font souvent attaquer. Par les Ottomans? Oui, mais aussi par les pirates. Lascarina ne se laisse pas faire.
2: Qu'est-ce qu'ils croient, ces loupards des mers? Qu'ils vont faire leur loi?
0: Elle apprend à tirer au pistolet, elle fait armer ses bateaux et entraîne ses hommes à la riposte.
2: La meilleure défense, c'est l'attaque! Allez, battez-vous les gars!
0: Ouais, bien joué, Lascarina. Hélas, de mauvaises nouvelles arrivent de l'île de Spetzai. Ses trois enfants sont malades, Lascarina doit rentrer au bercail. Son mari continue, seul, ses aventures sur les mers. Oui, ben, c'était peut-être pas l'idée du siècle. Quelques semaines plus tard, le pauvre ne résiste pas à l'assaut de trois navires. Pirates? Eh non, ottomans. Eh oui, je sais, ça en fait des dangers en mer. Lascarina se retrouve veuve.
2: Cette fois, trop c'est trop. D'abord mon père et maintenant mon mari, il est temps de libérer la Grèce.
0: Trois ans plus tard, elle se remarie avec Bouboulis. Tu te souviens? C'est son béguin de jeunesse. Après la fête, les cotillons, tout ça, Lascarina compte bien reprendre la mer.
2: S'il y a des navires ottomans qui se baladent sur les flots, ils n'ont qu'à bien se tenir. Je les attends de pied ferme.
0: Hélas, Bouboulis refuse.
3: Toi, naviguer et prendre les armes pour défendre ton pays? Mais enfin, les femmes ne sont pas de taille.
0: Lascarina bouillonne.
2: Il a de la feta à la place du cerveau, quoi?
0: Qu'importe, ce ringardeau de Bouboulis ne parvient pas à briser son rêve. Mais bon, le problème, c'est qu'il y a la vie au milieu de tout ça. Lascarina est mère de trois nouveaux enfants. Les années passent. Un matin, elle voit arriver au loin un navire avec une voile noire.
2: Oh là,
0: ça ne sent pas bon du tout. En effet, le bateau transporte une bien triste cargaison. Le cadavre de Bouboulis. La douleur est terrible. Mais l'Ascarina

0: Filiki et Deria. Leur but, organiser la révolte. Oh, je ne parle pas de petites batailles qui éclateraient ici et là. Non, je parle d'une guerre, sans merci, contre l'occupant.
1: Les Ottomans sont redoutables. Ils nous ont déjà battus plusieurs fois. Cette fois, nous devons frapper fort.
0: La résistance s'organise. Lascarina reçoit des messages secrets cachés dans des boîtes de loukoum. Notre héroïne n'est jamais à court d'idées. La Filiki Etera peut compter sur elle. Tantôt, elle livre des armes dissimulées dans des barils d'huile d'olive. Tantôt, elle ruse pour délivrer ses frères d'armes lorsqu'ils se font capturer par la police. Régulièrement, la rébellion cache chez elle de gros sacs de billets après avoir, bien sûr, échangé le bon mot de passe. Tsaroukia, ce qui signifie feu, ouragan, tornade et non, chaussures à pompons. Lascarina se démène pour inciter le plus de monde possible à rejoindre la rébellion. Elle est sacrément fortiche. Ces mots vont droit au cœur des habitants de son île.
2: Plus jamais nous ne serons des esclaves. Vive la liberté!
0: Spetzai est la première île grecque qui se rebiffe contre l'occupant. Youpi! En plus, de très bonnes nouvelles arrivent. Dans les terres, à Patras et à Kalamata, les Grecs se soulèvent. Génial! Ça pète dans tous les sens!
3: Non. Non. Pas dans ce sens-là, non. Bah, disons que ça craque, quoi.
0: Bon, avançons. Je sens qu'on ne va pas s'en sortir. La rébellion compte désormais 60 navires et 2700 marins. Nous sommes en 1821. L'heure de la bataille a sonné. Lascarina prend la mer pour affronter les Ottomans. Aux côtés de ses frères grecs, elle assiège plusieurs villes aux mains de l'occupant. Les combats sont difficiles. 4 ans plus tard, en 1825, Lascarina est de retour sur son île. La lutte pour la liberté des Grecs n'est pas encore terminée, mais notre héroïne commence à fatiguer un peu. Assise devant le port de Spetzai, elle regarde la mer, pareille à de l'or liquide. Les yeux rivés vers l'horizon, elle imagine ses camarades en train de livrer bataille. Elle les encourage.
1: Allez les gars, continuez. Pour vos enfants, vos petits-enfants, nous devons être libres.
0: En 1830, enfin, le premier État grec indépendant est créé. Lascarina, hélas, n'a pas vécu assez longtemps pour assister à ce grand moment.
4: À mon avis, elle aurait sacrément fait la fête.
2: Ah oui, là, avec un peu de parésiné.
0: Sacré Lascarina. À la fabrication des Odyssées, il y a Fanny Leroy, Taïssia Froidur, Basile Bocquer et moi, Laure Grand Besançon. 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Tu te souviens que Bouboulina cachait des liasses de billets pour aider la résistance ? Eh bien, figure-toi que les Grecs n'ont pas oublié le rôle qu'elle a joué dans la guerre d'indépendance. Notre intrépide héroïne s'est retrouvée sur des pièces de monnaie et sur des billets de banque grecque. Aujourd'hui, ils ne sont plus en circulation. Mais il y a quelques années, on pouvait la voir sur ces billets de profil, les bras tendus vers le grand large.
5: Mauvais garçon me rabaisse.

0: Bonjour, vous êtes sur la boîte à blagues. Laissez votre message après le...
1: Parce que c'est bientôt Halloween, on est allé fouiller dans notre placard à blagues pour trouver des devinettes à mourir de rire.
2: Je m'appelle Nila, j'habite à Étréchy, j'ai 9 ans. Je vous envoie cette devinette de l'école Robert Schumann. Quel est le moyen de transport préféré des vampires ? Les vaisseaux sanguins. Bonne journée.
1: Ah oui, les vaisseaux sanguins, c'est par là que notre sang circule dans notre corps. Malin.
3: Soyez le bienvenu au château, monsieur.
4: Vous êtes comte Dracula ?
3: C'est moi, en effet.
0: Génial, cette blague, je vais la raconter à mes potes.
5: Bonjour, salut l'info, je m'appelle Géraud, j'ai 8 ans et demi et j'habite à Concarneau. J'ai une blague pour vous que j'ai entendue. Qu'est-ce qui fait danser un squelette ?
1: Qu'est-ce qui fait danser un squelette ? De la musique, peut-être ?
5: Une radio.
1: Ah oui, la radio, celle qui permet de voir nos os et la radio qu'on écoute.
6: Je la connaissais pas celle-là et je valide.
7: Je m'appelle Anaïs et voici ma blague d'Halloween. Des citrouilles veulent fêter Halloween. Je n'ai pas d'idée pour me déguiser. Bah, creuse-toi la tête.
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2: Chers amis, bonjour! C'est le spécial jeune à Fontaine-le-Comte, l'une des 40 communes du Grand Poitiers. Le Grand Poitiers, c'est une communauté urbaine dans le département de la Vienne. Fontaine-le-Comte, c'est 4000 habitants sur un territoire comprenant près de 70% de zones agricoles et forestières. Le bourg ancien s'est construit autour d'une abbaye dont il subsiste notamment une église avec de beaux vitraux contemporains à dominante bleue. Il subsiste aussi le logis abbatial qui accueille aujourd'hui des expositions temporaires, le réfectoire qui est maintenant un bâtiment privé, l'infirmerie, bâtiment restauré assez récemment, et quelques vestiges du cloître. Et dans cette partie historique, on trouve des maisons dites maisons de bourg ou des maisons rurales si on préfère. Mais à la fin du XXe siècle, donc récemment, s'est opéré un transfert du cœur de ville de l'ancien bourg vers le plateau, ce qu'on appelle le plateau, avec la construction de maisons modernes, lotissements, installation de services et de commerces, et de cet espace Lantéa qui nous accueille. À quelques encablures au sud-sud-ouest de Poitiers, Fontaine-le-Comte nous reçoit, vous reçoit pour le spécial jeune et tout particulièrement Rose Prêt et Charles Tournoux. Bonjour Rose.
3: Bonjour Nicolas.
2: Tu habites Poitiers ?
3: Oui.
2: En quelle classe es-tu ?
3: En quatrième.
2: Quel est ton collège ? Il faut le citer.
3: Henri IV.
2: Le collège Henri IV de Poitiers. Il est bien connu ce collège à Poitiers. Oui, il y a des bons élèves. Hein ?
3: Oui.
2: Une bonne ambiance ?
3: Oui, ouais. Ça va.
2: Toi, qu'est-ce qui te plaît le plus au collège ?
3: Bah, rien de particulier, mais...
2: Ah, d'accord. J'ai entendu rien, j'étais un peu inquiet, et rien de particulier, évidemment, ça a un sens différent. Il y a une matière où tu as des notes encore meilleures qu'ailleurs ?
3: Art plastique.
2: Art plastique, tu aimes bien, d'accord. Tu es passionné d'art plastique et de cinéma, y compris des films cultes d'ailleurs, Rose, explique-moi.
3: Bah, je vais souvent à la médiathèque pour prendre des films assez connus et importants, donc pas trop des films récents. Enfin, Le cercle des poètes disparus.
2: Oui.
3: Qui est mon film préféré. Après, mon deuxième film préféré, c'est The Big Lebowski.
2: Ah ouais, des frères Cohen.
3: Des frères Cohen.
2: Ah ouais, tu adores ce cinéma des frères Cohen.
3: Oui.
2: Absolument délirant, hein, c'est vrai. Ça te fait rire, hein, ce cinéma-là. Il y a des côtés tragiques et puis des côtés humoristiques. Est-ce que tu as vu Fargo des frères Cohen ?
3: Non, pas encore.
2: Ah bah oui, on peut te le conseiller aussi. Dans le genre tragique par moments et très drôle à d'autres moments, c'est bien. Rose avec Charles Tournoux. Bonjour Charles.
4: Bonjour Nicolas.
2: Toi tu es en cinquième ?
4: Oui.
2: Quel âge as-tu ?
4: J'ai 12 ans.
2: 12 ans, tout est logique. Charles, tu es à Poitiers aussi ?
4: Oui.
2: Et dans quel collège es-tu toi ?
4: La Providence, La Salle.
2: Et toi, tes points forts, quels sont-ils ?
4: L'histoire, géographie, enfin surtout l'histoire.
2: Oui. Moins la géo, ça te plaît moins ?
4: Non.
2: Vous faites un petit peu de géo quand même ?
4: Oui. Beaucoup.
2: Qu'est-ce que vous faites comme type de géographie ?
4: On travaille sur la croissance démographique.
2: Oui, c'est ça, c'est le thème du moment. Et en histoire, quelles sont tes périodes préférées ? Qu'est-ce que tu étudies en ce moment, par exemple ?
4: En ce moment, on a travaillé sur l'Empire byzantin. Et mes périodes préférées, c'est la période de Napoléon et la Grèce antique.
2: D'accord. Et tu aimes la musique, Charles ?
4: Oui.
2: Quel genre de musique ? La musique légère, classique, la flûte à bec ? Non ?
4: Non.
2: Non. Est-ce que tu aimes l'harmonica, peut-être ?
4: Oui, ça va, mais je préfère le hard rock.
2: Ah oui, d'accord, c'est du hard rock. Est-ce que tu as déjà eu l'occasion de voir des concerts, d'assister à des concerts ?
4: Oui. Il n'y a pas longtemps, à l'Arena Bercy à Paris, il y avait le groupe The Offspring qui est passé. C'est mon groupe préféré.
2: Tu y es allé ?
4: Oui.
2: Waouh ! En famille ?
4: Non, on n'avait pas assez de place. J'y suis juste allé avec ma maman.
2: D'accord, à deux. Eh ben, c'est un beau souvenir, alors. Rose Prêt, Charlie Tournoux, deux collégiens, une collégienne, un collégien, sélectionnés pour jouer avec nous et pour notre plus grand plaisir. Première question bleue de Jules Riglet, qui habite Berclou en Charente-Maritime. Où travaillent, c'est comme ça que Jules vous pose la question, il a 10 ans. Où travaillent les députés ? Ils travaillent dans différents lieux, bien sûr, mais principalement, disons.
4: À l'Assemblée nationale.
2: L'Assemblée nationale. Ils sont aussi dans leur circonscription. Deuxième question bleue de Marie-Jeanne Rebourg, des Avenières, en Isère. Quel est le nom scientifique de notre espèce, nous, les humains ?
3: Homo sapiens,
2: vous le dites en même temps. On peut dire aussi homme moderne, ou être humain. Sapiens, ça veut dire intelligent, sage et raisonnable. Sommes-nous toutes et tous des êtres intelligents, sages et raisonnables ? C'est une autre histoire. Troisième question bleue, spéciale jeune bien sûr. Au nom de Kateb Benhamor, qui habite Preuilly-sur-Claise en Indre-et-Loire. Et c'est une question qui a été envoyée sur les pages en ligne du jeu des 1000 euros. Émission participative, nous ne fonctionnons, si vous me passez l'expression, qu'avec vos questions. Dans quelle œuvre trouve-t-on Aragog ?
3: Le Seigneur des Anneaux ?
2: Pas dans Le Seigneur des Anneaux.
4: Le Hobbit.
3: Le Hobbit.
2: Pas dans le Hobbit, non. Pas Le Seigneur des Anneaux, pas les Hobbits, pas le Hobbit. Une autre œuvre littéraire, oui. Encore plus récente. Avec du fantastique.
4: Harry Potter.
2: Oui, c'est l'araignée géante dans Harry Potter. Aragog. Rose et Charles, vous l'avez lu ?
4: Oui.
2: Question blanche, spéciale jeune. Oui, question envoyée par Mireille Carbonel à Pernes-les-Fontaines dans le Vaucluse. Est-ce que vous pouvez nous expliquer le phénomène qui produit l'éclipse solaire ? Que se passe-t-il quand il y a une éclipse solaire ?
3: C'est quand la Lune passe devant le Soleil et...
2: Mais oui, la Lune se place devant le Soleil. C'est exact. La Lune passe entre le Soleil et la Terre. Elle se place devant le soleil, c'est ce qu'on appelle une éclipse solaire. Question blanche d'Hugo Turet, de Marseille, 4e arrondissement. Merci pour vos questions, envoyées sur franceinter.fr. D'ailleurs, profitez-en, si vous allez sur les pages en ligne du jeu des 1000 euros, pour aller voir les dates et les lieux de nos prochains enregistrements en public. Ils sont annoncés parfois avec plusieurs mois d'avance. Donc, cette question d'Hugo nous vient de Marseille. Il vous demande le nom du petit du lapin.

0: Comment appelle-t-on le petit du lapin? Dites-moi.
1: Le lapro.
0: Le lapro, ouais, et pas le lapinou. C'est bien le lapro. Lapro, L-A-P-E-R-E-A-U, c'est le nom donné au petit du lapin. La question rouge d'aujourd'hui, d'Hélène Delmas à Forcalquier dans les Alpes-Haute-Provence. Où sont inhumés Victor Hugo, Jean Moulin et Robert Badinter? Trois personnalités.
1: Au Panthéon.
0: Sans hésiter, bravo. Au Panthéon à Paris. Vous avez répondu à toutes les questions. Rose Prêt, Charles Tourneau, bravo déjà. Un petit point à mi-parcours, enfin si c'est à mi-parcours d'ailleurs, on va le voir. Comment vous sentez-vous?
1: Très bien. Bien.
0: Très bien. Vous êtes content de jouer oui. au jeu des 1000 euros? Oui. Vous voulez écouter le jeu des 1000 euros?
1: Oui. Oui, tous les mercredis.
0: Tous les mercredis. Et Rose, comment l'écoutes-tu? Tu l'écoutes à la mi-journée ou après en rattrapage, en podcast en général?
1: En podcast.
0: Et toi, Charles?
2: Moi, je l'écoute à la radio quand je rentre du collège.
0: Voilà, c'est à la mi-journée. Ça marque ton retour du collège le mercredi. Vous êtes nombreux et nombreux à écouter l'émission. Et notamment les jeunes, c'est un plaisir vraiment de vous savoir à l'écoute. Rose et Charles, vous pouvez vous arrêter, mais vous avez la possibilité de tenter le...
1: Banco.
0: Ils n'ont pas hésité une seule seconde.
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0: Au début de l'émission, j'ai eu le plaisir de vous parler, ça a été le cas à plusieurs reprises cette semaine, de cette abbaye de Fontaine-le-Comte. N'hésitez pas à aller en voir quelques photos postées sur le compte Instagram du Jeu des 1000 euros. Le Jeu des 1000 euros sur Instagram, vous pouvez vous abonner à notre compte pour nous suivre. Vous pouvez également, puisque je parlais tout à l'heure du fait que le Jeu des 1000 euros était une émission en public dont vous pouvez trouver les dates en ligne, vous pouvez noter que nous serons en Belgique, au mois de février, mercredi 18 février, et oui, parce que le jeu des 1000 euros, c'est aussi un jeu de la francophonie. On nous écoute en France, mais au-delà. Et nous serons le 18 février dans la province de Liège, en région Wallonne, en Belgique, dans la commune de Wem. Et la localité s'appelle Ovifat. Vous notez, chers amis belges, 18 février, nous serons en Belgique, en région Wallonne, à 17h et à 18h30, à Ovifat, commune de Wem. C'est là que se trouve le signal de Botrange, qui est le point le plus haut de Belgique. Ça nous fera un bon sujet de présentation de la commune. Retour dans le Poitou avec Rose Prêt et Charles Tourneau pour poser à nos candidats jeunes cette question envoyée par Christiane Struilou qui habite Nantes. Qu'est-ce qu'un insecte hématophage? Alors réfléchissez bien et vous pouvez peut-être trouver. Que fait un insecte hématophage ?

0: Phage, qu'est-ce que ça veut dire dans les mots? Qu'est-ce que c'est? Qui mange, voilà, tu as raison. Alors, hématophage, vous pouvez peut-être trouver. Hein. Il y en a beaucoup, les insectes hématophages. Et on en souffre un peu d'ailleurs l'été.
1: Des insectes qui mangent
2: des... Ah non.

0: qui mangent.
1: Ils se nourrissent
0: de
1: notre
0: peau.
1: Un insecte hématophage se nourrit. Un jeune candidat, peut-être, et spectateur, pas candidat, mais si candidat, pour la réponse dans le public. Je vais aller te voir, puisque je pense que tu es lycéen, c'est ça ?
2: Oui, c'est ça.
1: Quel est ton prénom ?
2: Liam.
1: Liam, quelle est ta réponse ?
2: Un moustique qui se nourrit de sang.
1: Donc un insecte hématophage.
2: C'est un insecte qui se nourrit de sang.
1: C'est un insecte qui se nourrit de sang. Liam, bonne réponse. T-shirt France Inter pour Liam. 45€ pour cette question pour Christiane Struilou de Nantes et pour Rose et Charles que j'ai retrouvés sur scène. 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Je retourne un peu le couteau dans la plaie comme le dit l'expression. Merci d'avoir joué, très bonne journée et à demain si vous le voulez bien.

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4: À table.
5: Bonjour, je m'appelle Malou, j'ai 4 ans et demi et je voudrais savoir comment on fait la forme des pâtes alphabet. Alors maintenant, j'appuie sur répond.
4: Eh ben oui, regardez, hop, on répond. Coucou Malou, on est là. Comment on fait la forme des pâtes alphabet? C'est tellement trop bon les pâtes alphabet dans un petit bouillon là. Je suis avec Pierre-Brice Lebrun, Malou, qui a écrit le petit traité des pâtes aux éditions Le Sureau. Est-ce que vous pouvez expliquer? Il a appuyé sur répond, alors répondez Pierre-Brice.
6: Mais avec grand plaisir. Mais d'abord, je vais lui poser une question à Malou. Est-ce que tu sais, Malou, combien il y a de lettres dans un paquet de 500 grammes? Donc un paquet normal qu'on achète en supermarché. Combien il y a de lettres? Eh ben tu vas rire, il y en a à peu près 24 000.
4: Waouh, 24 000 dans un...
6: Ça dépend des fabricants, ça va entre 23 500 et 26 000. Il faut 3 à 4 jours pour les compter. Donc si jamais vous ne savez pas quoi faire quand il pleut, surtout pour vérifier, ça vaut le coup. Chez certains fabricants, on a les 26 lettres de l'alphabet. Chez d'autres, il y a aussi les chiffres, donc de 0 à 9. Alors pour faire des formes, c'est très facile. Il faut imaginer une machine avec une cuve en inox, une très grande, une gigantesque, une énorme, presque un silo, dans lequel il y a la pâte qui tourne. On la pétrit, la pâte. Donc elle se prépare à devenir pâte. Il y a des kilos et des kilos de pâte. C'est la même que pour les spaghettis, les macaronis, les raviolis. Et en bas de la cuve, il y a un tuyau par lequel la pâte va sortir quand elle sera prête. Eh bien, on va mettre sur ce tuyau un moule avec des lettres. Et donc, la pâte va sortir par des trous qui ont la forme de lettres. Et il y a un grand couteau qui tourne en permanence et qui va couper chaque pâte exactement à l'épaisseur qu'il faut. Ça va extrêmement vite. Donc, on voit le couteau qui tourne comme une hélice d'avion. Et ensuite, elle tombe sur un tapis roulant qui les emmène vers un séchoir.
4: Et il y a forcément toutes les lettres de l'alphabet dans un paquet.
6: Alors, selon les fabricants, il y a exactement le même nombre de lettres. Et chez d'autres fabricants, c'est un peu au pif, on va dire. Mais a priori, il y a toutes les lettres.
4: Et il paraît que c'est quelque chose de français, les pâtes alphabet, que ça n'existe qu'en France.
6: Elles ont été inventées en France. Alors, a priori, 1857, un monsieur Vézin qui dépose un brevet de pâtes alphabétiques, parlantes et figurées. Mais c'est un fabricant de pâtes, lui aussi il est parisien, qui s'appelle Bousquin. 3 ans plus tard, il se met à les vendre. Et lui, il les appelle des pâtes romaines, alphabétiques et chiffrées. C'est ce qu'il écrit dans ses publicités. Et Bousquin, il dit, c'est moi qui les ai inventées. Mais il y a aussi un monsieur Bertrand, qui vient de Lyon, qui dit, non, c'est moi qui les ai inventées.
4: Il y a la bataille de l'inventeur.
6: Voilà,
4: des pâtes
6: donc
4: alphabet.
6: En fait, on n'en sait rien, mais on peut dire qu'elles existent depuis à peu près 1860, qu'elles sont commercialisées en France depuis à peu près 1860. En France, on les met beaucoup dans la soupe, hein, dans le potage, effectivement, c'est rigolo. Aux États-Unis, on les sert plutôt comme des spaghettis avec de la sauce tomate, et on les trouve en boîte, toutes prêtes, comme nos raviolis. Il y a même d'autres alphabets. Nous, c'est l'alphabet latin, hein, 26 lettres, mais on a aussi des pâtes en alphabet grec. Alors l'alphabet grec, c'est 24 lettres. Et le fabricant qui prépare ses pâtes en alphabet grec, il fait aussi des pâtes en forme de petites voitures, d'avions, de dinosaures, de fleurs, de maisons, plein de formes rigolotes.
4: Il a bien trouvé le filon, lui.
6: Oui, et en plus de toutes les couleurs. J'ai également trouvé des pâtes alphabet en alphabet cyrillique, c'est-à-dire l'alphabet qu'on utilise dans les langues slaves, en Russie par exemple. Là, il y a 33 lettres. Et aussi en alphabet arménien. Par contre, il n'y en a pas en alphabet chinois. Bon, il faut dire qu'en alphabet chinois, il y a 47 000 caractères, ça ferait beaucoup de paquets.
4: Ouais, ça ferait beaucoup. En tout cas, tout ça m'a donné envie d'en manger, des pâtes alphabet. 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

0: 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Allez, on s'écoute une petite bestiole.
1: Quelle bestiole as-tu choisi ? Il fait frais au lever du jour, sur cette berge d'un affluent de la Drôme. L'eau s'agite. Des bulles d'air et des débris de bois remontent à la surface. Je perçois des petits cris étouffés sous l'eau. Est-ce un rat musqué ? Une loutre ? Un castor ? Il faut que je plonge pour vérifier ça de près.

0: Je devine une ombre qui se déplace dans le fond du ruisseau. Elle se dirige vers l'entrée d'une petite grotte creusée dans la berge. C'est de là que vient le bouillonnement.
1: Bon, à présent, je m'en vais m'occuper de la couchette.
0: J'entends de nouveau des petits cris étouffés et des grattements qui viennent du fond du terrier. Eh oh, y a quelqu'un ?
1: Allez, hop, ça, c'est gâté. Ça, ça dégage. Ces fibres sont toutes moites. Du balai !
0: C'est bien un castor. Il est là au fond de sa tanière, bien au sec dans cette grotte en forme de four à pain. C'est une grosse masse de poils trapus d'environ 1,20 m de long, avec une queue plate en forme de raquette recouverte d'écailles. Son corps est revêtu d'un pelage duveteux et par-dessus d'une longue fourrure dense et soyeuse. Il déblaie un dernier tas de paille de bois moisissant et les expulse hors de son terrier. Oh ! Il se tourne vers moi. Il frétille des vibrisses et des sourcils. Bonjour, monsieur du terrier. Ça sent bon chez vous ?
1: Normal. J'ai fini mon coup de propre. La litière était sale, humide et pleine de parasites. La changer une fois tous les 15 jours, c'est pas du luxe.
0: La litière, c'est le lit sur lequel le castor se repose. Si elle sent bon, c'est grâce au castoreum, une substance rougeâtre qu'il sécrète à la base de sa queue. Un produit multifonction qui lui permet d'imperméabiliser sa fourrure, de marquer son territoire, de communiquer avec les siens, voire de détecter si la femelle est enceinte. L'odeur est puissante, mais si agréable qu'autrefois les parfumeurs l'utilisaient pour fixer leur fragrance. Cerise sur le gâteau, le castoreum contient de l'aspirine, ce qui est fort utile pour se soigner quand on vit la plupart du temps dans le froid et l'humidité.
1: Allez, grouille mon gars. Après la litière à nettoyer, il y a du bois à couper.
0: Avec ses pattes avant, le rongeur saisit une branche qu'il tire d'un fagot déjà préparé et bien sec. Grâce à ses auriculaires en opposition, il peut la manipuler avec précision. À coups de dents, il déchiquette le tronçon en fibres d'environ 15 cm qu'il dispose en couches pour reconstituer une nouvelle litière et se roule dessus pour l'étaler.
1: C'est-il pas un bon matelas, ça ? Ma fenotte et mes deux ptios vont être contents. Je m'en vais les retrouver en amont du ruisseau pour les aider à couper du bois.
0: Le castor file entre mes jambes et sort du terrier par un plongeon. Son corps glisse au ras de l'eau, mu par ses pattes arrière palmées et sa queue qui lui sert de gouvernail. Seul le bout de son museau et ses yeux pointent à la surface. Il descend la rivière sur une cinquantaine de mètres, grimpe sur la berge, puis se dirige tout droit vers un gros saule attaqué la veille et qui commence à ressembler à deux énormes crayons taillés en pointe se tenant par la mine.
1: Allez, au boulot !
0: Au pied de l'arbre, le castor se dresse sur ses pattes arrière et s'appuyant sur sa queue, reprend son grignotage. À l'aide de ses quatre grosses incisives, il ronge copeau après copeau ce qui reste à enlever. En moins d'une demi-heure, l'arbre ne tient plus que par quelques fibres. Le tronc déséquilibré commence à pencher. Timber, c'est le cri que poussent tous les bûcherons du monde pour prévenir de la chute imminente d'un arbre. Ce mot anglais signifie aussi le passage de l'état d'un arbre sur pied à celui qu'il devient une fois abattu, c'est-à-dire du bois d'œuvre ou de construction. L'arbre tombé, le castor sectionne les branches et les découpe en tronçons. Une partie lui sert à se nourrir et à user ses dents,

0: qui ne cesse de pousser. L'autre partie est utilisée en bois de construction. Ah ! Voilà la femelle du castor qui arrive avec leurs deux jeunes. La famille castor se répartit autour de l'arbre pour débiter à toute allure la ramure en morceaux.
1: Bon, parfait. Ça fait un bon paquet. On stockera demain les rameaux et les ramilles dans notre réfectoire en prévision des mauvais jours. En attendant, on va dégager les morceaux les plus costauds pour consolider le barrage. Allez, hop, on travaille.
0: Chacun des castors saisit un tronçon dans la gueule et le tracte en direction du barrage construit à proximité. Malgré leur corpulence assez massive, les castors se déplacent plutôt rapidement. Après plusieurs allers-retours, le tas de bois a bien grossi.
1: Oh, bah, il y en a assez. Hé, fiston, passe-moi donc le gros rondin taillé en pointe. Je vais l'enfoncer au coin du barrage qui est un peu faiblard pour le consolider. Ça fuit par en dessous.
0: Le père castor attrape le rondin, plonge et le plante profondément dans la vase. Puis il retire une grosse pierre du lit du ruisseau pour combler un trou. Le reste de la famille charrie des paquets de boue et des racines pour colmater les interstices et apporte des branches pour compléter l'enchevêtrement. En moins d'un quart d'heure, le point faible est renforcé.
1: Hey, il faut sans cesse l'entretenir, ce fichu barrage. Mais pour nous, les castors, c'est la routine. C'est du costaud. On peut même y marcher dessus.
0: Grâce à ces digues qui bloquent l'eau, le niveau s'élève. L'entrée des gîtes est alors inondée et donc camouflée, ce qui préserve les castors des prédateurs. Ces constructions offrent aussi un avantage. Elles créent des zones humides qui attirent toutes sortes d'autres bestioles, génèrent des réservoirs de biodiversité et captent le carbone. Sans le vouloir, les castors luttent ainsi contre le réchauffement climatique et embellissent nos paysages.
1: Oh non ! Il va pleuvoir ! Appliquez vite, vous autres ! Le ciel va dégringoler ! Oh, ça sent la batrasse !
0: Il pleut des cordes. L'eau monte à vue d'œil, transformant le petit ruisseau en torrent boueux. Le castor va et vient nerveusement sur le barrage.
1: Oh, c'est la crotte ! Oh là là ! Elle va tout bousiller !
0: En effet, la crue est subite. Elle frappe le barrage de plein fouet. L'édifice vacille.
1: Allez, au boulot ! Il faut tout colmater !
0: Toute la famille se lance à l'assaut de la digue, en apportant des branches de toute taille pour consolider et étayer. Ils se donnent à fond ! La poussée des eaux est si forte que le barrage cède partiellement, entraînant dans le fil de l'eau une partie des matériaux de construction. Les castors se précipitent sur la brèche pour réparer les dégâts. Maître Castor, qui traîne dans sa gueule un énorme rondin, glisse et bascule dans l'eau. Il essaie de se rattraper à une grosse branche qui s'arrache.
1: Oh, j'arrive pas à remonter. Le courant est trop fort. Il m'entraîne.
0: La crue torrentielle ne cesse de gonfler, déborde de tous les côtés. Le père castor est emporté par les flots. Les rescapés sont tétanisés.
1: Continuez le travail, c'est le plus important.
0: Le ruisseau se déverse dans une rivière encore plus puissante qui happe la bestiole dans ses tourbillons. Son corps remonte à la surface, puis disparaît à nouveau. Il n'essaie pas de lutter, mais se laisse dériver vers le rivage grâce à sa queue gouvernaille.
1: Je vais pas me laisser faire, foie de castor.
0: Le courant semble relâcher sa pression, mais le castor a disparu. Ah non, ça y est, je l'aperçois. Il a profité de la relative accalmie pour s'agripper à une racine qui sort de la berge. Le voilà sauvé. Il parvient à grimper hors de l'eau.
1: C'était pas gagné. J'ai cru que j'allais me noyer.
0: Le rongeur s'ébroue de la tête aux pieds pour sécher ses poils.
1: Bon, ben c'est pas le tout. Maintenant, faut que je me repère.
0: Le castor se dresse sur ses pattes arrière et observe les environs, narines en l'air.
1: Il n'y a qu'à remonter la rivière en sens inverse. Je vais bien finir par retrouver mon ruisseau.
0: De sa démarche balourde, le castor se met en route. Il longe le bord de la rivière. De temps à autre, il s'immobilise et, grâce à son flair, explore son territoire.

0: loin.
1: Comme le courant s'est atténué, le castor se laisse glisser dans l'eau et remonte le ruisseau à la nage. Il file rejoindre le barrage.
0: Dans l'eau, je suis plus à mon aise. J'y arrive. Je vois le barrage droit devant. Il est encore debout.
1: Sur la digue, les deux jeunes et la mère se dressent, le nez au vent, les moustaches frétillantes. Ils sautent de joie en découvrant leur escapé.
0: Bravo! Ils ont pas chômé la famille. Oh, ma parole! Ils ont tout rafistolé en une nuit. C'est pas le tout, mais maintenant, faut vérifier si notre terrier n'a pas été endommagé par la crue.
1: Salut, maître Castor!
0: Salut!
1: Oh, il est déjà reparti au boulot. Au cours de cette aventure, nous avons entendu le castor crier pour alerter sa famille au moment où il fait tomber un arbre. Quel mot utilise-t-il pour prévenir de la chute d'un arbre? Tombeur? Flambeur? Ou timber? Bravo! C'est bien le mot anglais « timber » que tous les bûcherons utilisent pour prévenir de la chute d'un arbre. Cette aventure était tempétueuse, mais surtout bestiolement géniale.
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1: Viens, on rigole.
2: Bonjour, vous êtes sur la boîte à blagues.
1: Laissez votre message après le...
2: Hey, t'as pas des blagues à nous raconter?
3: Une caisse entière. Grâce à toi, on est super bien approvisionnés. Allez, go!
4: Bonjour, c'est Malo. J'habite à Toulouse, j'ai 10 ans. Je voudrais vous présenter ma blague. Comment les abeilles communiquent-elles entre elles?
3: Elles émettent des vibrations?
4: Elles envoient des emails.
3: Ah bah j'espère que les abeilles ne se collent pas trop quand même, hein. Allez, blague suivante.
5: Bonjour, je m'appelle Noam, j'ai presque 8 ans et j'habite à Bruxelles. Je vous propose un monsieur et madame. Monsieur et madame Magne ont un fils, comment s'appelle-t-il?
3: Bon alors, je me magne de te donner ma langue au chat.
5: Charles Magne.
2: Je vais la raconter à mes parents.
6: Bonjour, je m'appelle Alix, j'ai 10 ans et j'habite à Paris. Voici ma blague. Quel est le comble pour un archéologue?
3: De fouiller ses poches?
6: De retrouver des vrais cils, pas des fossiles.
2: Je la connaissais pas et je valide.
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0: 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Magnifique ce programme de France Musique.
1: Les contes de la Maison Ronde. Le chat beauté, chapitre 4. Il s'en est passé des choses dans le précédent épisode. Benjamin a failli se noyer et c'est Monsieur le Roi qui l'a sauvé et il lui a offert un costume. Et Benjamin et la fille de Monsieur le Roi sont tombés amoureux. Tout ça grâce à un stratagème du chat. Et c'était déjà pas mal et on aurait pu s'en contenter. Mais voilà que le chat, jamais à court d'une fantaisie, a invité tout ce beau monde à la maison, alors qu'ils n'ont pas de maison. Et il a donné l'adresse de Monsieur Rage, alors que Monsieur Rage est un ogre sanguinaire qui fait très peur. Et il a fait courir le bruit que Benjamin est très riche, alors que c'est faux. Et vous l'avez compris, archi faux. Et Benjamin est à nouveau embarrassé. Et le chat a filé. Qu'est-ce qu'il mijote encore ?
2: Vous avez bien entendu. Le chat ici présent a dit que j'étais désormais, et à partir de tout de suite, et pour longtemps encore, le nouveau responsable directeur propriétaire des routes et croisements du secteur, et aussi le prince des arbres et l'archiduc des supermarchés qu'il y a entre la rivière ici et la maison de l'homme qui a des yeux énormes et des gencives rouges là-bas.
3: Oui, tout ce qui est à Monsieur Rage t'appartient. Enfin, ça va pas tarder.
2: Mais ce chat est fou, ma parole. La voiture de Monsieur le Roi fonce avec moi, sa fille et le chien princesse dans la direction de la maison de l'ogre. Parce que maintenant, c'est chez moi, là. La maison de l'ogre, c'est chez moi ? Mais qu'est-ce que tu me fais dire ? Non, mais ça va pas, non ? Tu veux que j'aille habiter dans la maison d'un monstre ?
3: Mais c'est seulement un mangeur d'enfants, et encore pas tous les jours. Bon, j'y vais si on veut pas être en retard avec cette histoire.
2: Ne fais pas ça, je sais très bien où tu vas, en courant plus vite que la voiture Jaguar de Monsieur le Roi. Tu vas directement te jeter dans l'énorme bouche de celui qui a du sang entre les dents. J'ai nommé Monsieur Rage, le mangeur d'enfants, en personne.
3: C'est tout à fait exact, et je voudrais pas être en retard. Je voudrais pas arriver après toi et la voiture de nos invités.
2: Oh là là, tu arrives devant la grande porte de la maison de celui qu'on appelle Monsieur Rage, et toi, chat descendu des pharaons et des étoiles, fée inconnue transformée en animal pour sauver un pauvre diable comme moi, tu toques à la porte de l'ogre 3 coups directement sans réfléchir. Toc, toc, toc, mais t'es fou !
3: L'ogre ouvre la porte avant la fin du 3e coup.
4: C'est qui ? C'est pour quoi ?
3: C'est pour te voir, c'est pour vérifier quelque chose.
4: Pour vérifier quoi, gros malin ?
3: Pour vérifier que t'es un gros imbécile.
4: C'est qui l'imbécile ? Entre un peu si t'as pas peur.
3: Voilà, je suis rentrée, l'ami. Et n'oublie pas de refermer la porte à clé derrière moi pour m'effrayer si tu peux.
4: Tac ! Clac ! Vrac ! Voilà, j'ai fait 3 tours de clé. Alors dis-moi ce que tu veux, mon petit chat.
3: À partir d'aujourd'hui, dans exactement, bon, disons, une 20aine de secondes, cette maison sera à mon maître Benjamin et à moi.
4: Ah ouais. Et pourquoi ?
3: Parce que c'est comme ça, j'ai décidé de ne pas avoir peur de toi.
4: Et comment tu vas faire ?
3: Je vais t'hypnotiser parce que je suis un chat magicien, une fée animale.
4: Si tu comptes m'envoûter en disant hypnotisation par les yeux, sache qu'avec les ogres comme moi, ça ne marche pas. Inutile de plisser tes yeux en amande, le chat.
3: Hypnotisation par les yeux.
4: Je te dis que ça marche pas. Tu t'es jeté tout seul dans la gueule du monstre, on dirait.
3: Je n'ai pas peur de toi, que tu sois un ogre, un loup ou une sculpture de bois.
4: Tant mieux si t'as pas peur. Je vais quand même te manger.
3: Et sur ces mots, Monsieur Rage, l'ogre sanguinaire en personne, se transforme en une espèce de bête tellement monstrueuse que je n'ose même pas vous la décrire. Malgré mon courage, je suis terrifiée, alors je cours me réfugier sous une armoire en bois.
4: Et là, la bête indescriptible coupe l'armoire en deux avec ses dents.
3: Doucement quand même, tu m'as touché la moustache.
4: Le chat se réfugie sous un lit, mais la bête indescriptible éventre le lit d'un seul geste. Ruah!

0: Minou, sors de ta cachette. Viens, petit chat. Sois gentil. Minou, minou, minou.
1: Bon, eh ben je vois que tu aimes te transformer en monstre. Mais alors, faisons plutôt un jeu avec des règles et le plus fort ou le plus rusé des deux l'emportera.
0: Un jeu? Quel jeu?
1: C'est très simple. Ça s'appelle le jeu de la transformation des êtres. Chacun lance un défi à l'autre et le vainqueur gagne la vie.
0: Facile. Tu sais que je peux me transformer en n'importe quoi pour te manger.
1: Ah bah justement, ça pourra drôlement t'aider cette qualité pour jouer avec moi. Alors, dis-moi en quoi je dois me transformer et puis ensuite ce sera à toi.
0: Bah, c'est difficile. Il y a beaucoup de possibilités. J'hésite.
1: Mais ça peut être n'importe quoi. Allez, vas-y, dis-moi en quoi je dois me transformer.
0: Transforme-toi en dragon chinois. J'ai toujours rêvé de dévorer un chat devenu un dragon.
1: D'accord, j'y vais, j'essaie. Attention, je me concentre pour me transformer. Attention. Ça y est, voilà. Regarde, je suis un vrai dragon là.
0: Mais non, pas du tout. C'est pas du tout un dragon, ça. C'est la queue d'un chat, ça. T'as perdu. Tu t'es pas du tout transformé en dragon chinois. T'as perdu. T'as toujours ta tête de chat.
1: Ah, c'est vrai. Bravo. Un point pour toi. Bon, alors, maintenant, c'est à moi de te lancer un défi. Est-ce que tu pourrais te transformer en lapin?
0: En lapin? Pourquoi en lapin? J'aime pas trop les lapins. Mais oui, bien sûr que je pourrais.
1: Tu préfères te transformer en chat comme moi?
0: Pourquoi pas? Je peux même aboyer, tu sais.
1: Oh, c'est super! Ah non, attends, j'ai trouvé mieux. Transforme-toi en grillon. Un petit grillon. Ah, c'est très difficile, ça, tu sais.
0: Oh, tu me connais pas bien. Regarde. Facile.
2: Et hop! Voilà! Je suis un tout petit grillon.
1: Ah, mais t'es où? Je te vois pas. T'es où? T'as disparu?
2: Mais non! Regarde! Coucou! Je suis là!
1: Ah! Ah oui! Oh, mais t'es tout petit, petit! Et sur ces mots, le chat attrapa l'ogre qui s'était transformé en petit grillon et devinez quoi? Il le mangea.

0: Voilà une façon bien pratique de se débarrasser d'un méchant ogre. Si vous aussi, vous vous lancez dans un combat singulier avec un monstre, souvenez-vous des leçons du chat. Mangez-le. Nul doute qu'il a bien d'autres leçons à nous... Oui ? Quoi ? Excusez-moi, le chat réclame du lait. Mais tu ne peux pas dire miaou comme tout le monde ? Bon, alors je vais chercher du lait et quand je reviens, on l'écoute ensemble nous raconter le dernier épisode.
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2: Et coucou les petites curieuses et les petits curieux, c'est Jurassic Park.
3: Bonjour, je m'appelle Nils, j'ai 4 ans et demi, et mon copain de l'école me dit que les dinosaures en Afrique existent encore. Est-ce que c'est vrai? Merci de me répondre.
2: Et Nils, je te félicite de vérifier ce que te dit ton copain de l'école. 4 ans et demi, chapeau, franchement. Et ce qu'il te dit, c'est donc que les dinosaures en Afrique existeraient encore. Un spécialiste des dinosaures est là pour t'éclairer. On dit un paléontologue. Ronan Alain, c'est vous, du Muséum National d'Histoire Naturelle.
4: Alors, je ne sais pas exactement ce qu'a voulu dire ton copain sur les dinosaures en Afrique. Moi, je peux te dire que des dinosaures en Afrique, on peut en trouver, parce que moi, je travaille dans deux pays d'Afrique. Je travaille au Maroc et au Lesotho, et dans ces deux pays, j'ai trouvé des dinosaures. Par contre, c'est comme tous les dinosaures, ce sont des fossiles. Donc les animaux sont morts. Donc il n'y a pas de dinosaures vivants en Afrique.

0: ni en Asie, ni dans aucun autre continent.
1: Voilà. Nulle part.
0: Non, il n'existe plus nulle part aujourd'hui. Alors, je pense que derrière la question de Niels, il y a peut-être des histoires de paléontologues plus. C'est-à-dire que les paléontologues, ils vont chercher les dinosaures un petit peu partout sur la planète. Et selon les époques, on n'a pas trouvé les dinosaures du tout au même endroit. Alors, quand on a commencé à trouver les premiers dinosaures, c'était en Europe. Pourtant, on n'est pas les champions des dinosaures, même si on n'est pas mauvais, hein, mais on n'est pas les champions.
1: C'est qui les champions ?
0: Alors les champions, pendant très longtemps, ça a été les Américains, les Canadiens et l'Amérique du Nord. Pourquoi ? Parce que c'est eux qui ont forgé tout l'imaginaire des dinosaures. Tous les noms de dinosaures que tu connais, probablement que connaissent tes parents, tes grands-parents et tout le monde, c'est des dinosaures qui ont été trouvés à la fin du 19e siècle, la plupart du temps, et qui viennent des États-Unis, de quelques États. Donc c'est le Diplodocus, le Camarasaurus, l'Allosaurus, le Tyrannosaurus, le Triceratops. Tous ces dinosaures-là ont été trouvés à la même époque et aux États-Unis. Alors pourquoi ? Bah parce qu'à cette époque-là, il y avait une espèce de fièvre qui fait qu'il y avait des chasseurs de dinosaures partout qui partaient sur le terrain et qui allaient chercher des fossiles. Des vrais chasseurs de dinosaures, ça se passait très mal de temps en temps, ils se battaient entre eux et en fait, ils étaient missionnés par tous les musées pour aller chercher un maximum de fossiles pour commencer à les monter dans les musées.
1: C'était la ruée vers le dinosaure.
0: C'était
1: quoi.
0: La ruée vers l'os, exactement.
1: Et alors, vous disiez, donc nous les Européens, on n'est quand même pas mauvais.
0: Donc nous, on n'est pas mauvais, mais surtout, c'est que maintenant, si on prend ces dinosaures américains que tout le monde connaît, est-ce qu'on trouve beaucoup de dinosaures aux États-Unis et au Canada aujourd'hui ? Ben non, parce qu'ils les ont déjà quasiment tous trouvés. Alors qu'en Europe, il y en a des nouveaux, mais surtout en Afrique et en Amérique du Sud et en Asie, en Chine, en Thaïlande, au Laos. Si on va en Amérique du Sud, on peut parler de l'Argentine, du Brésil. Si on parle de l'Afrique, on peut parler de l'Afrique du Sud, du Lesotho, mais aussi du Maroc, de l'Algérie. Là, il y a des centaines et des centaines de découvertes qui se sont faites ces 20 dernières années. On a donné des noms à ces dinosaures, sauf que personne ne les retient.
1: Ah bon ? Aucun ?
0: Non, aucun.
1: Bah, donnez-nous-en un pour un peu les réhabiliter, tiens.
0: Qui sait qu'on pourrait...
1: Rendons-leur leurs heures de gloire.
0: Qui sait qu'on pourrait réhabiliter ? Alors, je vais réhabiliter des animaux que j'ai décrits. On a décrit un berbérosaurus qui vient des montagnes du Maroc, du Haut Atlas, puisque c'est là où vivent les berbères. On peut parler de Patagotitan, qui est un géant... Patago, c'est la Patagonie, c'est l'Argentine, donc c'est sans doute le plus grand dinosaure connu à l'heure actuelle par un squelette quasiment complet. On pourrait parler du Turiasaur. Le Turiasaur, c'est un dinosaure herbivore qui a été trouvé en Espagne par des collègues espagnols, qui est aussi très très beau, qui a des dents magnifiques, très très grandes, en forme de cœur.
1: Et en France, soyons un peu chauvins.
0: Et en France, qu'est-ce qu'on a fait récemment ? On a décrit un Pyroraptor qui est devenu une célébrité dans Jurassic Park.
1: Pyroraptor, et ben voilà, il est même à Hollywood. Salut les matelots.
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1: En l'an de grâce 1328, le roi de France, Charles IV, meurt. Le bonhomme n'a pas de fils pour lui succéder. Comme toujours dans ces cas-là, pardonne-moi l'expression, mais ouh, ça sent bien la crotte. Philippe VI, son cousin, monte sur le trône. Mais de l'autre côté de la Manche, le roi d'Angleterre tape des pieds et des mains. Mais qu'est-ce que c'est que ça? Mais non, voyons, il ne danse pas la gigue. Il est en colère. Bah oui, lui aussi veut sa part du gâteau. Les deux hommes se disputent la couronne. Évidemment, quelques années plus tard, c'est la guerre. Les Anglais débarquent en France. Ils s'emparent de la ville de Calais. Petit à petit, ils tentent de grignoter des bouts de territoire. Grand Dieu, c'est pas croyable! Notre pays ressemble-t-il à un croissant géant? Le temps passe. Près de 100 ans plus tard, on y est encore, la guerre continue. En 1418, les Français perdent la Normandie. Dans le royaume, deux clans se forment. Les Bourguignons s'allient au roi d'Angleterre, tandis que les Armagnacs soutiennent le fils du roi de France. Il s'appelle Charles, c'est le dauphin de la couronne. Oui, je sais. Oh, ça fait beaucoup d'informations, mon bichon, mais accroche-toi! 2 ans plus tard, on signe le traité de Troyes. Ou de deux? Ah non, non, c'est de Troyes. De Troyes comme la ville. Ce bout de parchemin est une infamie. Tout le nord du royaume est désormais sous le contrôle des Bourguignons et du roi d'Angleterre. Ce dernier est désigné comme le nouvel héritier du trône de France. Charles est furieux, on lui a volé la couronne. Il part se réfugier dans la partie sud du royaume qui est restée française. Nous sommes en pleine guerre de 100 ans, sur les champs de bataille. On ne compte plus les morts. Allons, allons, ne perdons pas espoir. Dans les campagnes et dans les villes, de bouche à oreille, de chaumière en château fort, il se propage une bien étrange prophétie.
2: Bientôt, une jeune fille défendra les gens du beau pays de France. Elle arrivera de la forêt pour aider Charles, le dauphin. Elle libérera le royaume.
1: Ça, par exemple, qui pourrait avoir le cœur assez vaillant pour chasser les Anglais? Elle s'appelle Dark, Jeanne d'Arc. Elle est, paraît-il, l'envoyée de Dieu. Et voici son odyssée. Au cœur d'une aventure aussi folle et grandiose que celle-ci, tu t'en doutes, il y a toujours une part de légende. Sauras-tu la retrouver au milieu de toutes mes blagues qui, je le reconnais, ouh, sentent parfois un peu le renfermé. Ou le pied, bah, comme tu préfères. Tchou! Les hivers peuvent être rudes dans le nord-est de la France. Le 6 janvier 1412, jour approximatif de la naissance de la petite Jeanne, le vent fait tourbillonner la neige. Le ciel ressemble à de la purée de pois. Nous sommes dans le village de Don Rémy. Près de l'église se trouve une jolie maison de pierre. Ici vit la famille de Jeanne. Avec ses deux petits sabots de bois, l'enfant trottine dans la campagne. Oh, ce qu'elle est robuste, endurante! Elle ne sait ni lire ni écrire et elle croit très fort en Dieu. La petite grandit. La guerre n'est jamais loin. Régulièrement, des bandes en armure pillent et menacent Don Rémy. Jeanne a désormais 13 ans. C'est le mois d'août, il est midi, le soleil tape fort, l'herbe sent déjà la paille, elle se promène dans le jardin. Soudain, D'étranges lumières apparaissent, de ci, de là, partout autour d'elle.
3: Diable ! Ça éblouit !
1: Quelques secondes plus tard, elle entend... Une, puis deux, puis trois voix. La petite bondit comme un cabri. Elle regarde à droite et à gauche. Personne. Elle a la frousse, ses genoux tremblent.
2: N'aie pas peur, Jeanne.
1: Reprennent les voix.
2: Prie Dieu chaque jour et prépare-toi, car bientôt, il aura une mission pour toi.
1: Puis, elles disparaissent. Pendant plusieurs heures, la jeune fille reste immobile, sans oser bouger.
3: Pauvre Jeannette,
1: se dit-elle.
3: Es-tu en train de perdre la boule ?
1: Cette nuit-là, elle ne ferme pas l'œil de la nuit. D'abord, elle a attrapé quelques bons coups de soleil. Et puis, oh, elle n'arrête pas de penser à ces étranges apparitions.
3: Une mission pour moi ? Mais pourquoi Dieu s'adresserait-il à une petite paysanne ? Aïe ! Oui, la barbe, ces coups de soleil ! Faut vraiment que je me tartine les épaules de graisse d'oie.
1: Trois années passent. Les voix régulièrement viennent lui rendre visite. Jeanne n'a plus peur. Au contraire, elle les attend avec impatience. Avec le temps, les visions se sont transformées. Au centre des lumières sont apparus des drôles de nuages. Et derrière les nuées cotonneuses, des visages. La jeune fille a reconnu l'archange Michel, puis Sainte Catherine, et enfin Sainte Marguerite. Chaque fois, Jeanne sent bouillonner en elle une joie puissante. Elle a l'impression de devenir un arbre très ancien dont les racines vont jusqu'au centre de la terre. Avec la joie, grandit aussi la révolte. En 1428, des soldats bourguignons brûlent l'église et toutes les récoltes. Devant les flammes qui dansent et dévorent la maison de son dieu, Jeanne pleure des larmes de rage.
3: Les scélérats ! En plus, ils ont trahi la couronne de France. Ils ont abandonné Charles, le gentil dauphin.
1: Jeanne ne supporte plus la situation du royaume. Elle a raison. Pétard, il y a vraiment le feu au lac. Les Anglais continuent leur progression. Ils sont sur le point de prendre Orléans. Si la ville capitule, c'est la catastrophe. Tout le sud du royaume sera entre leurs mains. C'est alors que les voix lui révèlent sa mission. Oh, entre nous, oh, c'est pas trop tôt.
2: Jeanne, ouvre grand tes oreilles. Il est temps pour toi de rejoindre le dauphin. Prends la tête de son armée et fais-le sacré roi dans la cathédrale de Reims. Ensuite, chasse tous les Anglais hors du royaume. Mais avant toute chose, tu dois reprendre la ville d'Orléans. Allez, fille maintenant, fille de Dieu, tu dois agir, et vite. Toi seule peux arrêter les malheurs de la guerre.
1: Jeanne est soudainement prise de panique.
3: Eh oh, mais attendez là, c'est une blague ! Comment voulez-vous que je le fasse ? Je n'ai jamais porté d'armure ni manié une épée de ma vie ! Ah, puis zut, franchement ! Expliquez-moi comment je pourrais toute seule aller voir le dauphin ! Vous avez pensé aux soldats bourguignons ? Et aux Anglais ? Non, vraiment, c'est pas sérieux !
1: Silence, de l'autre côté de la conversation. Incroyable ! Du haut de ses 17 ans, Jeanne a réussi à sécher les voix de Dieu. Ces dernières se réunissent quelques minutes pour réfléchir. Puis, elles finissent par lui répondre.
2: Jeanne, tu vois la forteresse de Vaucouleurs ? Ce n'est pas très loin, à 10 petits kilomètres plus au nord. Demande à rencontrer son capitaine, Robert de Baudricourt. Il te prêtera des gens qui te conduiront jusqu'au dauphin. Et pour le reste, ne t'en fais pas. Nous autres, au royaume des cieux, nous savons faire de petits miracles.
1: Et puisque Dieu semble le vouloir, la jeune fille obéit.
3: Allez, Jeannette, courage !
1: Se dit-elle en se plongeant la tête dans un seau d'eau bien fraîche, histoire de se remettre les idées en place. Puis, elle ajoute... Traduction ?
4: Je dois à tout prix rencontrer le roi de France. Dussé-je, pour cela, user mes jambes jusqu'aux genoux ?
1: Ah oui ? Oh tiens, tiens, oh ben, moi j'aurais plutôt dit les semelles, mais si c'est les jambes jusqu'aux genoux, alors c'est les jambes jusqu'aux genoux. Le lendemain, à l'aube, Jeanne prend la route. Elle a mis sa robe de toile rouge, celle qui permet de la repérer de loin. Elle doit passer par la forêt, et avec tous ces chasseurs qui tirent à l'arc sans autorisation, il ne faudrait pas qu'il la prenne pour un sanglier. Arrivée à Vaucouleurs, mauvaise surprise. Robert de Baudricourt, le pendard, le vilain personnage. Il ne la croit pas, il refuse de la voir.
5: Oui, c'est ça.
1: Ronchonne-t-il en réchauffant son popotin au coin du feu.
5: Une adolescente de 17 ans qui croit qu'elle peut sauver le royaume. Encore une illuminée qui a entendu sonner les cloches d'un

0: Croix de bois, croix de fer, mamie, foi d'écuyer. Comptez sur moi, je vous conduirai jusqu'au dauphin de France.
1: L'enthousiasme débordant de la ville triomphe de la ronchonnerie du capitaine. Il accepte de la rencontrer. N'empêche, l'homme se méfie.
2: Si ça se trouve,
1: se demande-t-il,
2: elle est possédée par le diable.
1: Pour en avoir le cœur net, il décide de se faire accompagner par un exorciste.
3: Satan, regarde ce crucifix. Et si tu te caches à l'intérieur de cet enfant, disparais.
1: Lorsque les deux hommes se présentent à elle, Jeanne se tient droite. Les adultes, oh, si seulement ils savaient, ne lui font absolument pas peur. Avant même que Baudricourt ne prenne la parole, elle parle.
4: Capitaine, il a été dit qu'une femme sauverait le pays.
1: Mais oui, Jeanne, bien joué. La légende, la prophétie.
4: Cette femme, c'est moi.
1: À cet instant, tout bascule. Les yeux de la jeune fille brillent d'une lumière rare et intense. Son cœur pur parle à travers ses pupilles. Jeanne est bien de ce monde. Pourtant, on dirait qu'elle vient d'ailleurs. Elle est habitée par une force douce et invincible. Le capitaine est touché en plein cœur. Tout d'un coup, il comprend.
2: C'est bien vrai? Mais oui, c'est elle.
1: En quelques jours, Jeanne se transforme. À cette époque, les femmes n'ont pas le droit de prendre les armes. Avec l'aide des habitants de Vaucouleurs, elle trouve des vêtements d'hommes, puis elle se fait couper les cheveux. Au bol, comme un chevalier. Ou, oh bah oui, un bol, hein, tout simplement. Un bol renversé, tu vois? Baudricourt lui donne un cheval, une épée et 6 hommes pour l'accompagner.
0: 6? Seulement 6?
1: Murmurent les habitants qui, tout d'un coup, sont extrêmement inquiets.
0: Et si en chemin, il lui arrivait quelque chose, la petite?
1: Ils n'ont pas tort. C'est vrai que la route est longue et dangereuse jusqu'au château de Chinon où se trouve le dauphin. Il faut traverser tout le pays, d'est en ouest. Mais à cœur vaillant, rien d'impossible. La petite troupe prend la route. Très vite, le temps vire à l'orage. Le vent se lève, la pluie fouette le visage. Jeanne se sent tout d'un coup aussi dure que le fer, aussi résistante que l'acier. Elle est l'envoyée de Dieu. Le temps presse. Elle a 3 missions à accomplir. Reprendre Orléans, faire sacrer le dauphin à Reims et chasser tous les Anglais hors du royaume. Va, Jeannette, va! Et advienne, que pourra.

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0: 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Bonjour, vous êtes sur la boîte à blagues.
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2: Bonjour, je m'appelle Nina, j'ai 7 ans et j'habite à Nantes. J'ai une blague pour vous. Qu'est-ce qu'un jardinier peut faire pousser sans terre ni eau ? Une moustache.
3: Bonjour Apolline, salut l'info, à ton écoute.
4: Bonjour, salut l'info, voici ma blague. Que fait une asperge quand elle a trop chaud ?
3: Alors là, je sèche.
4: Elle s'asperge, bisous, au revoir.
0: Je la connaissais pas et je valide. 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

0: Bonjour petits et grands scientifiques de France Musique. Dans ce nouvel épisode du Labo, nous vous proposons de partir pour une petite balade de nuit en forêt à la découverte de quelques animaux qui vocalisent ou qui produisent de drôles de sons. Pourquoi et comment les animaux de la forêt chantent-ils? C'est la nouvelle question du Labo. SOSO, tout est prêt? Direction la planète Nature.
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2: Vous êtes bien arrivé sur la planète Nature.
0: Merci SOSO. Waouh, regarde cette magnifique forêt. Oh, elle ressemble un peu à nos forêts françaises, comme celle de Rambouillet dans les Yvelines. Il y a là des chênes, beaucoup de chênes même, quelques pins aussi. Ici, c'est la tombée de la nuit. Le soleil vient de se coucher, il y a encore un peu de lumière pour quelques minutes. La couleur orangée du ciel se reflète sur l'eau d'un étang qui grouille. De grenouilles,

0: Ah, ça pour coasser, la grenouille coasse. Et je me demande bien comment elle peut produire un son aussi puissant avec un corps aussi petit. La grenouille a deux techniques pour respirer. Lorsqu'elle est sous l'eau ou dans la vase, elle respire par la peau, sous laquelle de nombreux vaisseaux sanguins captent l'oxygène contenu dans l'eau pour alimenter directement le sang. Mais tout comme nous, la grenouille a aussi des poumons en forme de sac. Lorsqu'elle est à l'extérieur, elle inspire donc de l'air, soit par les narines, soit par la bouche, qui passe par la trachée et alimente ses poumons. Et tout comme nous, les grenouilles ont des cordes vocales, deux petits rubans au niveau de la glotte, qui se tendent et se détendent. Ainsi, en envoyant l'air venu des poumons à travers ses cordes vocales, la grenouille crée une vibration et donc un son. Les grenouilles que l'on voit souvent en France sont généralement des rainettes vertes et elles chantent très fort. Chez les mâles, c'est notamment possible grâce au sac vocal, placé sous sa bouche sur la partie inférieure de son corps, qui forme une sorte de double menton. Ce sac se gonfle, se gonfle, se gonfle, un peu comme du chewing-gum, et il permet d'amplifier le son. Il forme une caisse de résonance. En France, on trouve aussi de nombreuses rainettes méridionales. Leur chant est un peu plus grave, avec des notes un peu plus longues. Mais pourquoi les grenouilles et les crapauds chantent-ils ? Eh bien, il y a deux raisons à cela, comme souvent dans le monde animal. La première, c'est pour se séduire et ainsi se reproduire. La seconde, c'est pour protéger son territoire, faire savoir qu'elles sont là et prévenir du danger. Vous avez peut-être déjà remarqué que lorsque vous vous approchiez d'un étang ou d'une mare, les grenouilles, s'il y en a, se mettent à coasser vivement.
1: Attention les filles, des randonneurs approchent.
0: Et les grenouilles sont capables de changer leur chant et leur cri en fonction du message qu'elles veulent faire passer. Mais dites donc, c'est pas une grenouille qui fait ce son-là quand même. Il fait de plus en plus nuit ici et tout ça n'est pas vraiment rassurant. Approchons-nous prudemment. Waouh ! C'est un cerf immense ! Il a pas l'air content du tout, il fait peur même.
2: T'as pas intérêt à t'approcher, je suis un mec dangereux, ok ?

0: imaginer.
1: En période de reproduction, au début de l'automne, le cerf est à fleur de peau. C'est la période du rut. Poussé par la testostérone, hormone qui joue le rôle de messager chimique dans le corps, le cerf sait que c'est le moment de se reproduire. Oui, c'est la saison des amours, et dans le monde des cerfs et des biches, c'est une période très courte.
2: Ma biche, je suis seul, je suis seul, je suis trop seul.
1: Pendant un mois, le cerf va tenter de séduire une ou plusieurs biches, tout d'abord en les rassemblant en groupe autour de lui, sur son territoire. Un territoire qu'il marque grâce à son urine et à des odeurs qu'il dépose un peu partout, mais aussi à l'aide de ce son impressionnant que l'on appelle le brame ou le rerre, et qui a pour fonction à la fois de séduire les biches,
2: ne craignez rien, mesdemoiselles, je suis là,
1: mais aussi d'éloigner les concurrents. Si jamais un autre mâle franchissait les limites, il se battrait violemment à coups de bois. Pour produire ce son puissant, le cerf tend son cou au maximum pour expulser l'air de ses poumons et faire vibrer ses cordes vocales. Et généralement, plus l'animal est gros, plus les cordes vocales sont longues et grosses, ce qui produit donc un son grave. Mais à travers ce chant, le cerf essaie aussi de paraître plus gros que ce qu'il est en réalité. Ainsi, il exagère sa taille, son poids et donc sa force. Et ce cri-là, à qui appartient-il? Voici quelques indices. Top, c'est parti! Il vit dans nos forêts, mais on peut le croiser parfois dans les villes. Il a deux grandes oreilles pointues, un museau allongé, une fourrure épaisse, et il est roux. C'est le... Mais oui, c'est le renard! Même s'il ressemble un peu à un chien, le renard n'aboie pas. On dit qu'il glapit. En réalité, il a une gamme de sons très différents. Il peut grogner, ricaner, hurler, surtout la nuit, car le renard est un animal nocturne. On l'entend encore plus que d'habitude lors des périodes de reproduction. Parce que chez lui aussi, les vocalises permettent de se séduire, les cris et les chants de marquer son territoire. Aujourd'hui encore, les chercheuses et les chercheurs tentent de percer tous les mystères de ce langage sonore très riche, lié sans aucun doute au comportement du renard avec les autres membres de son espèce, mais aussi avec tout l'écosystème qui l'entoure. Rusé, l'animal. Mais dans l'obscurité de la forêt, il y a aussi de nombreux sons que l'on ne peut entendre et qui existent pourtant bel et bien. Comme les sons émis par les chauves-souris. La nuit, lorsqu'elles sortent pour se nourrir et donc pour chasser les insectes, elles inondent l'environnement de sons bien trop aigus pour être captés par nos oreilles humaines. Pourtant, c'est grâce à ces sons qu'elles se repèrent et qu'elles repèrent leur proie. Elles émettent un son, donc une onde sonore, qui face à un obstacle est renvoyé comme un écho vers elles. Grâce à cet écho, elles peuvent reconstruire mentalement le paysage qui les entoure et savoir par exemple si une nuée d'insectes se trouve proche d'elles. C'est ce qu'on appelle l'écholocalisation. La forêt chante et respire. La nuit, peut-être plus encore. Il n'y a pas que les grenouilles, les cerfs, les renards ou les chauves-souris qui émettent des sons. Les cigales, les écureuils, les sangliers aussi. Sans oublier le chant des oiseaux, auquel on a déjà consacré un épisode du Labo, disponible sur l'application Radio France ou sur francemusique.fr. Alors SOSO, on quitte cette merveilleuse planète nature, retour au Labo. Et à la prochaine, petits et grands scientifiques de France Musique.

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2: Et coucou les petites curieuses et les petits curieux, si je vous dis arc-en-ciel, vous visualisez toutes les couleurs, forcément.
3: Bonjour, je m'appelle Hélène, j'ai 9 ans et je voudrais savoir pourquoi on dit que le noir et le blanc ne sont pas des couleurs. Merci, au revoir.
2: Et c'est Michel Pastoureau, historien des couleurs, entre autres, qui va t'expliquer, chère Hélène. Alors, pourquoi le noir et le blanc ne sont pas considérés comme des couleurs ?
4: Alors, ça dépend de l'époque. Dans les sociétés anciennes, en Europe en tout cas, on considère le noir et le blanc comme des vraies couleurs, et même des couleurs très importantes. Pendant très longtemps, on pense que les couleurs... c'est de la lumière qui s'assombrit. On part du blanc, on va vers le noir, et puis on est de plus en plus sombre. L'ordre normal, c'est blanc, jaune, rouge, vert, bleu, violet, noir. Ça, ça dure jusqu'au XVIIe siècle. Et au XVIIe siècle, un très très grand savant, Isaac Newton, un physicien, fait des expériences avec la lumière du soleil, il la décompose en rayons colorés et il trouve un nouvel ordre des couleurs qu'on appelle le spectre et qui jusqu'à aujourd'hui, pour les sciences, est resté l'ordre normal des couleurs. Et dans le spectre, donc à partir de la fin du XVIIe siècle, il n'y a plus de place ni pour le blanc ni pour le noir qui sont sortis de l'ordre des couleurs. Donc on est à la fin du XVIIe siècle et ça va durer en gros jusqu'au début du XXe siècle. C'est pour ça que quand on pense photographie et plus tard cinéma, on oppose noir et blanc et couleur. Ce sont deux mondes différents. Et puis ça a été la télévision. Mais depuis quelques décennies, les artistes d'abord, les stylistes, les couturiers, les peintres, et puis même aujourd'hui les hommes de science, les chimistes et les physiciens, redonnent au noir et au blanc un statut de vraie couleur. Aujourd'hui, c'est une idée qui est en train d'être abandonnée, l'idée que le noir et le blanc ne sont pas des couleurs. Et on en revient à des considérations anciennes avec 6 couleurs de base, blanc, rouge, noir, vert, jaune, bleu, et puis 5 couleurs du deuxième rang, le rose, le gris, l'orangé, le violet et le brun. Ça fait 11. Ça n'est pas un nombre très symbolique, 11. Alors si on veut faire par 12, ce qui est plus pertinent, je crois que dans nos sociétés contemporaines, il faudrait ajouter le beige, qui pour le vêtement et l'étoffe est presque devenu une couleur à part entière. Ce qu'on peut souligner également, c'est que pour nous, le noir, c'est le contraire du blanc. Ça nous semble évident. Mais c'est une idée assez récente. Dans l'Antiquité et encore au Moyen-Âge, le vrai contraire du blanc, c'est le rouge. Et il faut attendre l'apparition de l'imprimerie au XVe siècle et puis de l'image gravée et imprimée à l'encre noire sur du papier blanc, la gravure, pour que peu à peu, on pense que le vrai contraire du blanc, c'est le noir, avec entre les deux le gris. C'est une idée assez moderne, finalement.
2: Et avec tout ça, vous n'avez plus qu'à choisir votre couleur préférée. Moi, c'est le vert. Salut les matelots!

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2: Bonjour, je suis Jules et je vais vous raconter l'histoire du grand concours de Lars et de Pénat.
1: C'est O-L-I-S.

Ce matin-là, devant l'école, les élèves de la classe de Madame Bertinotti arboraient des mines de conspirateurs. Chacun d'entre eux semblait protéger un précieux trésor, serré dans une poche, caché dans un sac à dos ou soigneusement emballé dans une boîte à chaussures. Car ce matin-là, dans la classe de Madame Bertinotti, avait lieu le grand concours de lars et de pénates qui tenait l'école tout entière en haleine depuis maintenant 3 semaines. L'idée de ce concours avait été lancée lors d'un exposé sur la mythologie grecque et romaine. Madame Bertinotti était une passionnée de mythologie. Elle faisait partie de ces gens qui croyaient encore que les dieux grecs existaient toujours, mais qu'ils avaient décidé de ne plus se montrer aux humains car ils étaient mécontents de leur comportement. On racontait qu'elle avait, quelques années auparavant, débarqué en classe, enroulée dans le drap de son lit, parce qu'elle trouvait que ça lui donnait un air de déesse de l'Olympe. Ce jour-là, la leçon portait sur les lars et les pénates. Connaissez-vous les lars et les pénates? Ces petites divinités domestiques que les Grecs et les Romains adoraient et qui étaient chargées à l'époque du bon fonctionnement du foyer. D'un côté, il y avait Zeus, Athéna, Artémis, ces dieux et ces déesses célèbres qui impressionnaient toute l'Antiquité. Et de l'autre, ces esprits minuscules qui logeaient dans la cuisine, dans les chambres à coucher et qui veillaient à ce que tout se passe bien dans la maison. Les familles de l'époque avaient un très très grand respect pour ces créatures qui les protégeaient dans leur vie quotidienne. Madame Bertinotti, particulièrement exaltée ce jour-là, avait lancé un défi aux élèves de sa classe. Celui ou celle qui serait capable de retrouver un lard ou une pénate chez lui, aujourd'hui, au XXIe siècle, gagnerait le droit de choisir son prof de l'année suivante. Devant une telle promesse, tous les élèves de la classe étaient rentrés chez eux surexcités, avec la ferme intention de mettre la main sur l'une de ces divinités. Quelqu'un avait-il été capable de capturer chez lui une pénate ? Madame Bertinotti se tenait droite derrière son bureau et scrutait maintenant ses élèves, les yeux brillants. Un premier bras se leva au milieu de la classe. Wassila, qui habitait rue Schoelcher derrière le Monoprix, posa sur sa table un tube de chips qu'elle avait rescotché dans son cartable. Tous les regards se tournèrent vers elle. Doucement, elle retourna le tube et fit glisser un petit être caoutchouteux qui se mit instantanément à protester de son kidnapping. Madame Bertinotti battit des mains et félicita chaleureusement Wassila. Le petit personnage marron qu'elle avait trouvé dans la cuisine de sa mère n'était autre que le bonhomme du frigo, celui-là même qui était chargé d'allumer et d'éteindre la lumière quand on ouvrait la porte pour prendre à manger. Un murmure d'admiration parcourut la classe. Wow. Pour calmer les protestations du lard du frigo, Madame Bertinotti lui adressa quelques excuses en grec ancien. Signo mio kirio. Ce qui eut pour effet immédiat d'apaiser la petite divinité. Mais un autre bras s'était levé. Nathan, l'un des élèves les plus dissipés, déposa une petite boîte à biscuits sur le bureau de sa professeure. Soulevant le couvercle, il découvrait une mignonissime souris, vêtue d'une blouse blanche d'orthodontiste, qui sembla soulagée de sortir enfin de sa captivité. C'était la célèbre petite souris en personne que Nathan était parvenu à piéger sous son oreiller en faisant semblant de dormir. Cette petite plaisanterie ne semblait pas tellement amuser la jeune rongeuse. Elle n'avait pas que ça à faire en vérité. Plusieurs enfants du quartier attendaient son passage depuis la veille pour échanger leurs dents contre une pièce ou un cadeau. Et voilà maintenant qu'elle avait pris un retard très contrariant. Madame Bertinotti lui promit de rédiger un mot d'excuse pour les enfants et la laissa filer entre les chaises. Ce fut ensuite le tour de Bettina Betty, la correspondante anglaise de Nina, qui suivait les cours de l'école depuis la rentrée, de sortir de la poche de sa doudoune un pot de confiture dans lequel une minuscule jeune fille battait des ailes en tambourinant contre la paroi de verre. À peine le couvercle soulevé, la fée s'envola à travers la classe, à la poursuite de la petite souris, en lançant des jurons en anglais avec l'accent de Glasgow, que l'on ne peut traduire ici tant ils étaient grossiers.

0: c'était la fée des dents, la Tooth Fairy, cousine britannique de la petite souris qui était chargée de s'occuper des dents des enfants anglophones à travers le monde. Madame Bertinotti félicita Bettina Betty pour sa trouvaille « So British ». Ce n'était pas fini. Ali fit glisser vers sa professeure un étui à lunettes qui semblait lui aussi contenir quelque chose. En l'ouvrant, l'on découvrit un être chevelu et débraillé, au nez pointu, qui tenta aussitôt de filer, mais se prit les pieds dans ses lacets défaits et s'étala contre la trousse d'Anne-Cécile. Ce petit être hirsute que personne ne parvenait jamais à apercevoir n'était autre que l'emmêleur de Phil, dont les méfaits étaient universellement ressentis dans chaque foyer. C'était lui, nous apprit Madame Bertinotti, qui était chargé d'emberlificoter les câbles des écouteurs, des portables et des ordinateurs de manière particulièrement diabolique, sans que quiconque n'y ait pourtant touché. Vous vous doutez que ce lard fit vraiment sensation dans la classe. Victor avait capturé le gardien des moutons. Un tout petit vieux barbu qui rassemblait les boules de poussière en forme de mouton sous les lits et derrière les meubles les plus inaccessibles. Lara avait, quant à elle, mis la main sur Siri et Alexa, deux pénates jumelles dont on connaissait tous la voix car elles répondaient aux demandes des parents quand il fallait faire une recherche sur Internet ou quand il fallait baisser le chauffage à distance.
1: Demain, le ciel sera partiellement couvert.
0: Madame Bertinotti elle-même parut surprise, car elle croyait qu'il s'agissait d'intelligences artificielles fabriquées par des grandes compagnies et non pas de véritables divinités du foyer descendantes directes de la mythologie gréco-latine. À la fin du cours, alors que la classe était agitée par les gesticulations de dizaines de petites créatures circulant dans tous les sens entre les tables, la professeure croisa le regard d'Ombeline, aussitôt rougissante, et se douta que la plus timide de ses élèves avait, elle aussi, une découverte à faire partager. Elle s'avança vers la jeune fille, qui tenait serrée dans sa main une petite boule humide. Lorsqu'elle ouvrit doucement ses doigts, la boule humide, qui ressemblait à un morceau de serpillière, s'avéra être en réalité une petite bonne femme rondouillarde à l'air passablement ahuri. « Bravo !» déclara Madame Bertinotti. « Ombeline, continua-t-elle à l'intention de la classe, a découvert la fée des chaussettes, une pénate à l'origine de toutes les disparitions de chaussettes lors des passages en machine à laver, alors même qu'il n'y a pas de trou assez grand pour les escamoter. » C'est très rare. Je suis vraiment impressionné par toutes ces pénates et tous ces lards que vous avez réussi à débusquer en à peine 3 semaines. La cloche de la récréation retentit alors. Mais personne cette fois-ci ne voulut se précipiter dans la cour. Le grand concours de lards et de pénates avait dépassé toutes les espérances. Et chacun était impressionné et fier d'avoir fait réapparaître toutes ces divinités de la mythologie. Madame Bertinotti déclara solennellement que dans ces conditions, les élèves pourraient bien sûr choisir eux-mêmes leur professeur jusqu'à la fin de la scolarité à l'école. Elle enfila son manteau de laine dorée, enfourcha son cheval volant et décolla en suivant l'avenue du général Gallieni car elle résidait en banlieue. Bien évidemment, l'année suivante, tous les élèves de la classe choisirent d'avoir comme professeur Madame Bertinotti. Et voilà, l'histoire est finie, et maintenant, au lit!
2: Non, une autre!
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2: Bonjour, je m'appelle Fanny, j'ai 9 ans.
3: Salut Fanny.
2: Toto dit à son copain, tu sais, ma petite sœur marche depuis qu'elle a 1 an.
3: Alors c'est Toto qui raconte à son copain que sa petite sœur marche depuis 1 an.
2: Son copain lui répond, oh là là, elle doit être loin maintenant.
3: Oh, 1 an, mais ça en fait des kilomètres ça.
2: Merci, salut l'info.
4: Salut, je m'appelle Marilou, j'ai 9 ans.
3: Salut Marilou.
4: Je vais vous raconter une blague. Monsieur et Madame Fess ont un fils. Comment s'appelle-t-il ?
3: Monsieur et Madame Fess ont un fils. Je sais pas du tout.
4: Il s'appelle Malo. Malo Fess.
3: Ah, Malo, Malo Fess.
4: Au revoir. Bonjour, je m'appelle Joachim et j'ai 6 ans.
3: Bienvenue Joachim.
4: Et voici ma blague. Quel poisson ne peut pas fêter ses anniversaires ?
3: Un poisson qui ne fête pas ses anniversaires. Je sèche.
4: Le poisson pané, puisqu'il n'est pas né.
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1: Je suis Olma, la machine de la connaissance. Je vis dans le Grand Moabi avec mon gardien Mathieu et sa fidèle Philippine.
2: Tais-toi, Philippine.
1: Nous sommes embarqués dans une aventure
2: où la science est notre seule chance. Olma, je peux venir ?
1: Non, Mathieu, j'ai pas envie. Je ne veux pas te voir.
2: Excuse-moi.
1: Non, ce que tu m'as fait faire était trop méchant. Tu es comme les autres membres de ton espèce. Tu détruis tout ce qui bouge.
3: Et si je te disais, Olma, que l'espèce humaine telle que tu la connais aujourd'hui avait partagé notre planète avec d'autres espèces humaines ?

0: Est-ce qu'elles étaient toutes aussi destructrices que la vôtre ?
1: Oh, ça on ne pourra jamais le savoir. Mais elles étaient différentes. Et aujourd'hui, je voudrais te parler de l'homme de Néandertal.
2: Mes amis, je ne sais plus où me mettre. J'ai poussé Olma à détruire l'usine de Patricia Mertens de Klerk, celle qui veut découper l'arbre qui nous sert de maison. Et Olma est affreusement triste d'avoir utilisé ses connaissances contre quelqu'un, même si ce quelqu'un est notre pire ennemi. Alors je reste avec Philippine et je laisse Olma seule sur la plateforme avec Marilène Patoumatis, qui est préhistorienne et qui connaît parfaitement bien l'homme de Néandertal. Alors je compte sur vous pour me raconter ce qu'elles se sont dit.
0: Marilène, je voudrais savoir à quoi ressemblait cette espèce humaine. À quoi est-ce qu'ils ressemblaient, ces Néandertaliens ? Est-ce qu'ils étaient différents de vous, les Homo sapiens ?
1: Oui, ils étaient différents de nous. On le sait grâce aux squelettes et aux ossements qu'on découvre lorsqu'on fait des fouilles archéologiques. Et on s'aperçoit que les Néandertaliens ont des os extrêmement robustes et que les hommes mesurent à peu près 1m65. Mais ils sont très trapus, très musclés.
0: Mais il y a aussi des Homo sapiens qui font 1m65 et qui sont trapus. C'est même très courant. Donc, ils sont comme eux ?
1: Non, il y a des différences, surtout lorsqu'on regarde leur crâne. Ils ont un crâne en forme de ballon de rugby, alors que nous, c'est en forme de ballon de foot. Donc, on est vraiment différents. Quand on voit leur face, ils ont des grosses arcades sourcilières. Et en plus, ils ont une mâchoire très en avant, ce qu'on appelle le prognathisme.
0: Et pourquoi est-ce que tu as voulu étudier ces êtres humains différents, Marilène ?
1: Ben, il y a longtemps, quand j'ai commencé mes études, déjà, j'étais passionnée par cet homme. Parce qu'en fin de compte, il y avait deux choses. On ne le connaissait pas bien et on disait beaucoup de mal de lui. On le considérait comme inférieur par rapport à Sapiens. On disait qu'il taillait des outils moins beaux, qu'il n'avait pas peint dans les grottes. Bref, il était vraiment considéré presque comme un singe. Et donc, tout de suite, ça m'a passionnée d'aller voir si c'était vrai.
0: Et sur quoi vous basez-vous ? Est-ce qu'il y a beaucoup de traces de l'homme de Néandertal ?
1: Oui, on a fait beaucoup de fouilles dans toute l'Europe. Vraiment, on est maintenant en capacité de dire qu'ils avaient développé des cultures très, très intéressantes, presque identiques à Sapiens, qu'ils taillaient des soutiens d'une façon remarquable avec la technique qu'on appelle le Valois, c'est-à-dire qu'ils font des percussions, ils retouchent leurs outils, les silex, mais en évidence que c'était des très grands chasseurs.
0: Ah bon ? Et est-ce qu'ils chassaient il y a 100 000 ans ?
1: Voilà, ils chassaient des bisons et tout, et même des mammouths. Donc on a reconsidéré depuis quelques années les comportements et cet homme de Néandertal est maintenant considéré vraiment comme presque équivalent à Sapiens.
0: Alors, reconstituons ensemble son histoire. Les Australopithèques vivaient en Afrique et les ancêtres de l'homme qui se sont mis debout vivaient aussi en Afrique. L'homme de Néandertal, lui, est-ce qu'il vivait ici ?
1: Non, Olma, il ne vivait pas en Afrique. On a retrouvé ses ossements dans toute l'Europe, de l'Angleterre jusqu'en Sibérie, même en Ouzbékistan, donc à la frontière de l'Asie, et un petit peu au Proche-Orient.
0: Et pendant combien de temps est-ce qu'ils ont vécu ?
1: Ils ont vécu presque 400 000 ans. Et nous, les sapiens, en fin de compte, nous n'avons vécu que 300 000 ans.
0: Ils vivaient en Europe, d'accord. Mais l'Europe, il y a 300 000 ans, ça devait être très différent de ce qu'on connaît aujourd'hui. Comment est-ce qu'ils vivaient là-bas ?
1: Alors en Europe, en fin de compte, on s'aperçoit qu'il y a beaucoup de changements d'environnement, de changements climatiques. Ben déjà, il faut savoir qu'à cette époque-là, l'Europe a eu des périodes très très froides, qu'on appelle les glaciations. Mais il ne faut pas s'imaginer que c'était une toundra gelée, parce qu'il y avait des gros animaux comme les mammouths qui mangent 180 kg d'herbe par jour. Donc, en fin de compte, c'était froid, mais il y avait quand même des espaces boisés autour des rivières, il y avait beaucoup de gibier. Donc, les Néandertaliens pouvaient vivre d'une façon très agréable à chasser ces gros animaux, ces bisons, ces chevaux, ces rennes et ces mammouths.
2: Mes chers amis, je ne sais pas du tout ce qu'Olma et Marilène se disent en haut sur la plateforme. Moi, je suis dans le Moabi, au niveau de la Vigie. Je suis avec Philippine, qui va beaucoup mieux. Et je voudrais vous faire écouter quelque chose. Attendez, je m'approche. Vous entendez ? C'est une famille de chimpanzés. Et figurez-vous qu'ils se sont installés dans le Moabi pendant qu'on était en Éthiopie avec Olma. Je pense qu'ils ont fui la déforestation et qu'ils sont venus s'abriter ici. Et si seulement vous pouviez voir ce qui se passe sous mes yeux, c'est incroyable. Il y a un vieux chimpanzé qui est en train de faire des papouilles dans le dos de Philippine. Il l'a apprivoisé. Je vais m'approcher doucement. Ça va, Philippine ? C'est bon, les papouilles de chimpanzé ?

0: Je vous laisse retourner avec Olma et Marilyn.
1: Marilyn, on connaît l'homme de Néandertal depuis très très longtemps. Est-ce qu'on continue aujourd'hui à découvrir de nouvelles choses sur lui ?
2: Oh oui, on apprend plein de choses en ce moment. Pourquoi ? Parce qu'on trouve bien sûr de plus en plus de sites archéologiques où vivaient les Néandertaliens, de squelettes, d'ossements, et on peut faire ce qu'on appelle l'ADN ancien, c'est-à-dire retrouver leur génome, leur carte d'identité. Maintenant, on sait qu'ils avaient la peau plutôt claire et qu'ils étaient, pour certains, roux et avec des yeux clairs. Donc, pas du tout le physique qu'on avait longtemps attribué à Néandertal, c'est-à-dire qu'on le faisait très, très sombre, des yeux sombres et des cheveux noirs.
1: Mais, Marilyn, si le génome de l'homme de Néandertal est proche de celui de l'Homo sapiens, ça veut dire que vous êtes tous aussi un peu des Néandertaliens ?
2: Quelque part, c'est vrai, puisque nous avons entre 1 et 4% de gènes de Néandertal. Donc ça, c'est important, ça veut dire qu'on partage, qu'on a hérité de ces gènes. Donc, quelque part, oui, on a du Néandertal en nous.
1: Est-ce que sapiens et Néandertal se sont mélangés ?
2: Oh oui, Olma, elles se sont peut-être même aimées. Hein, on ne sait pas, mais en tout cas, plusieurs fois, des Néandertaliens et des sapiens se sont mélangés, se sont croisés, ont eu des enfants. C'est pour ça que nous avons des gènes de Néandertaliens. Et c'est intéressant de voir ça, parce que souvent, on a dit qu'ils étaient très différents de nous. Mais en fin de compte, s'ils se sont aimés, s'ils se sont croisés, ça veut dire qu'ils n'étaient pas si différents.
1: Et pourquoi est-ce qu'ils s'appellent Néandertal ?
2: Ça vient de la découverte d'un squelette il y a très longtemps, en 1856, au 19e siècle. Et ce squelette, on l'a découvert dans la vallée de Néander, en Allemagne, près de Düsseldorf. Et la vallée en allemand, ça se dit Thal, d'où le nom de Néandertal.
1: Et est-ce qu'il avait des comportements si différents de l'Homo sapiens ?
2: Au fur et à mesure des recherches que l'on fait, on s'aperçoit qu'au niveau des comportements, il y a très peu de différence entre les sapiens et les Néandertaliens. Surtout au niveau technique, c'est-à-dire qu'au niveau de la taille des outils, ils font des choses absolument semblables, très très belles, des très beaux outils, très fonctionnels, comme les sapiens. Mais c'est vrai qu'il y a quelques différences. Ils tuaient des animaux, c'était des grands chasseurs, il y avait beaucoup d'ossements, ils auraient pu faire comme a fait l'homme moderne, comme a fait Sapiens, ils auraient pu tailler des sagaies, des armes, des projectiles dans ces ossements, dans ces bois de rennes par exemple. Et il ne l'a pas fait. Donc ça c'est une différence très importante. De même qu'on voit une autre différence sur le fait qu'il n'a pas réalisé les grandes œuvres pariétales ou les petites statuettes comme l'a fait Sapiens. Pour l'instant, on n'a pas du tout de preuves sur comme quoi il peignait dans les grottes. Donc il y a quelques différences avec nous, mais sinon, beaucoup de ses comportements sont très proches des nôtres.
1: Marilyn, on dit toujours l'homme de Néandertal, l'homme de Cro-Magnon, l'homme des cavernes. Pourquoi est-ce qu'on ne parle jamais de la femme alors ?
2: Il faut entendre l'homme avec un grand H, c'est-à-dire que c'est le genre humain. Mais on s'aperçoit bien souvent qu'on parle vraiment que de l'homme et pas de la femme. Et c'est vrai qu'en fin de compte, tout ce qui est la taille des outils, les peintures dans les grottes, l'invention du feu, c'est vrai que souvent on dit que ce sont les hommes qui ont fait toutes ces inventions. Mais pourquoi pas les femmes ? Pour l'instant, on n'a rien qui prouve le contraire.
1: Qu'est-ce qu'on sait sur la vie de la femme de Néandertal ?
2: Madame de Néandertal, on peut tout à fait envisager qu'elle faisait exactement les mêmes activités que les hommes. Pourquoi ? Parce que leur squelette est extrêmement robuste. On s'aperçoit même que sur certains squelettes, il y a un bras qui est beaucoup plus développé. On voit, vous savez, sur les os, on voit les petites traces qui montrent l'insertion des muscles. Et là, les traces sont très développées comme les bras des hommes. Donc, elle pouvait, elle aussi, pratiquer la chasse, par exemple. Donc, Madame de Néandertal était très active. Elle ne passait pas son temps seulement à s'occuper des enfants et à balayer la grotte.
1: En tout cas, ni l'homme ni la femme de Néandertal ne sont là aujourd'hui à partager la planète avec l'Homo sapiens. Que s'est-il passé ? Pourquoi vous ont-ils quitté ?
2: Oh là, Olma, c'est une question extrêmement difficile, où tous les chercheurs ne sont pas d'accord. Pourquoi ont-ils disparu ? Certains pensent que c'est parce qu'ils ont été tués par les sapiens qui vont arriver en Europe. Mais là, on n'a pas de preuves. D'autres pensent à une pandémie. Là aussi, il y aurait eu un virus apporté par nous.
1: Donc, on a peut-être une guerre avec l'Homo sapiens, peut-être un virus.
2: Il y a une hypothèse qui est peut-être la plus probable, c'est celle de la diminution des Néandertaliens. C'est-à-dire qu'ils auraient été de moins en moins nombreux, ils auraient fait de moins en moins d'enfants. Et à un moment donné, alors que eux, les sapiens qui arrivaient par vagues de plus en plus pour occuper toute l'Europe, eh ben, les Néandertaliens se sont limités à certaines régions et petit à petit, trop éloignés les groupes les uns des autres, ont disparu.
1: Mais quand est mort le dernier ou la dernière Néandertalienne ?
2: Oh là, c'est difficile de trouver une date précise. Peut-être que c'est 35, 38 000 ans, donc il y a quand même très longtemps. Mais peut-être justement grâce à ces nouvelles méthodes de l'ADN ancien, on va pouvoir connaître les gènes que nous a légués Néandertal. On va peut-être savoir à quoi ils servent. Peut-être que c'est pour nous protéger des virus. Peut-être que c'est pour aller en altitude, pour nous protéger du froid, pour être plus fort. Donc on a plein de choses encore à découvrir.
0: Olma et Marilène doivent avoir terminé. Je vais remonter pour voir si Olma est toujours fâchée. Et tiens, je vais aussi jeter un œil à la réserve de graines pour voir si les petits singes sont toujours là et s'il y a encore suffisamment de graines. Allez, j'ouvre tout doucement. Oh purée, mais combien sont-ils ? Il y en avait 5, maintenant ils sont au moins 50. Il y en a même un qui a essayé de me manger le doigt. Mais qu'est-ce qu'on va faire de toute cette famille ? Pour l'instant, je n'ai pas le choix, je les laisse tranquilles. Olma ? Je peux monter maintenant ? Allez, Olma, s'il te plaît, je te demande pardon.
1: Alors tu me promets que tu ne me pousseras plus jamais à faire quelque chose d'aussi horrible ?
0: Je te le promets, Olma.
1: Si on combat nos ennemis avec les mêmes moyens qu'eux, alors on ne vaut pas mieux qu'eux.
0: Alors on va se battre à la régulière, et il nous faut nous préparer. Parce que Patricia Mertens de Clercq ne va pas tarder à répliquer.
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5: Bonjour, je m'appelle Gaspard, j'ai 5 ans et je voudrais savoir pourquoi dans le corps il y a des microbes. Au revoir.
4: Pourquoi dans le corps il y a des microbes, Gaspard? C'est Geneviève Herry-Arnaud qui te répond. Vous êtes professeur de bactériologie, donc Gaspard. Est-ce que vous pouvez lui expliquer, tiens, la bactériologie, c'est lié aux microbes?
6: Alors, la bactériologie, c'est totalement lié aux microbes, puisqu'on étudie les microbes en bactériologie. On étudie un type de microbe qui s'appelle les bactéries. Et en fait, ce qu'il faut savoir, c'est que les bactéries sont dans les premières créatures qui sont arrivées sur Terre. En fait, les bactéries, c'est bien plus ancien que les dinosaures. Mmh. Elles sont là depuis des milliards d'années. Et donc, en fait, elles ont pris le territoire de toute la Terre. Elles sont partout, et y compris chez les humains. On les retrouve chez les hommes. C'est-à-dire qu'un bébé qui vient au monde, il va être tout de suite en contact avec des microbes, avec les bonnes bactéries de sa maman notamment. Et donc, au fur et à mesure que l'enfant va se développer, il va se faire sa propre collection de bactéries. Et ça, c'est très important qu'on ait des microbes dans notre corps, parce qu'en fait, ils vont nous aider à faire plein de choses. C'est vraiment comme des petits amis, des super héros invisibles qui vont nous aider à faire plein de choses. Alors, on peut citer des exemples. Les bactéries, par exemple, vont nous aider à digérer, à transformer les aliments en vitamines, en nutriments, donc des tas de bonnes choses pour que tu sois en bonne santé. Elles vont nous aider aussi à nous protéger contre les attaques de microbes méchants, comme par exemple le virus. Tu n'as pas entendu parler forcément du virus du Covid.
4: Ouais, ou le virus de la grippe.
6: Ou le virus de la gastro-entérite. Eh bien, le fait d'avoir des bons microbes, des bactéries dans notre corps, ça nous aide à nous protéger contre ces méchants. En microbes. Et puis, on se rend compte aussi que les bactéries qui sont dans notre corps vont nous aider à éduquer notre système immunitaire, c'est-à-dire le système qui fait qu'on est capable de se défendre, notamment contre des infections. Donc, ce système immunitaire, c'est un petit peu comme des gardes du corps, mais ces gardes du corps, ils ont besoin d'être éduqués. Et en fait, on sait que les bactéries participent à l'éducation de ces gardes du corps.

0: Donc en fait, les bactéries participent à l'équilibre de notre corps. Donc c'est vrai que ça fait beaucoup de raisons pour penser que les bactéries qui sont dans notre corps sont vraiment très importantes et indispensables à la bonne santé.
1: C'est ça, pour répondre à Gaspard, si on n'avait pas de microbes dans le corps, on ne pourrait pas vivre en fait.
0: Eh bien, Louis Pasteur, le père de la bactériologie, ma discipline, l'avait déjà dit il y a plus d'un siècle en disant en fait, les microbes sont indispensables à la bonne santé et à notre vie.
1: Et donc, microbes, on est d'accord que ça englobe, à vous entendre, les bactéries et les virus.
0: Et les virus, effectivement. Il y a en fait tous ces micro-organismes qui ne sont pas visibles à l'œil nu, mais qui sont des formes vivantes de micro-vie, on va dire ça comme ça.
1: Avec des bons et des méchants.
0: Oui, avec des bons et des méchants.
1: Ah là là, ils sont pas sains des choses dans notre corps. 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
5: Bonjour, je suis Dorothée Barba et je vais vous raconter l'histoire du chapeau melon qui voulait partir en voyage.

As-tu déjà vu un chapeau melon? C'est un couvre-chef en feutre. Rien à voir avec les stylos que tu utilises pour colorier. Le feutre, c'est aussi le nom d'un tissu très doux, agréable à toucher. Ce chapeau-là était magnifique. Noir, rigide et bombé, avec des bords relevés. Un ruban noir en faisait le tour. Il était rangé dans une armoire et Lucien venait lui rendre visite en cachette tous les jours.

0: Lucien était un petit garçon attentif qui savait prêter l'oreille à ce que les autres n'entendent pas. Alors il entendait pleurer le chapeau melon. Il venait le consoler, mais n'y parvenait pas. Chaque jour, les mêmes grosses larmes oranges. Pourquoi des larmes oranges, te demandes-tu ? Parce que c'était un chapeau melon, Banane. Et pourquoi une telle tristesse ? Parce que le chapeau melon voulait partir en vacances. C'est trop injuste, expliquait-il à Lucien. La casquette et le chapeau de paille partent en vadrouille tous les étés. Ils reviennent heureux et sentent bon le soleil. Même la chapka se promène plus que moi. Ton père l'a rapportée de Russie il y a longtemps. Il la met sur sa tête quand il fait très froid. Mais moi, rien, jamais rien. Je reste là et je m'ennuie. Lucien savait que quand on est triste, on a besoin de quelqu'un pour écouter. Alors il laissait parler le chapeau melon. J'en peux plus de cette maudite armoire. Je suis censé sortir pour les grandes occasions. Mais il n'y en a jamais d'assez grandes, apparemment. C'est quand, les grandes occasions ? Lucien était désolé. Il s'était attaché à ce chapeau melon à force de lui rendre visite. Le chapeau écoutait ses chagrins à lui aussi. Ils avaient créé ensemble un langage rien qu'à eux, des blagues à eux, et se comprenaient souvent sans avoir rien à dire. Chacun et chacune peut bien définir l'amitié comme bon lui semble, mais pour Lucien, l'amitié avait la forme d'un chapeau melon. Alors il décida un jour de rassembler son courage et d'emmener le couvre-chef en voyage. Ce ne fut pas simple. Il fallait agir en secret. Le papa de Lucien n'aurait pas été d'accord du tout. Il disait en effet que ce chapeau était réservé aux grandes occasions. Il n'était pas pour les moments ordinaires. Mais Lucien et le chapeau partirent. Leur voyage fut merveilleux. Un jour, pas très loin du Mont-Saint-Michel, ils virent un poisson qui était coincé dans une minuscule mare entre les rochers à marée basse. Lucien utilisa le chapeau melon comme bocal pour remettre le poisson à la mer. Un autre jour, le chapeau servit de bateau à une famille de fourmis qui échappa ainsi à une grande inondation. Encore un autre jour, sur la banquise, ils rencontrèrent un manchot empereur. Attention, je te parle d'un manchot, pas d'un pingouin. On confond souvent ces deux animaux, pourtant ils sont très différents. Le pingouin est un oiseau qui peut voler. Le manchot aussi est un oiseau, mais il ne vole pas. Sa façon de marcher est un peu rigolote. Et quand il crie, on dit qu'il jabote. Je me demande si je ne te raconte pas cette histoire de chapeau melon juste pour le plaisir d'écrire et de dire ce mot. Jabote. Bref, ce manchot se rendait à l'anniversaire de sa cousine. Le chapeau melon fut ravi de grimper sur la tête de l'animal le temps de la fête. Comme il était élégant, le manchot au chapeau. Ses jabotements de joie furent mémorables. Partout où ils allaient, on demandait à Lucien et au chapeau melon qui ils étaient et ce qu'ils faisaient là. Ils répondaient qu'ils en avaient eu assez d'attendre une grande occasion qui jamais n'arrivait. Leur voyage les conduisit dans la cordillère des Andes, en Amérique du Sud. Ils rencontrèrent un groupe de femmes boliviennes qui rentraient du marché en tenue traditionnelle. Elles portaient de longues jupes et des châles de toutes les couleurs qu'elles utilisaient pour porter les bébés. De longues tresses noires tombaient sur leurs épaules et sur leur tête, tu ne devineras jamais, des chapeaux melons. L'une d'elles avait fait tomber le sien dans la rivière. L'ami de Lucien fut très fier de s'installer sur la tête de cette femme pour qu'elle rentre à son village sans souffrir du soleil. Et puis un jour, Lucien et le chapeau eurent envie de retrouver leur maison, leur famille et leurs amis. Alors ils rentrèrent chez eux. Cela ne les empêcha pas de continuer à s'émerveiller. Chaque fois que les nuages dans le ciel dessinaient de jolies formes, ils les admiraient et ils pensaient que cela n'avait rien d'ordinaire, ces immenses silhouettes composées de millions de petites gouttes d'eau. Chaque fois que quelqu'un se prenait trop au sérieux, ils s'en amusaient en secret. Un jour, ils apprirent l'expression qu'on utilise pour dire que quelqu'un ne s'intéresse qu'à lui-même, on dit qu'il a le melon. Quelle rigolade! Chaque fois qu'ils observaient des gens marcher dans la rue, ils chantaient une chanson dans leur tête. Ils avaient l'impression que la foule se mettait à marcher en rythme, presque à danser. Chaque fois qu'une nuée d'oiseaux noircissait le ciel, ils étaient épatés. Comment font-ils, les oiseaux, pour voler ainsi tous ensemble, sans se rentrer dedans et en traçant de magnifiques courbes? Existe-t-il quelque chose de plus beau au monde? Même tout près de chez eux, la forme du chapeau était souvent utile pour protéger les animaux et les végétaux. Le chapeau melon se plaça un jour sur un escargot pour le protéger des hérissons, sur un lapereau pour le protéger d'un aigle royal, sur un pied de vigne pour le protéger des guêpes, sur un pommier pour le protéger des papillons Carpocarps. Carpocarps. Connaissais-tu ce mot, Carpocarps? Tu ne trouves pas qu'il est agréable à prononcer? Carpocarps. Carpocarps. Carpocarps. Carpocarps. Si un jour tu tombes sur une petite chenille en croquant dans une pomme, ce sera sans doute une larve de Carpocarps. Carpocarps. Découvrir un joli mot, ça n'a rien d'ordinaire. Chaque nouveau mot qu'on apprend, c'est comme une nouvelle fenêtre qui s'ouvre sur le monde. Le chapeau melon et Lucien étaient heureux de leur grand voyage, mais ils étaient encore plus heureux de comprendre que, même en restant chez eux, ils pouvaient continuer à se fabriquer tous les jours de grandes occasions. Inventer eux-mêmes leurs grandes occasions. Désormais, Lucien et le chapeau melon savaient une chose très importante. Une chose que je te révèle à toi aussi. Les moments ordinaires, ça n'existe pas. Et voilà, l'histoire est finie. Et maintenant, au lit.
1: Non, une autre. Oui.

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